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2: Laissez passer.
3: Sébel vit dans le Vézélien quand elle n'est pas aux quatre coins du monde pour inventer des univers au cinéma ou à la télévision.
4: Monteur, la tour.
3: Cette iconesse d'adoption est chef décoratrice et elle est devenue la référence quand Hollywood veut filmer Paris. Un Paris plus vrai que nature, un Paris recréé, un Paris d'atmosphère.
5: Atmosphère, est-ce que j'ai une gueule d'atmosphère?
3: Anne Sebel a travaillé avec les plus grands, Spielberg, Clint Eastwood, Sofia Coppola ou encore Damien Chazelle. Et depuis 5 saisons, elle est aussi la directrice artistique de la série Emily in Paris, dont elle façonne l'univers visuel. Elle a inventé pour la série un Paris fantasmé, celui que les Américains adorent, les immeubles haussmanniens, les chambres de bonne, les placettes charmantes, les bistrots typiques. Une création qui part du scénario, puis elle imagine les lieux, les volumes, les couleurs, la lumière. Derrière chaque décor, il y a des croquis, des maquettes et des artisans qui reproduisent en 3D cet univers.
6: C'est du travail bien fait.
3: Pour une saison d'Emily in Paris, ce sont près de 180 décors créés, démontés, remontés. Un travail colossal qui a aussi un impact très concret. Certains lieux de tournage sont devenus de véritables attractions touristiques. Anne Sebel revendique un cinéma fait à la main, loin du tout numérique. Elle transmet d'ailleurs son savoir-faire à la Fémis, où elle forme la nouvelle génération qui, à son tour, saisira le réel pour bâtir image après image d'autres rêves de cinéma.
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7: Philippe Richard.
8: Ici matin.
9: Le temps de vous lire en marseillais. Bonjour Médéric.
8: Bonjour Philippe.
9: Notre linguiste marseillais. Donc on va jouer ce matin un peu comme des enfants.
8: Oui, tout à fait. Alors vous savez à quoi jouent les enfants en ce moment? Enfin ces jours-ci, ces temps-ci.
9: Ces temps-ci, avec le smartphone, ouais, un jeu, voilà quoi.
8: Les tablettes, les jeux vidéo, etc. Ouais. On est d'accord. Bon, les tout petits jouent encore avec des voitures, des robots, des trucs Pokémon, etc. Voilà. Alors autrefois, alors non, je vais pas faire celui qui grommelle à mon réguignard.
10: C'était mieux avant, c'est ça.
8: Non, mais je vais vous parler quand même des réguignards. Les Réguignaires de Luberon, c'est une association provençale qui, comme son nom l'indique, regroupe des amoureux de la culture et de la langue provençale, des gens du Luberon, qui s'appellent avec autodérision donc les Réguignaires, en gros les râleurs. Hein. Eh bien, la présidente de cette association est bien connue chez nous, il s'agit de Claudette Ocelli, aussi connue sous le nom de Mamette, dont on a entendu la voix sur notre antenne pour nous apprendre un peu de provençal. Avec ces Réguignaires, elle organise jusqu'au 14 mars à Pertuis, à l'espace de Croze, une exposition appelée Joe et Jugué d'Antan, qui propose de retrouver des jeux et jouets d'antan et avec leur petit nom en provençal. Alors autrefois, les minots jouaient à Ouda, au Dé, au Baouduf, au Toupie ou au Quille. Au Quille, il y avait les osselets aussi. Alors, je me souviens que mon frère jouait, j'ai toujours trouvé ça bizarre, les osselets. Mmh. Mais voilà, ça a disparu, j'ai l'impression.
9: Oui, c'est vrai.
8: Non, voilà, on ne voit plus ça. Jouer aux osselets, c'est Djouga, Djibotrao et Mélisa Ousset. Par contre, les billes, on y joue encore. À mon époque, on prisait les gros galops comme ça, ils ont tiré les soldats Starlux.
9: Ouais,
8: on jouait au pot. Enfin bref, voilà, j'adorais les billes. Dans la cour de récré, je pense qu'on joue encore à la marelle ou à la corde persaouta, je traduis pas. Mais probablement plus aux yeobanda, les yeux bandés, au Colin Maillard, qu'on appelle aussi Kukuruma. On dirait une chanson Kukuruma. En revanche, on fait encore liser Skundai, le jeu de cache-cache, à partir du verbe s'escoudre, se cacher. Et on dit parfois, va t'escoudre, va te cacher. On joue aussi à la poupée, la titeille, dans son ousta ou des titeilles, sa maison de poupée, ou bien avec une poupoune pour Djouga à la mama, là non plus, je traduis pas. Quand j'étais minot, j'adorais jouer avec les taraillettes, la dinette, mais aussi à la marchande. J'avais d'ailleurs un bel établi de marchande et je vendais à ma mère, à ma grand-mère, plein de beaux fruits et légumes en plastique, ou du poulet, ou en plastique, ou du fromage en plastoc. Avant, la malbouffe, vous voyez, avait déjà tout prévu. Tous ces jeux d'enfants d'hier ou d'avant-hier sont présentés à l'exposition Joe et Jugué d'Antan à Pertuis jusqu'au 14 mars pour ce... Et samedi, donc demain, il y aura en plus un grand jeu de piste sur le double thème du parler provençal et des jeux d'enfants dans les rues de Pertuis, mais aussi du Motus. Tout le t-shirt, toute l'après-midi, nous serons sur place avec mon collègue Bla pour vous faire jouer à Motus en mode démo ou initiation. Mais il y aura aussi un Motus en live, en public, avec les meilleurs joueurs de Motus à défier. Alors, de mon temps, on jouait à cache-cache, et celui qui comptait, on disait qu'il pégait. On disait, allez, c'est toi qui pègues. Ouais. Et on joue aussi à faire des moulons dans la cour. Et pour signaler un attroupement, on crie moulons. Donc ce samedi, moulons à Pertuis.
9: Allez, moulons.
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0: Bonjour, je m'appelle Esteban Raymond, ma passion est d'organiser les fêtes votives.
4: Je voudrais un jaune et des glaçons dans un verre à ballon.
0: Ah, étrange, quand on vient du Sud, c'est pas étrange. C'est la tradition, c'est la beauté du Sud. Ça me représente du plaisir parce qu'on organise quelque chose qui donne de l'envie aux gens, qui donne le sourire aux gens. Ça permet de se retrouver, c'est ce qui est beau.
10: Vous avez toujours vécu avec ça dans votre village, les villages ?
0: Ça fait 22 ans que je vis ici, depuis le 15 octobre 2003 où je suis né, et je vis depuis avec les fêtes votives.
10: Donc Saint-Hilaire-d'Ozillon, les fêtes votives, elles sont incroyables ici ?
0: Ah, ici, Monsieur Duport-Jeronet est un très très bon président. Moi, je suis président dans le village voisin, à Question-du-Gard. Bon, ben, ça fait depuis mon plus jeune âge où je fais la fête. Donc maintenant, faire monter la fête, monter les projets de la fête votive toute l'année, moi, c'est un honneur. On organise toujours des surprises. Chaque année, on change. Chaque année, on peut rajouter une manade. On peut changer les DJ. On peut changer les animations qu'il y a dans la fête. On peut changer même ce qu'on fait au cours de l'année parce qu'il n'y a pas que les taureaux. Il y a les lotos, il y a les soirées. C'est le loto, je crois que c'est même plus compliqué à organiser que la fête votive.
10: Pourquoi ça vous passionne tant d'organiser tout ça ?
0: Ah, donner autant de sourires aux gens. Faire vivre nos traditions, c'est magnifique. Moi, j'aimerais que si plus tard j'ai des enfants, ils puissent vivre la même enfance que j'ai eue avec les fêtes votives. C'est magnifique. Avec tous ces problèmes d'assurance, de maladie actuellement, c'est très compliqué, mais on va arriver à se relever.
10: La fête votive démarre. Vous en profitez quand même un peu ou...
0: On en profite, mais on travaille beaucoup. On travaille beaucoup. Mais grâce à tous les membres qu'on a, on peut arriver à tourner un peu. Des fois, il y en a un qui va faire la fête pendant que les autres servent et on essaye de tourner. Puis à des moments, on a les parents qui passent derrière le comptoir et nous, les enfants, on retourne faire la fête.
10: Votre fête votive, elle est parfaite. Elle serait composée de quoi ?
0: De bonheur, de joie et de beaux taureaux. Le plaisir de voir les gens heureux, le plaisir que nous, on soit heureux. Même en servant, en s'occupant de la fête, il faut qu'on soit heureux. Il faut qu'on fasse la plus belle fête pour que les gens soient le plus heureux.
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1: 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Ah, je suis trop fier de mon jingle, j'en suis fier. Je l'assume, j'en suis fier. Comment ça va les gens sur Ici Picardie? C'est la Camini Minute, votre chronique de la joie et de la bonne humeur. Écoutez-moi, ça va, sauf que je suis encore un petit peu ému, parce que comme beaucoup de Français, j'ai vu le biopic sur la vie de Philippe Nicolic des To Be Free partir un jour sans retour. C'était émouvant. Il paraît que Caris, le rappeur, l'a vu et il a pleuré. C'est pas vrai. Je précise que c'est pas vrai parce que j'aime mon nez. Ok, je veux le garder. Les années 90, nous, on a connu les grandes manias, les plus belles manias. Michael Jackson mania, Club Dorothée mania, Patrick Bruel mania. Et vous, vous avez quoi? La Chikung mania. Voilà, c'est Chikungunya, c'est nul, nul. Nous, on a connu des manias de ouf, on a connu les boys bands. Et au final, les To Be Free, qu'est-ce qu'ils faisaient? Ils faisaient un peu de la dance et de la techno. Vous connaissez cette musique? La musique avec des textes extraordinaires, dignes de Baudelaire, de Balzac et de Molière. Il y a un Américain, il est arrivé, il a dit... I like to move it, move it. I like to move it, move it. I like to move it, move it. You like to move it. I like to move it, move it. I like to move it, move it. Ça, c'est même pas un refrain. C'est un mantra, les gars. Extraordinaire. Les Allemands, ils ont vu ça, ils ont dit, OK, nous aussi, on va s'y mettre. Eins, weins, Polizei. Drei, vier, Grenadier. Fünf, sechs, Sankt-Kirk. Siebte Nacht, gute Nacht. Je suis pas très fort en allemand, j'ai fait ce que j'ai pu. Mais on sentait le niveau du texture. Il y a un mec qui a écouté ça, il a dit, OK, d'accord, vous voulez jouer ça? Tout ta, tout ta, tout ta ta. Tout ta, tout ta, tout ta ta. Lui, on pensait qu'il avait fini le game. Mais non. Après, les mecs, ils se sont dit, nous, on fait plus de mots, on fait juste des sons. Pi, pa, pa, palopo. Pa, pa, palopo. Pi, pa, pa, palopo. Même les chanteurs, ils comprenaient même plus ce qu'ils disaient. I'm a scatman. Vous allez pas me faire croire que le mec, il comprenait ce qu'il disait. Voilà, c'était ça les années 90. De la créativité, des chansons à texte. Mais bon, toutes les bonnes choses ont une fin. Les années 90, elles sont parties. Un jour, sans retour, effacées. Notre amour, sans se retourner. Excusez-moi, je suis encore ému par le téléfilm sur Philippe Nicolic.
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2: Yatouni est d'origine mahoraise et nous raconte son parcours. Dites-moi Yatouni, qu'est-ce que vous aimeriez que les gens connaissent de votre culture mahoraise?
3: La richesse vraiment relationnelle. C'est vrai qu'à Mayotte, il y a vraiment une solidarité extrême entre... Les habitants, si par exemple vous rencontrez des inconnus dans la rue, vous allez toujours ressentir ce lien. Je sais pas, c'est quelque chose qui est naturel. Alors qu'ici en France, les inconnus qu'on croise dans la rue, on ressent pas forcément un lien avec eux et on serait pas forcément apte à les voir, leur poser des questions et tout ça, oui.
2: Moins d'entraide, moins de solidarité, on va pas facilement demander un peu de sel ou un peu de sucre chez le voisin en fait.
3: Oui, c'est ça, oui. À Mayotte, on a vraiment une relation assez intense avec les voisins. On les respecte et on vraiment montre beaucoup d'amour envers eux. Si jamais vous manquez de quelque chose, parfois de l'eau ou du sel, peu importe, on peut aller toquer chez le voisin et lui demander. Et avec plaisir, la personne va lui offrir. Sauf qu'ici en France métropolitaine, je pense que ça paraîtrait un peu bizarre quand même.
2: Vous buvez, vous, un jus de pomme?
3: Oui.
2: Comment on dit pomme en maoré?
3: Jus de pomme et jiva.
2: Jiva?
3: Oui. Qui veut dire le jus de pomme est très bon. Oui.
2: Ici. Ah bah c'est court, c'est facile.
3: Oui.
2: Vous avez hâte de retourner à Mayotte. Quelle est la première chose que vous allez manger quand vous arrivez?
3: Ça serait une mangue avec du sel.
2: Ça, ah c'est...
3: oui.
2: Ça c'est étonnant ça.
3: Oui. C'est comme si on mangeait du chips, mais encore mieux. Et c'est super bon les mangues. C'est... Le goût est juste indescriptible. Oui.
2: Mais avec du sel.
3: Oui, avec
2: le sel qui va faire ressortir le goût de la mangue.
3: Oui, c'est ça, oui, ça va vraiment faire ressortir le goût de la mangue. Et...
2: Alors, votre maman, Siti Fatima, c'est elle qui cuisine à la maison. Qu'est-ce que vous aimez manger quand elle cuisine?
3: J'aime beaucoup manger le pilao. C'est un plat qui ressemblerait un peu au paella de l'Espagne. Plat très coloré.
2: Avec des épices un peu particulières que nous n'avons pas ici en France.
3: Il y a le curcuma, après il y a le masala. Et il y a aussi le poivron, et le citron aussi, et le sel, donc tous les ingrédients ici en France.
2: Vous vous intéressez à la cuisine, vous? Vous avez appris à cuisiner avec maman?
3: En fait, à Mayotte, c'est très important pour une femme de savoir cuisiner. Depuis l'âge de 6 ans jusqu'à mes 10 ans, donc j'avais l'habitude en fait de rejoindre ma mère, qu'elle m'apprenne à cuisiner.
2: J'ai entendu parler d'un fruit, le konona.
3: Konokono.
2: Kono, oui. Comment vous dites?
3: Kono, kono.
2: Ah oui.
3: Oui.
2: C'est pas du tout konona.
3: Non.
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4: Raymond Coppa, il évolue au Stade de Reims entre 1951 et 1956, des années qui ont marqué l'histoire du foot rémois et aussi l'histoire du foot français. Dès son arrivée, il se distingue par sa technique, son flair et sa vision du jeu. Sous la direction d'Albert Batteux, il devient la pièce maîtresse d'une équipe rémoise qui domine le foot français. Il remporte plusieurs titres de champion de France et la Coupe de France. Mais c'est en Europe que Reims, avec Coppa, va se faire un nom. En 1956, l'équipe atteint la finale de la Coupe d'Europe des clubs champions, où elle s'incline face au Real Madrid, mais s'impose comme une équipe de classe mondiale. Coppa devient une star, non seulement en France, mais aussi à l'international, grâce à ses performances exceptionnelles en compétition européenne. Son départ pour le Real Madrid marque la fin d'une époque dorée à Reims, même si Coppa veut revenir au Stade de Reims entre 1959 et 1968. Il est né Raymond Kopaszewski en 1931, Neuilly-les-Mines, dans le Pas-de-Calais, dans une famille de mineurs polonais. Milieu offensif, au talent précoce, petit par la taille mais immense par la vision du jeu, il débute sa carrière pro à Angers avant d'exploser au Stade de Reims. Sa technique fine, sa vitesse et son sens du collectif séduisent bien au-delà des frontières. Le Real Madrid le recrute, aux côtés d'Alfredo Di Stefano et de Ferenc Puskás. Coppa participe à l'âge d'or du club espagnol. Il remporte 3 Coupes d'Europe consécutives. En 1958, il décroche le Ballon d'Or. C'est le premier Français à recevoir cette distinction. En équipe de France, Coppa brille lors de la Coupe du Monde 58 en Suède. Les Bleus terminent 3e, portés notamment par le duo Coppa-Just Fontaine, autre légende rémoise. À la fin de sa carrière, Coppa s'engage pour la reconnaissance des droits des joueurs professionnels. Il devient aussi consultant pour la radio et la télévision. Raymond Coppa s'éteint le 3 mars 2017. Son héritage perdure dans le cœur des passionnés de foot et pas seulement dans celui des supporters du Stade de Reims. Et c'est l'un des trésors de Champagne-Ardenne.
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1: Bonjour, je m'appelle Gérard et je suis l'un des propriétaires donc de ce carrelet depuis plusieurs années. Maintenant, nous rentrons dans notre 11e année. Là.
2: Gérard est béglé à la fois en tant que propriétaire de sa maison d'habitation et de son carrelet situé sur les bords de Garonne. Un carrelet tout vert qui est un vrai lieu de rencontre entre amis, mais aussi parfois de solitude et de calme. Son carrelet s'appelle Charivari, mais c'est surtout le nom de ce Girondin qui m'interpelle, car Gérard appartient à la famille des Montiel.
1: Oui, c'est mon frère, c'est Bernard, c'est mon frère. Je suis l'aîné, nous sommes 5 enfants.
2: Est-ce qu'il est venu ici ?
1: Pas encore.
2: Il n'aime pas les carrelets ?
1: Je crois que... il est très occupé.
2: Qu'est-ce que vous activez là ? Une sorte de manivelle ?
1: Oui.
2: Pour le filet ?
1: Pour le filet. La pêche au carrelet, c'est ça.
2: Et le filet du carrelet, il est carré ?
1: Il est carré, que l'on descend et que l'on remonte pour pêcher les poissons qui auraient l'audace de passer là.
2: Qu'est-ce qu'il vous permet de faire au quotidien ? Pourquoi vous l'avez choisi, vous, personnellement ?
1: Alors ici, ben justement, parce que c'était le plaisir d'avoir un espace de pied-à-terre, alors où on peut recevoir des amis, de la famille, où on vient passer un moment, on vient parfois pêcher.
2: Lieu de convivialité, mais lieu extrêmement calme, apaisant.
1: Voilà, c'est un endroit paisible, quoi, et à quelques pas de Bordeaux, hein, c'est ça qui est intéressant, quoi.
2: Est-ce qu'on peut le décrire, justement, ce carrelet, qui n'est pas très grand, mais tout de même, il y a 2 cabanes dans le carrelet ?
1: Il est comme il est un peu de guingouin. Ce qu'on fait, nous, c'est de le maintenir en l'état et surtout de ne pas le transformer en bois.
2: Ce carrelet Charivari, il est vert.
1: Et comme la nature autour.
2: Vous avez la plancha.
1: Oui, parce que ça nous permet de faire quelques grillades et puis de se reposer tranquillement. Mais effectivement, c'est un lieu paisible. Et alors, il y a beaucoup de gens qui, quand on laisse parfois la porte ouverte et qui voient qu'il y a quelqu'un, sont là, ils viennent voir, ils s'arrêtent un petit peu. Bon, moi, quand je suis là, je leur ouvre la porte. Ils ne savent pas trop ce que c'est vrai, parce que c'est quand même un patrimoine, hein, ces carrelets.
2: Posséder un carrelet, est-ce que ça donne l'impression, justement, de maîtriser un petit peu la sauvegarde du patrimoine girondin et donc de ces cabanes de pêcheurs ?
1: Momentanément, on en fait partie. Puisque ce sont des contrats à durée limitée, hein. C'est 5 ans renouvelables.
2: Donc ça veut dire que tous les 5 ans, vous avez un peu la pression.
1: Voilà, c'est un peu normal. C'est des contrats de 5 ans, c'est comme ça.
2: Vous êtes né à Casablanca.
1: Oui.
2: Vous êtes arrivé en Gironde dans les années 60, 1961. Très vite, vous êtes passionné pour la Garonne et pour ses carrelets.
1: Oui, parce que notre premier pied-à-terre a été à la Cité Lumineuse, à Bordeaux-Nord, qui a été démoli maintenant. Déjà, nous, enfants, on jouait sur les bords de Garonne à faire des radeaux, etc. Puis l'eau partout, c'est quand même un élément important dans la nature.
2: Gérard Montiel, copropriétaire de ce carrelet, le Charivari, face à la Garonne et à l'île d'Arcin, le carrelet d'un homme qui a trouvé sa cabane de pêcheur.
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5: Bonjour Olivier, on parle donc de cuisine aujourd'hui ?
3: Tout à fait, et on fait un viron du côté du nord du département. Bonjour les amis, petit tour du côté du pays rouennais aujourd'hui. Comme on y dit là-bas, la gastronomie c'est très important à Rouen, vous en avez peut-être écouté parler. Sur le plan linguistique, le Y pronom neutre, on y aime bien dans le nord du département. Et je vous rappelle que le verbe entendre n'existe quasiment pas. À Rouen, on écoute. Donc vous avez peut-être écouté parler de l'importance de la gastronomie là-bas. Alors la figure tutélaire, c'est la maison Trois Gros, 3 étoiles au guide Michelin. Le restaurant tenu à partir de 1930 à Rouen par Jean-Baptiste Trois Gros et son épouse Marie, puis par leurs fils Jean et Pierre, et enfin par leur petit-fils, Michel, qui s'est installé depuis quelques années à Ouche, près de Rouen, et maintenant son fils César. Vous avez remarqué comment je dis Rouen en une syllabe plutôt que Roanne en deux syllabes ? C'est comme ça qu'on y dit dans la région. Donc, vous l'avez compris, la gastronomie, c'est important, c'est number one. Les gens aiment bien les douceurs aussi, hein. La région rouennaise, c'est la terre où l'on a fait la vraie papillote, celle qui est faite chez Révillon au Coteau, ça va être de saison. Et puis, nous avons la praluline, une brioche au beurre et aux pralines roses, créée par Auguste Pralu en 1955. Au fait, la pâtisserie et chocolaterie Pralu, c'est bien d'origine rouennaise, même si on en trouve un peu partout aujourd'hui, et même si les Lyonnais tentent de se l'approprier. Non, les Gones, Pralu, c'est rouennais. Les pralulines, ils en font tellement qu'il faut qu'ils prennent très tôt le matin. Prendre, ça peut vouloir dire embaucher, commencer le travail dans le parler rouennais. Alors, attention quand même avec les papillotes et les pralulines, hein, si vous avez une chemise blanche, parce que vous pouvez vous faire une catole, c'est-à-dire une tache. Par contre, après avoir mangé, vous aurez la caisse. À d'autres termes, vous serez en forme. Les ch'tis, ils adorent. Oui, à Rouen, on parle volontiers de ch'tis pour désigner les enfants. Ne pas confondre avec le ch'timi du Schnorr. Un événement incontournable de la région rouennaise, c'est Rouen Table Ouverte, RTO pour les intimes, dans lequel gastronomie et spectacle vivant se rencontrent pour le plaisir des papilles, des yeux et des oreilles. Un autre grand rendez-vous, c'est le Salon de la Gastronomie, organisé par le comité des fêtes au Coteau et qui se tient depuis quelques années dans la grande salle du Scarabée à Riorges. On y propose le meilleur de la production d'une centaine d'exposants et leur savoir-faire. Et même si ça pleut, et si la pluie vous y craignez, comme on dit volontiers à Rouen, c'est-à-dire si vous n'aimez pas ça, vous serez bien à l'abri au Scarabée. Au Scarabée, on peut s'étendre, mot du patois rouennais qui veut dire se réchauffer. Voilà, voilou.
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1: Les petits bonheurs, ce sont des rencontres improvisées, sans rendez-vous, sans se présenter, et avec bien sûr un micro ici à la main. Alors en voici un petit bonheur, je vous l'ai glané en Haute-Savoie, à Herry-sur-Albi, où je suis allé voir Isabelle. Je connais son prénom parce qu'Isabelle, elle est potière et qu'elle a mis des panneaux partout dans son village pour mener jusqu'à chez elle. C'est donc là que je suis et j'ai du pot. La potière m'a vu par la fenêtre et m'ouvre la porte de son atelier. Bonjour Isabelle.
2: Bonjour, bonjour, on se connaît ?
1: Ah non, on se connaît pas.
2: Ah d'accord.
1: Mais c'est marqué partout dans le village.
2: Oui, presque. Pas suffisamment mon goût.
1: Ah ben, en tout cas, moi ça m'a suffi pour venir
2: on
1: vous voir.
2: On trouvé, voilà, d'accord. Et donc, pourquoi cette chose
1: Ça s'appelle un micro. Vous connaissez la radio ici, Pays de Savoie ?
2: Oui.
1: Ben
2: oui.
1: On y est.
2: Ah ok. Eh ben, entrez.
3: Alors, vous rentrez par les coulisses, mais...
1: Alors, il y a une grande maison, là, un peu à la périphérie du village. De l'autre côté, après, c'est des champs. Tout l'étage inférieur de la maison, c'est pour vous ?
2: C'est-à-dire que j'ai un peu grignoté l'espace de la maison. Donc, j'ai quand même la boutique, l'atelier où je travaille et où je reçois mes élèves. Et ensuite, la partie outillage, voilà.
1: On peut aller dans la boutique, là ? Parce que là, ici, effectivement, là, c'est la partie production. On voit bien que c'est l'outil de travail, il y a le four. Ouais, alors, je disais, j'avais plein de

0: Je participe aussi à des salons d'art.
1: Mais bon, venez quand même à Herry-sur-Albi, Isabelle, elle préfère.
0: Je préfère accueillir les gens, c'est plus intime. Puis voit surtout tout ce que je peux faire, parce que quand je vais partir en exposition, je peux pas me promener avec tout le magasin.
1: Avec un métier comme le vôtre et un four qui monte à 1000 degrés, vous devez être content de voir l'automne arriver, vous.
0: Et ce que j'adore, c'est quand le four fonctionne et qu'il neige à l'extérieur. Ouais. Moi, je suis à 30 degrés dans la pièce.
1: Alors que fin juillet, quand il faisait 35 dehors...
0: Là, j'ai dégusté.
1: Allez, vivement la neige.
0: Presque.
1: Bon, et c'est ça qui m'amène finalement. C'est quoi le dernier petit bonheur d'Isabelle?
0: Le dernier petit bonheur que là, eh ben venez voir, c'est ça. Je suis en train de faire des petits amoureux qui s'enlacent ou qui se donnent la main.
1: Votre bonheur, c'est votre métier.
0: Ah oui, j'ai vraiment eu un coup de foudre il y a 22 ans pour la Terre et je tournais une page et puis me suis lancée.
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3: Itinéraire bis, Catherine Marchesin.
4: Itinéraire bis à Sainte-Vertu cette semaine, et là je suis en mairie de Sainte-Vertu. Christophe Chesson, bonjour.
5: Bonjour.
4: Comment vous définissez-vous, Christophe?
5: Écoutez, j'ai 63 ans et je cherche encore à comprendre qui je suis et ce que je fais dans la vie. J'ai travaillé dans le cinéma pendant des années, je suis photographe depuis 20 ans. Il y a eu un moment où j'ai choisi de changer de vie. Sainte-Vertu m'a appelé et je suis arrivé ici suite à un coup de foudre avec ma maison. Et puis ensuite, la mairie m'a appelé et je me suis retrouvé maire accidentellement. J'ai monté une petite auto-entreprise qui fabrique des meubles et en acier, en ferraille. J'essaye de faire du sur-mesure. Et puis voilà, j'essaye d'être un citoyen digne de ce nom, avec une vie de consommation un petit peu mieux maîtrisée, et puis une implication vis-à-vis de la collectivité par mon poste de maire. Mais je pense que j'essaie de m'impliquer avant, et je continuerai à m'impliquer après, à la fin de ce mandat, si ça se confirme comme ça.
4: La passion pour l'image, vous avez travaillé dans le cinéma, vous êtes photographe, c'est terminé?
5: Ah non, ça c'est quelque chose qui vous tient à vie. La fabrication d'une image qui en fait consiste à raconter une histoire dans une fenêtre, c'est quelque chose qui me tient à cœur. Je pense que si on veut juger de la santé d'une société, on regarde sa fiction. Si sa fiction est imaginative, riche, la société va bien.
4: On peut rappeler quand même les films pour lesquels vous avez travaillé?
5: Alors, j'ai été extrêmement gâté. J'ai travaillé avec Jean-Jacques Hanau, j'ai travaillé avec Sofia Coppola, dont j'ai travaillé sur Marie-Antoinette, j'ai travaillé avec Claude Lelouch, j'ai travaillé avec Andrzej Zulawski, j'ai fait 55 films, donc oui, j'en ai fait quelques-uns.
4: Mais pourquoi un jour on s'arrête alors, Christophe?
5: D'abord parce qu'on devient un peu plus vieux, peut-être un peu plus sage, que les métiers de cinéma sont des métiers qui sont absolument épuisant en termes d'investissement physique. Moi, j'ai toujours été mu par l'envie d'apprendre, et que peut-être j'étais arrivé à un stade où j'avais le sentiment de ne plus apprendre suffisamment pour me satisfaire. Et puis, place aux jeunes.
4: Aujourd'hui, à Sainte-Vertu, cette rencontre avec cette toute petite commune, elle s'est faite de quelle façon ?
5: J'avais un besoin viscéral de m'enraciner quelque part. Alors après, Sainte-Vertu, le nom lui-même est assez attractif. Et puis après, j'ai eu un coup de foudre pour la maison que j'habite ici.
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4: Itinéraire bis à Sainte-Vertu cette semaine. Et aujourd'hui, eh bien, je suis au 2. Le 2, Cécile Barbara, bonjour.
6: Bonjour.
4: C'est quoi le 2?
6: Le 2, c'est un lieu qui est dédié à l'art. C'est une magnifique maison que j'ai rachetée à une artiste peintre, Joëlle Kamnica, qui a vécu pendant plus de 25 ans. Et quand j'ai racheté la maison il y a 5 ans, je me suis dit, je le dédie à l'art, je continue les expositions de peinture de Joëlle, j'y organise des concerts de musique classique, 2 concerts par an, et mon métier, c'est la mosaïque murale. Donc c'est un lieu qui est dédié à l'art autour de la peinture, de la musique, et de la mosaïque.
4: Comment on tombe dans la mosaïque, Cécile Barbara ?
6: Ah, alors moi j'avais un autre métier auparavant, j'étais pas du tout destinée à ça, c'était d'abord un loisir créatif. Un dimanche, j'ai trouvé un petit kit au BHV, j'ai fait un cadre photo, et ça est devenu une passion, donc j'en ai fait de plus en plus. Et puis suite à un licenciement économique, je me suis interrogée, puis je me suis formée auprès d'un professionnel, et après j'en ai fait mon métier, voilà.
4: Des exemples de mosaïques que vous avez faites ?
6: Oui, j'ai quelques belles réalisations dont je suis assez fière. J'ai fait une terrasse de 60 mètres carrés rue de Rivoli à Paris pour un restaurant L'Impérial, donc qui est sous les arcades de la rue de Rivoli en face du jardin des Tuileries. J'ai fait aussi un sol pour une boutique.

0: de vêtements pour enfants tartines et chocolat, également à Paris, boulevard Saint-Germain, et puis également deux façades de boutiques d'un chocolatier au Mans et à Tours. Voilà, donc j'ai à la fois des grands projets, des grandes réalisations, puis des projets un peu plus petits, et j'aime bien alterner entre des grands et des plus petits projets. Et là, je viens juste de terminer un hall d'immeuble pour un immeuble en construction à Paris, dans le 20e arrondissement, un hall de 15 mètres carrés. Voilà.
1: Vous travaillez également, j'imagine, pour des particuliers.
0: Oui, je fais souvent des crédences de cuisine et puis des salles de bain. Et j'aime bien à la fois avoir des grands projets et puis des plus petits projets. Et c'est à chaque fois une relation aussi avec les clients de trouver quelque chose qui va leur plaire, qui me plaise aussi. Et chaque projet est un moment de rencontre.
1: Et votre passion pour la mosaïque, Cécile Barbara, vous la faites partager?
0: Oui, j'organise souvent pendant les vacances scolaires des petits ateliers découvertes que j'ouvre aux adultes et aux enfants pour en fait transmettre le plaisir que j'ai eu la première fois que j'ai fait de la mosaïque avec un petit cadre photo où j'ai collé un carreau noir, un carreau blanc à côté. Et c'est vraiment tellement super. Et une fois, j'avais la grand-mère, la maman et la petite fille qui chacune avait leur sous-verre. Et c'était vraiment, et c'est des très bons moments, très, très conviviaux et vraiment de partage.
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1: Itinéraire Bis à Sainte-Vertu cette semaine, la pause gourmande que vous attendez chaque semaine. Eh bien, aujourd'hui, je suis à l'auberge du Moulin. Sylvie, bonjour.
3: Bonjour.
1: Sylvie, vous êtes à l'auberge du Moulin depuis combien de temps?
3: Alors, ça fera un an le 15 novembre.
1: Vous avez pris la suite de quelqu'un très connu, c'était Louisette. C'était qui, Louisette? Je vous ai parlé de Louisette parce que j'ai vu sa photo dans la salle.
3: Alors oui, c'est une grande dame à qui appartenait le Moulin et qui cuisinait beaucoup avec son cœur. Et c'est une personne qui a fait de cet endroit une belle histoire. C'était convivial et surtout très familial.
1: Il a fallu prendre la suite, redonner une vie à ce lieu qui est l'auberge du Moulin ici à Sainte-Vertu. Qu'est-ce qu'on peut manger ici, Sylvie?
3: Alors, on peut manger du bourguignon, des plats en sauce, de la blanquette de veau, on peut manger de la tête de veau, du riz de veau, bien sûr, hein. Tous les plats traditionnels français, des œufs en meurette, voilà. Mais on fait aussi des plats indiens, donc du butter chicken, du biryani, des poulets au korma, de l'agneau korma, donc voilà. Et justement, on prépare une belle soirée samedi, la fête des Lumières.
1: C'est quoi la fête des Lumières?
3: Alors, en Inde, la fête des Lumières, c'est une fête hindouiste qui est le Diwali. Et Diwali, c'est une fête où tout le monde, c'est très pareil, c'est très convivial, c'est très amical. On se partage les sucreries, les pâtisseries, on se partage les repas, c'est voilà. C'est plein de lumières, plein de fleurs, plein de couleurs surtout, voilà.
1: Une très belle salle et un très beau lieu, hein, que cette auberge du Moulin.
3: Ah mais tout à fait, avec le Serein qui est juste à côté, ce paysage qui est merveilleux, on a aussi ce joli cachalot qui est à côté, qui attire pas mal de curiosité aussi. Et puis, il faut savoir que les gens du village aussi, c'est des gens qui ont beaucoup de cœur, qui sont très gentils, très, très accueillants, qui mettent la main à la pâte si on a besoin, voilà.
1: C'est la question que j'allais vous poser, Sylvie. Est-ce que vous avez été bien accueillie ici, dans ce petit village de Sainte-Vertu?
3: Alors, pour ma part, oui, très très bien accueillie. Et j'ai même eu l'impression d'avoir une famille. Donc voilà, c'est des gens très touchants, avec qui il y a de l'humour, il y a, je dirais même, une pointe d'amour. Donc voilà.
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1: Itinéraire Bis à Sainte-Vertu cette semaine, et aujourd'hui, je vous propose une rencontre avec Joël Dolé. Joël Dolé, bonjour.
4: Bonjour.
1: Joël, vous êtes photographe professionnel, vous êtes installé ici à Sainte-Vertu. La photographie, elle est rentrée de quelle façon dans votre vie? Racontez-moi.
4: Elle est là depuis longtemps, très longtemps. La photo, c'est ma mémoire, c'est ma manière de partager ce qui me touche. Et j'ai toujours eu, même depuis très très très longtemps, j'avais toujours un Nikon avec moi partout où j'allais. Et en argentique, j'ai fait énormément de choses en me déplaçant. J'ai toujours eu mon studio photo et j'ai eu envie de travailler sur des sujets de société, des sujets d'actualité qui me tenaient à cœur. Et je fais beaucoup de portraits. J'ai fait une série qui s'appelle Des légumes et des hommes, qui est actuellement exposée d'ailleurs à Guergy. Dans cette série, il y a des personnes extrêmement connues comme Michel Onfray, Alain Passard, Alain Baraton. Et des gens absolument pas connus, comme tout le monde, comme moi, comme n'importe qui autour de moi, et des jeunes, des vieux, et des légumes pareils, des anciens, des connus, des pas connus, des courants, tout ça. Et tout le monde est remis sur le même plan. Et c'est ça qui m'intéresse.
1: Et aujourd'hui, vous avez totalement abandonné Paris pour Sainte-Vertu.
4: Oui. J'ai mis 2 ans avant de faire le pas, j'ai mis du temps. Depuis 2015, je venais je faisais mes semaines moitié Paris, moitié Sainte-Vertu. Et j'ai pris la décision un jour de lâcher Paris complètement parce que je suis autonome. J'ai un studio, je suis totalement indépendante et autonome. Je continue à venir, à aller à Paris de temps en temps. J'ai de temps en temps des commandes sur Paris. Évidemment, j'ai plus le rythme que j'avais avant quand j'étais à Paris. Après, la roue, elle tourne forcément. Moi, j'ai eu ma période, j'ai beaucoup bossé. Les jeunes, ils sont là aussi, ils continuent, donc voilà. Mais, et moi, je travaille, je me concentre sur mes expos, sur mon travail, je continue, je fais des nouvelles séries ici dans la région. Ici, il y a beaucoup de proximité, j'adore ça, et donc, je suis très contente d'avoir quitté Paris, et j'ai eu la chance de quitter avant le Covid, genre tout début 2020, donc voilà.
1: Et puis, Sainte-Vertu, j'ai envie de dire, c'est un cocon artistique.
4: Oui, alors bien sûr, c'est aussi la raison pour laquelle j'ai pu quitter Paris. C'est le fait qu'on soit une petite bande ici à Sainte-Vertu. On est plusieurs artistes, on se connaît, on s'est connus à Paris pour certains. On s'est rencontrés, d'autres sont venus et ça s'est élargi dans Sainte-Vertu. Mais c'est vraiment, et on est solidaires en effet des événements pour les uns et les autres.
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1: Itinéraire BIS à Sainte-Vertu cette semaine. Je me suis arrêtée à l'atelier Cœur de Lys. Maria Pérez, bonjour.
5: Bonjour.
1: Vous êtes tapissière. Ici, c'est le domaine de la tapissière. Alors, tapissière, ça veut dire quoi ?
5: Tapissière, c'est de la couturière d'ameublement. Je réalise tous les décors textiles de la maison. Double rideau, store, voilage, habillage de lit, etc.
1: Comment devient-on tapissière ? Quel était votre parcours jusqu'à exercer cette profession ?
5: J'ai habité 30 ans à Paris. J'étais assistante de direction dans un grand groupe. Et puis, vers la quarantaine, je dirais, je me suis demandé ce que j'allais faire de ma vie. Et la couture me plaisait énormément. Donc, j'ai fait une formation à l'école Boulle. Et quand j'ai déménagé en province, il y a presque 15 ans maintenant, je me suis installée comme tapissière.
1: À Sainte-Vertu. Pourquoi Sainte-Vertu ?
5: Sainte-Vertu parce que d'abord je suis bourguignonne d'origine et puis j'ai toujours rêvé d'habiter à la campagne et j'avais des amis à Sainte-Vertu, je venais déjà régulièrement les week-ends et voilà, donc évidemment s'installer en province c'est important d'avoir de connaître du monde et c'est ce qui m'a amenée ici à Sainte-Vertu.
1: Pourquoi vous êtes-vous dirigée vers ce métier de tapissière ?
5: Alors petite, ma tante était couturière et donc j'aimais beaucoup passer du temps avec elle quand on était en vacances près de chez elle. Et puis je faisais des habits pour mes poupées, pour les poupées de ma petite sœur. J'ai toujours aimé avoir une aiguille dans les mains.
1: Que viennent chercher les gens chez vous ?
5: Alors déjà, moi je vais chez les clients, donc ça veut dire qu'il y a un temps d'échange, un temps de conseil qui est très important pour eux. Les moments d'échange, le travail que je fais pour eux de recherche, par exemple sur les tissus, etc., c'est important pour eux.
1: Quel type de conseils vous pouvez leur donner ? Ce sont des conseils de couleur, des conseils de matière ?
5: Oui, tout à fait. Les finitions, la forme, les matières, les harmonies par rapport à leur intérieur. Mais j'aime ça, donc voilà, je m'amuse beaucoup et j'aime conseiller mes clients.
1: C'est un métier qui vous fait découvrir de différents univers, j'imagine, parce que dès que vous rentrez chez quelqu'un, c'est un univers différent qui s'offre à vous.
5: Oui, tout à fait. J'ai eu la chance de travailler, par exemple, dans plusieurs châteaux du coin. Ça peut être aussi j'ai eu des maisons d'hôtes. Sinon, c'est des particuliers et chacun a son univers. Hein. On passe du rustique au très contemporain. Donc j'ai la chance d'entrer dans de très belles maisons parfois. Et ça, c'est vraiment la récompense de la tapissière.
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1: Monter un jour sur scène et chanter devant le public. Vous en rêvez, mais osez, c'est le mot d'ordre. Josiane Leroy a osé rejoindre les Intemporels et met tout son cœur dans ce cœur. Josiane Leroy, légende ici.
2: Bonjour, je m'appelle Josiane Leroy, j'ai 69 ans, je suis née à Alfortville en région parisienne et j'habite au Mans depuis 60 ans déjà. Et ma particularité, c'est que je suis choriste dans le collectif des Intemporels. Comment je me suis construit moi-même? Bien justement, enfant dans un commerce. On voit beaucoup de monde, on est habitué au relationnel en fait. Et puis bah, ça a duré ensuite toute ma vie. J'ai fait des métiers toujours dans le relationnel pour aider les gens en fait, pour les rendre heureux. Puisqu'en effet, j'ai eu une agence matrimoniale. Les personnes qui venaient me voir étaient en attente. Il y a eu énormément de couples de formés, j'espère beaucoup de bébés. Alors, comment suis-je devenue choriste? À la maison, quand j'étais petite, on chantait tout le temps. C'était vraiment la joie par rapport au travail du commerce, justement, de chanter et de danser dans l'arrière-boutique. Et puis, à la retraite, je me suis dit, il faut que je fasse quelque chose. Donc, j'ai commencé à Sargelles-le-Mans, à faire du théâtre chanté avec les Imaginaires et Cyril Mudry. J'ai connu les Intemporels grâce à Marie-Thérèse Brebion, notre chef de chœur. Quand on connaît Marie-Thérèse Brebion, chef de chœur, on ne part plus. Non, je n'ai pas pris de cours du tout. Non, non. Parce qu'en fait, ma voix ne compte pas. Ce qui compte, c'est de savoir ses textes, avoir de l'oreille, puisque je ne sais pas lire la musique, donc c'est ouvert à tout le monde d'être choriste. Et puis, ce qui compte aussi, c'est qu'on se sent vraiment porté quand on chante à 400, puisque nous sommes 400. Il y a une énergie collective énorme et on se sent porté par toutes les voix et c'est facile, en fait. C'est très facile. Quelle voix ai-je? Je suis soprane, donc je chante dans les aigus. Le matin, c'est pas facile, hein. Je vais vous chanter quelque chose de plus bas, du coup. Donc, je vais vous chanter « Méfie-toi des puissances, des vierges sans défense, au jeu du corps à corps, l'esprit est bien plus fort. » Alors, je fais choriste, mais pas que ça. Un jour, Marie-Thérèse Brebion m'a dit « L'année prochaine, tu vas t'occuper de la communication. » Et bien voilà, on a créé une page Facebook, et puis petit à petit, ça a monté, et puis bon, ça arrive au fait que je suis là aujourd'hui pour vous parler des Intemporels. Voilà, c'était Josiane Leroy, j'étais très heureuse de vous parler de mon parcours, et pour terminer, je vous dirais, quoi qu'on fasse, la solidarité s'invite partout.
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2: Buonasera, Emilia.
3: Buonasera. Oh là là, bonsoir à tous et à tous. Bienvenue dans Décibel. Je viens d'une famille sicilienne. Alors, chez moi, chez ma mamie, Rosa, il y a les photos, évidemment, des enfants, des petits-enfants, hein, sur le buffet, comme dans beaucoup de familles italiennes. Mais les Siciliens ont un amour particulier pour Adamo. Et donc, il y avait aussi une pochette de 45 tours de vous le buffet.
2: Ça me touche beaucoup de la prendre. Merci.
3: Voilà, à l'entrée.
2: Merci.
3: C'est mon premier contact avec vous. Et je me disais, mais il est de notre famille, lui. Eh bien, en fait, c'est tout comme. Parce que Salvatore, je me permets de donner votre âge. Vous avez 82 ans, vous avez plus de 60 ans de carrière. Bien sûr que vous faites partie de la vie de votre public.
2: C'est l'impression que je finis par avoir et ça me touche, ça me bouleverse d'arriver dans une salle avec les gens qui me saluent par des acclamations et tout. Et c'est devenu un peu mon moteur. Et c'est pour ça que je me dis, mais il faudra bien qu'un jour, malheureusement, j'arrête. Mais comment je vais faire? Comment je vais faire pour arrêter et ne plus avoir cette... Enfin, je l'aurais peut-être différemment, mais ne pas avoir ce contact direct avec le public et sa chaleur. Et encore une fois, en espagnol, il y a un mot qui s'appelle cariño. Cariño, qui veut dire c'est un mélange de sympathie, d'amour, de tendresse. Donc ce cariño, comment pourrais-je m'en passer, quoi?
3: Voilà. Et ça marche dans les deux sens, nous non plus, on ne veut pas s'en passer.
2: Oui, mais vous pouvez encore écouter les disques, s'ils existent encore, ou n'importe quelle plateforme. Mais moi, il faut que je regarde mes vieilles vidéos pour vous revoir, les plantes publiques et tout.
3: Alors là, pour le coup, la question ne se pose pas parce que vous êtes en plein cœur de l'actualité musicale avec un nouvel album, un double album, 25 nouvelles chansons. Cet album qui porte un titre extrêmement poétique, « Des nèfles et des groseilles », tout comme cette chanson. Vous sont passés.

0: très belle chanson pleine de nostalgie qui nous rappelle l'existence de ce fruit. Donc, bah oui, les nèfles, on n'en parle plus. Et alors, ça c'est bien vous. Remarquez qu'un fruit, tel un pantalon pâte d'œuf, peut passer de mode. C'est fou quand même.
1: Ben oui, parce que moi je les ai connus, contrairement à vous, oh, à vos parents, peut-être que vos parents non plus ne connaissaient pas les nèfles, mais vos grands-parents bien.
0: C'est sûr, ouais.
1: Et donc, avec l'âge que j'ai, donc, on est passé d'une civilisation à l'autre quand même.
2: Oui.
1: Imagine, jamais on n'aurait pu penser, quand moi j'avais 20 ans, qu'avec un appareil tout petit en main, vous pouviez parler en direct avec quelqu'un aux antipodes.
0: Et le voir en plus,
1: et
0: en
1: le
0: visio.
1: Voir, et le voir.
0: Ouais, ouais, c'est fou.
1: Il a fallu s'y faire. Hein, bon.
0: C'est vrai. Et tout comme, alors, vous qui avez débuté dans la musique, alors en n'étant pas du sérail, hein, donc vraiment il a fallu se battre, etc. Aujourd'hui, on peut fabriquer des albums dans sa chambre. Ça aussi, c'est quand même une avancée incroyable et ça enlève pas mal d'obstacles aux jeunes artistes.
1: Oui, c'est vrai que aujourd'hui, si on a du talent, c'est rare qu'on ne puisse pas se faire connaître. Il y a, et c'est un bien.
0: Ouais.
1: Parce que moi j'ai connu des artistes avec un immense talent dont malheureusement, on a jamais passer les chansons en radio et tout. Et quand ils venaient me voir, je dis, vous avez du talent, mais que puis-je faire? J'en ai produit l'un et l'autre, dont Gilbert Montagnier.
0: Vous avez lancé Gilbert?
1: Oui, voilà.
0: Mais oui, Gilbert Montagnier, The Fool, c'était vous le producteur.
1: Je t'embrasse, Gilbert.
0: Oh, bisous.
1: Émilie m'a dit que tu lui avais remis un bonjour pour moi.
0: Oui, c'est vrai. Oh là là.
1: Donc, aujourd'hui, si on n'est pas retiré, je ne sais où, au sommet d'une montagne, si des chansons vous viennent en tête et si vous avez une jolie façon de les chanter ou une façon personnelle, je crois qu'aujourd'hui, c'est ce qui compte le plus, la personnalité. J'imagine que vous ne pouvez pas ne pas arriver à enregistrer un premier disque, à trouver une firme de disque.
0: C'est vrai.
1: Et ça, c'est une bonne chose.
0: Alors, ce nouvel album, ce double album, donc, il a une histoire particulière, Salvatore, puisqu'en fait, vous l'avez enregistré, enfin, vous l'avez d'abord écrit et composé, j'allais dire, à la faveur d'une période qui était difficile pour vous. Vous avez eu des gros problèmes de santé qui vous ont cloué, si ce n'est au lit, au moins à la maison.
1: Mm-hmm.
0: Et là, l'inspiration arrive comme une vague et vous écrivez 25 chansons. C'est fou, ça.
1: Attendez, en fait, avant mon problème de santé, qui était un œdème pulmonaire, on avait pratiquement enregistré un album normal.
0: D'accord.
1: De 12-13 chansons.
0: Ok.
1: Et puis, quand j'ai eu le problème, je me suis retrouvé avec un temps où, d'un côté, je devais pas quitter la maison, mais j'avais la possibilité de m'amuser. Et moi, mon hobby, c'est écrire des chansons.
0: C'est ça. C'est pas un travail.
1: Je ne suis toujours pas arrivé à le considérer comme un travail. Ça reste vraiment un plaisir. Je l'ai dit une autre fois, mon grand-père paternel, qui s'appelait Salvatore Adamo aussi, était vanier. Et je me souviens de la patience qu'il avait à tisser, tricoter avec ses tiges. Et moi, j'ai cette patience avec les mots, pour les mettre sur des notes, quoi.
0: D'accord.
1: Donc, je peux être parfois, et ça c'est pas à mon honneur, je peux être avec des gens, disons, avec lesquels je pourrais m'ennuyer un tout petit peu.
0: Ça arrive à des gens très bien.
1: Ça arrive, quoi. Eh bien, moi, je suis en train d'écrire une chanson dans ma tête.
0: C'est pas mal, ça. Et gardez pour vous, si vous avez un premier rendez-vous un peu ennuyeux, mais vous pouvez pas partir, écrivez des chansons dans votre tête, on sait jamais, vous pourriez faire des tubes.
1: Et aujourd'hui, toutes les idées sont bienvenues. Au contraire, plus elles sont originales, plus elles sont acceptées. Ouais.
0: Alors parlons d'originalité. La première chanson que vous avez dévoilée de cet album, Salvatore, et donc des nèfles et des groseilles, c'est une chanson qui s'appelle « Ma belle jeunesse ». Et alors, quelle originalité, quelle idée géniale de s'adresser à votre propre jeunesse et de lui botter un peu les fesses.

0: ma belle jeunesse.
1: Bon, rendons à César ce qui lui appartient. Dans l'album, sur les 25 chansons, il y a 3 collaborations. Et il y a celle-ci, ma belle jeunesse. C'est un texte, un poème que m'avait envoyé un ami journaliste et poète italien, Sergio D'Amaro, où l'idée de la chanson, l'idée d'invectiver la jeunesse, comme vous le disiez, elle est de lui.
0: D'accord.
1: Après, j'ai développé, j'ai gardé quelques images qui lui appartiennent. Et voilà, il y a 2 autres chansons. Parce que c'est une des premières fois que je collabore.
2: C'est très rare,
1: en fait,
2: pour vous. Oui, pour celles et ceux qui s'en rendent pas compte, vous écoutez peut-être Salvatore Adamo depuis des années, mais il écrit, il compose normalement tout.
1: Tout, ouais.
2: Et là, on a Sergio D'Amaro avec vous pour ce texte.
1: Et il y a un Nicolas Cruz. Tiens, comme par hasard, ça parle aussi de jeunesse et d'enfance. Lui, dans son bouquin de souvenirs, il y avait une chanson qui disait « Qu'ai-je donc fait de mon enfance ?» Et ça aussi, ça a été un déclencheur.
0: Et la chanson s'appelle comme ça.
1: Oui. Ouais. Et puis, et là je vais vous surprendre, il y a un ancien premier ministre belge, Herman Van Rompuy, qui était aussi président de la Commission européenne, qui m'a envoyé ses mémoires. Et il disait, en substance, vivre comme si tout était important et en même temps, comme si rien ne l'était vraiment. Ça mérite une chanson, ça.
2: Ça mérite une chanson.
1: Voilà. Donc je l'ai développé, mais je lui ai attribué, bien sûr, la copaternité du texte. Oui.
2: Des nèfles et des groseilles, c'est un album dans lequel il fait bon se perdre avec tout un tas de surprises. On a par exemple, et ça c'est appréciable par les temps qui courent, la clé du bonheur.

0: dit que c'est un album, oui, avec de la nostalgie, de la tendresse, de l'amour, mais il y a aussi beaucoup d'humour. Vous êtes rigolo, Salvatore. Vous aimez rigoler.
1: J'adore l'humour. Parce que c'est une façon de se défendre contre les vicissitudes de la vie, n'est-ce
0: Tout
1: pas
0: Tout à fait, oui, qui sont nombreuses. Mais c'est vrai que comme Jacques Brel, notre grand Jacques Brel, vous avez surnommé le tendre jardinier de l'amour, c'est vrai qu'on a tendance à oublier cette partie-là de vous, des textes hyper malicieux, voilà, rigolos. Il y a ça aussi en vous et dans votre discographie.
1: Eh bien, ça a commencé très tôt, parce qu'en classe, en toute modestie, j'étais bon élève, j'étais pendant longtemps premier de classe, et j'ai retrouvé un bulletin quand j'avais 12 ans où j'ai le maximum dans toutes les matières, 0 en discipline et 0 en tenue, parce que
0: à l'enfer.
1: Oui, ouais, j'aimais bien. Enfin, je suis resté assez espiègle quand on me connaît. Et là, j'aimais bien faire rigoler mes copains, quitte à me faire punir, me faire sortir de la classe, des fois.
0: Mais excellente tactique, parce qu'en étant premier de classe, même en faisant des bêtises, on pouvait pas vraiment s'attaquer à vous. Ça, c'est pas mal du tout, hein.
1: C'était irréfléchi chez moi. Je n'ai pas pensé à cet avantage. Non, c'est vous qui me le dites trop tard.
0: C'est ça. Alors, il y a une question que j'ai envie de vous poser. Si c'est trop indiscret, vous m'envoyez balader. Mais vous qui êtes tellement, tout le temps, élégant, je vous vois toujours en costume, impeccable, magnifique. Je me dis, comment il est chez lui, Salvatore Adamo, quand il est en train de composer? Est-ce que, comme certains, certaines d'entre nous, vous êtes en jogging, sur votre canapé, en train de gratter la guitare? Ou est-ce que, quoi qu'il arrive, pour se mettre à la musique et à votre table de travail, vous avez cette allure incroyable qui vous caractérise depuis le début?
1: Non, là, chez moi, je suis, quand je sais que je ne dois pas sortir, je suis en jogging quand même. Et j'aime bien que mon chien Tom me grimpe sur les genoux. Vous savez, Tom, c'est un labrador noir. Et quand on l'a reçu, j'ai appelé un ami, Jean, qui vit à Nice. Et je lui ai dit, voilà, on a enfin trouvé un chien. Il s'appelle Tom. Et directement, il m'a dit, ah oui, parce que Tom Belaneige. Et j'ai poussé la fantaisie jusqu'à chercher sur Internet si un Tom Belaneige existait. Et je suis tombé sur un Thomas Belaneige, B-E-L-A-N-E-C-H, qui, je crois, est vétérinaire. Donc, voilà.
0: Ça, c'est quand même génial. Allez, hommage à Tom Belaneige.
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1: Quel sens de la propos, là. Bravo, le technicien.
0: Notre réalisatrice Iris. Bravo.
1: Merci.
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0: Bon, et on est quand même tous très contents d'apprendre qu'à certains moments, Salvatore Adamo est en jogging sur son canapé, ça nous décomplexe. Merci, c'est important. Allez, revenons à ce nouvel album. Il y a beaucoup de chansons, évidemment, 25, alors je ne peux pas toutes les passer en revue, on n'a pas le temps, mais certaines, j'aimerais vraiment vous entendre dessus, comme Des fois.

0: fois lumineuse, cette chanson, à la fois le thème n'est pas très joyeux.
1: Mais il est plein d'espoir.
0: Voilà, c'est ça. Mais j'aime ce mélange et je crois aussi que vous n'êtes pas très très fan du premier degré de toute façon et que c'est toujours chouette d'avoir au moins deux niveaux de lecture.
1: Ouais, je suis content que vous vous en parliez parce que je me suis aperçu que des fois je joue avec le second degré et que quelques personnes le prennent au premier degré, ce qui est ennuyeux parce que dans une chanson qui s'appelle « Elle disait tout le temps je t'aime », j'assumais le rôle d'un gars pas très recommandable.
0: Un peu bas de plafond.
1: Oui, et qui disait « Oui, elle prenait quelques nions à mes sorties de prison ». C'est un personnage que j'aime.
0: Bien sûr.
1: Et j'ai eu des lettres de reproche. Bon,
0: ouais.
1: Comme Émilie vient de le dire, oui, je suis souvent dans le second degré.
0: Évidemment. Cœur cabossé aussi m'a beaucoup marqué sur ce nouvel album.

0: faut chouchouter son petit cœur cabossé.
1: Oui, oui, il faut lui le sortir, prendre l'air pour qu'il se dégage les artères. Il rouillait dans son coffre-fort. Il faut lui redonner du ressort.
0: Incroyable cette chanson. Comment elle est arrivée?
1: Bon, ben j'ai... Comme je savais que certaines personnes étaient au courant que j'avais eu des problèmes de ce côté-là, je me suis dit, je vais le traiter avec humour, quoi, pour que la chose n'effraye pas.
0: Exactement. Alors, attention, ne pensez pas que notre cher Salvatore Adamo soit déconnecté des problèmes, voire des maladies de notre monde. Il y a sur cet album une chanson qui s'appelle « Migrant ». C'est une chanson importante, une chanson qu'il faut écouter. Déjà parce que vous savez de quoi vous parlez quand vous parlez.
1: Mes parents étaient des migrants.
0: Bien sûr, ils ont quitté la Sicile dans les années 40 pour venir s'installer en Belgique. Ce qui a été le cas de beaucoup d'Italiens d'ailleurs, hein, qui sont arrivés en Belgique, en France, etc. Donc vous savez ce que c'est, le déracinement. Ils savaient ce que c'était, vos parents.
1: Je sais que quitter son pays est toujours une blessure.
0: C'est pas un mouvement opportuniste. On se dit pas, tiens, on va aller dépouiller les gens d'à côté. Si on peut pas rester chez soi, c'est d'abord une souffrance.
1: Oui, c'est le déjà le regard que les gens porte sur vous, à un moment donné, il est paralysant, quoi. Il est paralysant. Et en fait, cette chanson, je l'avais envoyée à Morane. Et tout de suite, elle m'avait dit, on doit l'enregistrer avec des amis. Et en effet, c'était mon but d'en faire une chanson collégiale et d'éventuellement verser les bénéfices à une œuvre qui viendrait en aide aux migrants. Elle est partie trop tôt. Puis j'ai essayé, il y a 3 ans, j'ai contacté un autre chanteur dont je savais qu'il était mieux intégré dans le milieu, si je puis dire.
0: Ok.
1: Et puis j'ai pas eu de nouvelles. Donc et comme j'ai eu l'impression qu'avec les deux guerres terribles que l'Europe a vécu là, enfin près de l'Europe, on parlait beaucoup moins des migrants. Donc je me suis dit, il faut quand même que je l'enregistre moi-même.
0: Elle est sur l'album Migrant.

0: l'empathie, c'est exactement le mécanisme de cette chanson. Vous vous mettez à la place de l'autre. Ça résout beaucoup de choses, ça, quand on essaye de se mettre à la place des autres.
1: Oui, encore faut-il avoir l'humilité de le faire quand la situation est aussi dramatique que la leur. J'ai eu une petite victoire avec cette chanson. Il y a un restaurant à Bruxelles où je suis allé quelques fois. Et une des dernières fois, le patron est venu vers moi. Il m'a dit, je vous remercie parce que je suis allé vous voir sur scène au Cirque Royal à Bruxelles. Et votre chanson « Migrant » m'a permis de changer ma façon de les voir. Ça m'a bouleversé. Je dis, au moins, je l'ai écrite pour ça, oui.
0: C'est beau. Ça sert à ça, les chansons aussi. Salvatore, et vous qui êtes en gros non-stop en tournée depuis 1962, oui. Qui allez qui au Japon, qui au Chili, partout en Europe, partout dans le monde, est-ce que justement cette grande histoire d'amour avec le public qui dure depuis plus de 60 ans vous a forcé à sacrifier des histoires d'amour à vous, privées, votre vie à vous? Est-ce qu'elle en a pâti de cet amour qui est peut-être plus grand, j'en sais rien, mais avec le public?
1: C'est vrai qu'à un moment donné, ça s'est posé en dilemme, parce que mon épouse est compréhensive, même elle a profité des voyages aussi, elle est venue aussi. Mais les enfants, à un moment donné, j'ai dû déléguer leur éducation à leur maman. Elles ont très bien fait ça, parce que vous savez que j'ai deux fils avec mon épouse et une fille avec une autre femme. Et voilà, quand je revenais, j'avais les bras chargés de cadeaux. Et je croyais que ça me ferait pardonner. Puis à un moment donné, j'ai eu quelques doutes par rapport à l'idée que mes enfants se faisaient de l'amour que j'avais pour eux, qui était immense, mais que je n'avais pas le temps d'exprimer. Maintenant, récemment, on en a parlé, il n'y a pas de malentendu. Ils savent que leur père est un saltimbanque, et même mon fils cadet a pris un peu le relais. Il est dans un groupe anglo-saxon qui s'appelle Fujiya et Miyagi.
0: Oh, waouh!
1: Mon fils aîné, lui, il est pilote, mais il est bassiste aussi dans un groupe. Et ma fille a une voix magnifique. Et peut-être je vais la convaincre de quand même enregistrer un disque seul, parce qu'elle a juste accepté de chanter en duo avec moi il y a une dizaine d'années.
0: Ouais. Et là, il y a la voix de votre petite fille,
1: oui,
0: sur l'album.
1: Lily. Ouais. C'était une chanson grave, ouais. Et je voulais une pointe d'innocence. Et moi, je craque quand je l'entends. Et il y a juste quelques notes. Voilà, je ne sais pas si vous allez passer la fin de la chanson pour qu'on l'entende.
0: Ah, alors, je vais laisser les auditrices et les auditeurs découvrir la chanson. Je vous donne le titre, elle s'appelle « Aimer comme on respire ». Mais effectivement, ouais, c'est un moment qui est tellement suspendu, la voix de Lily, que voilà, vous ferez ça après l'émission, faites-nous confiance.
1: Et Lily est entrée dans un groupe aussi à Londres, parce qu'elle vit à Londres, et elle a gagné avec trois copines le concours des groupes de l'école. Donc elle est sur les bons rails.

0: sage.
1: Vous permettez, monsieur?
2: Oui.
1: C'est une chanson qui a un destin incroyable, Salvatore.
2: Non, mais c'était, encore une fois, c'est dans l'humour, vous voyez, que j'ai reçu une lettre qui m'a quand même amusé, parce que, même si c'est un peu extrême. Mais oui, est-ce que vous saviez que Vous permettez, monsieur, est devenu l'hymne des clubs échangistes? Parce que Vous permettez, monsieur.
1: C'est incroyable. Quand on vous dit que les chansons, après, elles ont leur vie à elles, elles voyagent, on ne contrôle plus rien.
2: On ne contrôle plus rien, non.
1: C'est fabuleux.
2: Et je ne m'en plains pas.
1: Et nous non plus. Merci beaucoup d'être venu nous voir, Salvatore.
2: Merci à vous, Émilie. Merci de vos sourires. Et voilà, de votre pétillance, si le mot existe.
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5: Comment ça va toute la France?
1: Alors toute la France, bien. Je pense, se porte bien. Ah oui, j'entends une vague là de ouais.
5: Ouais, bah ouais.
1: Ça. Les gens ils disent quoi? Ils disent Gilbert. Et on leur répond, révisons deux secondes le classique oui. Avant d'écouter la nouvelle chanson.
5: Ok. Décibel.
1: Gilbert Montagnier dans Décibel, c'est synonyme de fête. On s'est vu l'année dernière, Gilbert.
5: Ben oui, mais ça pouvait plus durer, il fallait qu'on se revoie.
1: Un an, ah bah, un an sans se parler.
5: Impossible.
1: L'année dernière, vous vous intéressiez aux petits-enfants avec un livre disque.
5: Oui, c'est une belle aventure, vraiment.
1: Ouais.
5: Vous savez que j'ai des feedbacks, des informations, on va dire, c'est en français. Il y a des crèches où les enfants disent qu'ils ne veulent pas commencer leurs activités avant d'écouter une de mes petites comptines que j'avais fait pour eux. C'est mignon.
1: Ah, c'est excellent.
5: C'est vrai, hein, je ne vous en rajoute pas.
1: Mais je vous crois.
5: Bah oui.
1: Ah non, bah non, non, c'est pas un crâneur, Gilbert. S'il me le dit, c'est que c'est vrai.
5: Ouais.
1: Eh bien, alors, cher Père Noël, si tu nous écoutes, sache qu'il est toujours disponible, ce livre-disque.
5: Mais c'est
1: vraiment
5: vrai.
1: Excellent.
5: Bah, mais ouais, j'ai eu plaisir à faire ça.
1: On chante, on danse avec Gilbert Montagnier. Ça, c'est disponible. Mais la nouveauté, les amis, c'est que Gilbert Montagnier, après X années, c'est lui qui va me dire, sans sortir de chansons originales, nouvelles, combien d'années?
5: Mais oui, c'est à peu près 20 ans.
1: À peu près 20 ans.
5: Où j'avais pas sorti d'album exactement original. En fait, il fallait que j'en aie vraiment envie.
1: Ouais.
5: Puis entre-temps, comme vous l'avez très bien dit, ça m'énerve, vraiment, je ne peux pas te voyer, j'arrive pas.
1: Ah bah on se tutoie alors.
5: Ah ouais, moi j'arrive pas à faire ça.
1: Ok Gilbert, donc comme tu m'as dit.
5: Bah oui, j'ai fait quand même pas mal de trucs, j'ai fait un bel album des reprises de la Motown.
1: Oui.
5: La Motown, la maison de Detroit, Détroit. Et puis j'ai fait donc cet album pour les petits-enfants, et ça m'avait beaucoup plu.
1: Ouais.
5: Et puis il y avait aussi un album sur Gilbert Bécaud, sur les titres de Bécaud. Donc je m'étais pas, et puis je compose tout ça, et puis des concerts, et puis un peu partout dans le monde, enfin voilà quoi. Donc,
1: énormément de concerts, ça c'est sûr, mais si ce n'était pas du tout 20 ans sans musique, c'était sans envie particulière de sortir de nouvelles chansons estampillées Gilbert Montagnier. Alors, qu'est-ce qui a fait la différence?
5: Ce qui a fait la différence, c'est que un matin je me suis éveillé comme vous, qui nous écoutez et qui nous regardez. Vous pouvez, sur le net, vous avez les images. Hein.
1: Bah, oui, il y aura des
5: images. On s'est appliqué à être...
1: on est très beau.
5: Imprésentable, quand
1: Gilbert
5: même.
1: Porte une chemise bleue assortie au logo de la radio. C'est pas pour vous dire, mais franchement...
5: Ça, j'ai pas fait exprès.
1: C'est super beau gosse, c'est pas grave. Exprès, pas exprès. Bravo, bravo. Un look magnifique. Et donc, oui, alors qu'est-ce qui fait la différence? Qu'est-ce qui fait le déclic de cette nouvelle chanson? Ça sert à ça.
5: C'est une réelle envie. En fait, on se trouvait à Chicago. Et c'est vraiment bien, Chicago, je ne connaissais pas. Et
1: c'est la ville des Blues Brothers.
5: Yeah, Blues Brothers, man, blues. Et donc, avant de prendre breakfast, on venait juste de se réveiller. Et j'ai eu cette phrase et cette mélodie. ça sert à ça. Ça sert à ça d'écrire une chanson, pour que le monde accorde ses violons. Puis ça, j'avais écrit un texte, et puis Didier a repris ce texte, et on a fait un petit truc à lui aussi, mais c'est proche de mon texte original, c'est ça qui est bien. Donc j'ai participé aussi au texte.
1: Didier Barbelivien.
5: Oui, pardon.
1: Évidemment. Ouais, évidemment. Quelques mesures pour que vous sachiez de quoi on parle. Ça sert à ça.

0: pas
1: cette
0: m'empêcher.
1: Joie qui se dégage de cette chanson, oui. Gilbert, ça c'est caractéristique de ta musique, c'est sûr. Ouais. T'as envie de faire du bien aux gens. Mais oui,
0: parce que ça
1: sérieux,
0: me fait du bien à moi-même aussi.
1: Ouais. Pour être sérieux, deux secondes, ouais. Ça sert à ça, ça me fait penser, alors qu'elle est dans un registre plus joyeux, mais à des questions que se sont posées d'autres artistes avant.
0: Oui, sûrement,
1: je pense
0: hein.
1: à Utile, la chanson de Julien Clerc. À quoi sert une chanson si elle est désarmée? Je veux être utile, etc. Est-ce que c'est une question que tu t'es posée ça pendant ta carrière, ou est-ce que ça arrive avec la sagesse de se dire, mais à quoi ça sert de faire des chansons?
0: Ah non, moi je vois pas ça du tout comme ça. Moi je vois surtout à quoi ça sert, c'est-à-dire c'est la résultante, c'est-à-dire que parce que pour moi d'avoir le feeling d'écrire, de composer ou d'écrire des textes, c'est déjà tellement merveilleux d'avoir cette possibilité, hein, ce talent, on va dire.
1: Bah oui.
0: Et pour moi d'écrire une chanson, c'est pour que ça soit partagé. Ouais, je suis pas trop, je vais pas vous la jouer, moi je suis pas trop intellectuel et tout ça. Moi c'est de premier degré, j'aime partager avec les gens, j'aime recevoir des gens et j'aime donner au public. C'est ça qui me branche dans la vie. Et pas que simplement derrière un micro. Mais moi je suis public tout le temps dans la rue. Tu peux pas savoir le nombre de gens à qui je parle toute la journée.
1: C'est vrai. Alors, qu'est-ce qu'ils disent les gens quand ils te croisent?
0: Des choses que je peux pas répéter tellement c'est beau.
1: Oh.
0: Vraiment des trucs fantastiques.
1: C'est vrai.
0: Oui, ils disent que je suis une légende. Enfin, j'ose pas dire ça, mais c'est ce qu'on me dit souvent. Et puis ils me disent que j'aurais fait du bien et que. Mais moi, ça me touche beaucoup. Hein. Ça me touche beaucoup. Je n'ai jamais compris pourquoi. Des fois, je rencontrais des on va dire des collègues, des gens qui font notre passion. Puis on dirait qu'ils veulent être publics que quand ça les arrange, quoi, sur scène ou en télé. Ben non. Moi, je trouve que si on est public, on est public partout. Par exemple, quand je prends un taxi, je dis au chauffeur, tu sais que t'es public aussi, hein.
1: Ouais.
0: Tu fais un métier public. Les policiers, ils font un métier public. Beaucoup de gens font un métier public. Et c'est fantastique. Amélie, vous, par exemple, qui leur parlez, les gens reçoivent beaucoup de ta voix. Tu vois, c'est important. Parce qu'on est tous différents et importants. Voilà ce que je veux dire. On est tous différents et importants. Et il faut croire à son importance personnelle.
1: Je me permets de te demander, puisqu'elle est sortie et qu'il y a plein de retours super positifs,
0: oui.
1: Est-ce que tu avais le trac, Gilbert, de sortir cette nouvelle chanson?
0: Ben en fait, non. Mais, bien que je ne fasse vraiment pas la course au hit, ça me ferait quand même drôlement plaisir que vous m'en fassiez un ou deux hits dans l'album. Ça serait cool.
1: Ouais.
0: Parce que, bon, c'est vrai qu'on a besoin, de reconnaissance, on a besoin de... Vous savez, vous qui nous écoutez, nos passions sont remplies de grandes joies et aussi de peines. Et tu peux pas prendre juste la joie et ne pas considérer la peine. La peine, c'est quand tu fais un titre et puis que ça se passe pas comme tu voudrais.
1: Ouais.
0: Ça fait de la peine. Celui qui dit le contraire, c'est des conneries, hein, parce que, ou alors, faut faire autre chose, hein. Mais quand on a une certaine sensibilité, et alors que le public donne énormément de joie, d'être ici, à côté d'Amélie, ben moi, je suis très content, je me sens très bien.
1: Gilbert,
0: mais
1: merci.
0: C'est vrai, mais c'est important. C'est des petites choses qui sont importantes en France quand tu dis que t'es content, que c'est bien, on dit oh, c'est de la démago. Mais ce qui est démago, c'est de ne pas le dire. Ce qui est stupide, c'est de ne pas dire les choses. Il faut qu'on commence à se laisser aller en France. La sensibilité, il faut sortir. Il ne faut pas sortir la haine, là, arrêtons.
1: Ouais.
0: Ça suffit, quoi, je veux dire.
1: Rangeons la haine,
0: sortons
1: la musique.
0: Ouais.
1: Alors, ce qui est bien avec Gilbert Montagnier, c'est qu'on peut danser comme des petits fous sur Ça sert à ça,
0: ouais.
1: Mais on peut aussi être sur un mode un peu plus mélancolique. Mmh.

0: Gilbert, je suis curieuse, comment s'est passé le glissement du chant en anglais au chant en français? Parce que je sais que tes influences, évidemment, c'est les grandes voix noires américaines.
1: Oui.
0: Donc c'est en anglais au départ, c'est ce qui te nourrit. Qu'est-ce qui s'est passé et est-ce que ça a été facile d'aller faire swinguer du français?
1: Non, en fait, ce qui n'a pas été facile, c'est d'accepter le fait que... Alors, moi, j'ai commencé avec The Fool en 1971.
0: Ouais.
1: Et après, alors certains dans les radios d'époque, ils disaient, ouais, mais alors on comprend pas ce que vous dites, hein, pourquoi vous chantez en anglais et pas en français? Bon, alors à un moment donné, je me dis, bon, bah, je vais en faire plaisir, je vais chanter en français. Mais c'est vrai que...

0: j'adore le cinéma.
1: Ah ouais.
0: Tu sais que bah, je te l'ai raconté, je crois, une fois, j'ai quand même largement mis en place l'audiodescription.
1: Mais non, tu ne m'as pas raconté.
0: Ah, oui.
1: C'est toi qui as mis en place en France l'audiodescription?
0: Bah, c'est-à-dire que Arte en faisait très bien,
1: ouais,
0: depuis 10 ans, et puis ça ne se savait pas. Et ce n'était même pas dans les hebdo TV, il n'y avait jamais marqué ce programme et diffusé en audiodescription. Donc quand j'ai élaboré, à la demande de Xavier et Bertrand, mon rapport sur l'handicap visuel, avec mon ami Patrick Segal, je suis allé interviewer tous les présidents de chaîne de télé.
1: Ouais.
0: Et comme ils ne savaient pas ce que c'était, je leur ai dit, bah, écoute, viens, je vais te montrer. Dans la seule association à l'époque qui en faisait, et ils ont été émerveillés. Ils ont dit, mais t'as raison, attends. Et le premier programme en audiodescription qui a été fait, diffusé en France, ça a été mon, si je puis dire, voyage en terre inconnue de Frédéric.
1: Frédéric Lopez, Lopez.
0: Ouais.
1: T'étais parti où, toi, déjà?
0: Oh là, on était dans l'Himalaya, dans le Zanskar,
1: wow,
0: à 70 km de la frontière pakistanaise, à 3500, 4000 mètres d'altitude.
1: Et donc, il était disponible en audiodescription.
0: Oui, oh, et ça a été génial. Et tu vois, l'important, c'est que quand quelque chose fonctionne, il ne faut pas laisser à titre exceptionnel. On s'en fout des exceptions. Il faut généraliser le process. Et maintenant, ben, c'est vraiment une de mes fiertés d'entendre ce programme est diffusé en audiodescription.
1: Ouais.
0: Parce que je ne l'ai pas fait pour moi. Moi, j'avais l'habitude de regarder à ma façon et ça se passait très bien. Bien que, j'avoue que je ratais des trucs quand même.
1: Forcément.
0: Ah, mais vraiment. Et c'est là qu'on se rend compte qu'il y a énormément de scènes muettes dans les films. Pour nous, les non-voyants, on ne sait pas ce qui se passe. Mais je l'ai fait surtout pour les déficients visuels, les nouveaux membres du club à qui ça vient d'arriver. C'est eux que je respecte énormément, que j'admire, parce qu'ils ont eu à s'adapter. Moi, j'ai aucun mérite. C'était une naissance, donc j'ai rien eu à faire. J'ai jusqu'à eu à vivre, et c'était très bien. Mais pour eux, c'est très important, parce que ces gens-là, ils vont plus au cinéma. Parce qu'ils pensent qu'ils n'y ont plus le droit. Eh ben non, t'as toujours le droit d'aller au cinéma. Tu demandes maintenant dans les grands groupes de cinéma, comme Pathé, Gaumont et autres, tu demandes un petit casque Wi-Fi, parce que c'est pas l'anglicisme que je fais. Il n'y a qu'en France qu'on dit Wi-Fi. Dans le monde entier, ils disent Wi-Fi, hein, moi je vous le dis.
1: Oui,
0: hein.
1: D'accord. Alors donc, un Wi-Fi.
0: Wi-Fi. Eh bien, on te donne un casque Wi-Fi et tu suis le film en description. Quand je vais voir avec mes petites filles des dessins animés, mais pour moi, je pleure, hein, c'est trop beau. Parce que j'irai pas sinon, les dessins animés, bon. Hein, mais c'est super.
1: Ah, c'est super. Bien.
0: Il faut pas avoir honte de ses sourires ni de ses larmes. Vraiment, il faut laisser aller notre sensibilité.

0: 1971.
1: Oui, madame.
0: Gilbert Montagnier, le bébé Montagnier à l'époque.
1: Et oui, j'avais 19 ans. C'était une expérience extraordinaire à Londres, en fait, hein, produit par Salvatore Adamo. Il n'était pas là le jour de la séance, mais moi, j'étais entouré de toute l'équipe d'Elton John, toutes les cordes. Vous savez, quand on dit les cordes, vous savez maintenant que ça veut dire les violons.
2: Les violons. Ouais.
1: Et puis, je jouais le piano au milieu de ces gens-là. Et c'était fantastique pour moi mais j'étais pas du tout sûr que ça ferait un succès, hein, parce que j'avais eu un échec quand j'avais à peu près 16-17 ans, un disque qui n'a absolument pas marché. À l'époque, mes producteurs, ils voulaient pas que je m'appelle Gilbert Montagnier. Ils avaient dit que c'était, ça pouvait pas marcher, Gilbert Montagnier. Ils m'avaient surnommé Laure Thomas. Moi, je m'en foutais, c'était mon premier contrat, ils pouvaient m'appeler comme ils voulaient.
0: Laure Thomas?
1: Ouais, ça n'a pas de sens.
0: Mais... ça fait fille, non? Surtout Laure.
1: Oui, puis, alors, eux, ils avaient écrit L-O-R. Non.
0: Ah, Laure Thomas.
1: Et moi, je savais comment je m'appelais, donc je ne m'inquiétais pas, tu vois ce que je veux dire.
0: Donc. Très étrange, quand même, ce genre.
1: Ouais. Ouais.
0: Et ça n'a pas marché?
1: Ah non, du tout.
0: Mais ça t'a pas dégoûté?
1: Ah non. Ça m'a un peu énervé, ouais. Mais on a fait une télé, c'était un Midi Magazine, ça s'appelait, je crois que c'est le 15 août. T'es sûr que personne regarde, c'est à midi, ils sont tous à la plage. Bon, comme ça, c'était tranquille. Mais par contre, donc quand on a fait The Fool, je suis entré à la maison avec. Alors, faut comprendre qu'à l'époque, on avait ce qui s'appelait des disques souples, c'est-à-dire que c'était un disque, effectivement, vous le touchez, c'était comme un caoutchouc très souple. Souple, plastique très souple, et tu pouvais l'écouter que 5-6 fois. Après, il n'y avait plus rien dessus.
0: D'accord, il était usé.
1: Voilà, ouais. C'est fini. Mais c'était... Alors, je l'avais mis dans le café du coin, c'est au jukebox, c'est tout ça. Mais bon, je n'étais pas sûr que ça ferait quoi que ce soit. Et un jour, je l'ai entendu de

0: fenêtre d'un immeuble à côté. Et là, j'ai été émerveillé. Je me suis dit, mon Dieu, il y a quelqu'un d'autre qui l'a, ce disque. Et c'est beau, quoi, je veux dire. C'est, merci, merci à vous, le public, parce que voilà, sans public, on peut pas. Ouais, c'est pas compliqué.
1: Je suis un peu curieuse, j'aimerais savoir justement toi ton histoire avec le piano, parce que tout à l'heure on écoutait The Fool, ton premier tube, et dès ce premier tube, t'es indissociable de ton piano.
0: Oui.
1: Comment t'as choisi cet instrument ?
0: Ben, je crois vraiment, sans en rajouter, que c'est lui qui m'a choisi, parce que...
1: C'est le piano qui t'a choisi ?
0: Ben oui, ça s'est passé à l'école, j'avais 5 ans, la directrice est entrée dans la classe, c'était un matin, je me souviens très bien, et elle a dit, est-ce qu'il y en a parmi vous qui veulent faire de piano ? Bah, levez la main. Alors moi j'ai levé la main, j'en avais deux, donc j'en ai levé une, hein. Je vais pas lever les deux mains non plus. Et bon, mais je savais pas que j'allais rencontrer de suite après mon prof de piano, mademoiselle Picard, qui piquait beaucoup, parce qu'elle était...
1: Elle était pas commode.
0: Ouh là là, elle avait une grosse voix, ça me faisait peur, moi. Tu sais, mais par contre, j'ai été tout de suite séduit par l'odeur du piano, l'odeur du clavier et par la sensualité des touches blanches et des touches noires. C'est vrai que s'ils n'avaient pas fait une forme différente entre les blanches et les noires, je ne saurais pas vous dire si c'est une blanche ou une noire, parce que moi, les couleurs, je ne les ai pas en magasin.
1: Non.
0: Non, mon disque dur n'est pas programmé comme ça. Mais elle m'a joué la gamme, comment ça s'appelait, Henriette Picard, je crois.
1: Ouais.
0: Et elle m'a joué la gamme, ça c'est l'erreur, dormi, fa, sol, si, do. Mais surtout, elle m'a joué les harmonies qui pourraient aller sur chaque note. Et là, Amélie, là j'ai flashé. Là, je me suis dit, oh, c'est ça le piano, ah ouais, je veux en faire, vraiment.
1: Et c'était le début d'une grande histoire.
0: Mais j'en avais pas à la maison.
1: Ouais.
0: Bah, on était trop petitement logés déjà.
1: À quel âge t'as eu ton premier piano ?
0: Eh bien, figure-toi qu'un jour, je suis avec maman dans la rue, j'avais pour 7 ans, et elle me lit une affiche, piano d'occasion à vendre, 25 000 anciens francs, donc ça faisait à peu près 60 euros.
1: Ouais.
0: Ouais, 45 euros. Et... je me dis, viens, on va voir, j'ai la dame en question, on va voir un piano. Et puis, mes parents ont pu l'acheter, seulement, fallait le monter 5 étages. Puis on avait pas de blé pour payer un déménageur,
1: bah
0: pas question.
1: Puis t'avais 7 ans, donc c'était pas sur ton dos.
0: Ah, bah certainement pas.
1: Oui, voilà.
0: Et donc, mon père et mon frère ont monté ce piano, quand j'y pense, c'était adorable.
1: Ouais.
0: 5 étages sans ascenseur. Et puis, c'est un grand piano. Enfin, pas un piano à queue, mais un piano, un lourd piano.
1: Un lourd piano.
0: Et puis, il n'y avait pas de place. Donc, mon père, il a cassé la cheminée. On n'avait pas le droit, il était locataire. Enfin, personne n'a rien dit.
1: Bon.
0: Il a cassé la cheminée à coup de masse. Et là, on a pu entrer le piano dans l'unique chambre de, la chambre de mes parents. Et c'était beau à ressentir. C'était pas un piano super, hein. Il gardait pas l'accord, il était souvent pas très juste, mais c'était mon piano.
1: Ah, j'adore, quelle belle histoire.
0: Ouais.
1: Alors ce piano va nous amener à un petit jeu, Gilbert.
0: Serait-ce le blind test ?
1: Blind test. Test à l'aveugle.
0: Ouais.
1: On vous fait écouter des chansons.
0: Oui.
1: Et vous allez me dire, rien qu'à l'intro de piano, si vous les reconnaissez ou pas.
0: Oh, Your Song, Elton John.
1: Ouais.
0: And you can tell everybody this is your song.
1: Elton John, Your Song. Premier titre, première bonne réponse. On augmente le niveau. Deuxième extrait.
0: Oh, ça c'est I Will Survive.
1: Oui.
0: Gloria Gaynor.
1: Allez, troisième et dernier extrait de notre blind test, mais j'ai l'impression que Gilbert Montagnier est absolument imbattable. Là, en vrai, c'est pas
0: j'ai
1: un
0: peur.
1: Test. Mais non, je sais que tu la connais, mais c'est aussi pour le plaisir.
0: Oh, what I say, Ray Charles, sure, man.
1: Ouais.
0: What I say, Ray Charles. Je sais pas si vous avez vu le film qui s'appelle Ray sur
1: c'est
0: Ray
1: l'histoire
0: Charles.
1: De Ray Charles.
0: Fantastique, fantastique,
1: une
0: Ray.
1: Merveille.
0: Et tu te rends compte que j'ai eu la chance de rencontrer celui qui m'a ouvert les portes du possible quand j'étais enfant. Quoi.
1: Toi, nous, tu l'as rencontré, Ray Charles.
0: Ah ben oui.
1: Ouais.
0: À l'école, nous, quand on était petits, on jouait à Ray Charles. Mais pas Ray Charles sur scène.
1: Ouais.
0: On jouait à Ray Charles la troisième mi-temps, tu vois, dans les loges, on s'imaginait avec les filles, tout ça.
1: Oh.
0: Bah oui, on était petits. Hein.
1: Et c'était important d'avoir son exemple, c'était important de te dire, bah tiens, il y a un gars qui fait de la musique, qui est une star internationale, et comme moi, il voit pas.
0: Mais très important, parce qu'à part Louis Braille, c'était le seul mec qu'on respectait en tant qu'aveugle. Hein. Bah oui, il faut bien voir les choses comme elles sont.
1: Braille et Ray Charles, le oui. reste, on s'en fout.
0: Voilà, c'est
1: J'aime
0: ça.
1: J'aime bien ça, c'est bah, radical, ouais. c'est chouette.
0: Vrai. Ah bah oui, oui. Et Ray, un jour, a eu connaissance de mon existence et du fait que j'essayais d'ouvrir les portes du possible pour les, notamment les déficients visuels, entre autres. Hein.
1: Ouais.
0: Et un jour, en plein sommeil, le téléphone sonne, il devait être 2-3 heures du matin, je décroche et j'entends... Je dis dans mon demi-sommeil, yeah, who is that? Qui est-ce? Et il me dit, this is Ray Charles. Oh man!
1: Tu as cru?
0: Bah
1: tout
0: oui.
1: de suite. Tu t'es bon. Pas dit, c'est une blague?
0: Non. Mais j'étais pas réveillé, tu vois, j'étais.
1: Ouais.
0: Donc je me demandais si c'était pas un rêve, par contre, vraiment. Et on a parlé, il m'a dit des choses adorables, quoi. Et puis après, j'ai rencontré une ou deux fois en concert, et il m'a soulevé. Dans ses bras, et puis moi j'ai pu le remercier de ce qu'il avait fait pour moi, parce qu'il m'avait ouvert les portes du possible, oui.
1: C'est beau, je sens que t'es ému.
0: Bah oui, bien
1: tu
0: sûr.
1: Tu parles
0: ouais.
1: de Ray Charles.
0: Bah ouais.
1: C'est un grand, un grand de la musique. Mm-hmm. Mais t'es conscient que toi aussi, du coup, tu fais ça pour des gens?
0: Bah sûrement, hein. Enfin, on me dit que j'apporte du bonheur, donc oui.
1: Ouais, ouais. Du bonheur et de ouais. l'espoir.
0: Ah
1: voilà,
0: oui, oui.
1: T'en as reçu, mais tu en distribues
0: Absolument.
1: Aussi.
0: Absolument. Justement, on parlait des nouveaux membres du club déficients visuels. C'est pas parce que vous ne voyez plus avec vos yeux que votre personnalité en est réduite à néant. Vous êtes la personne que vous étiez. D'accord, vous ne voyez plus avec les yeux, mais vous allez découvrir si vous le voulez, si vous y croyez, une autre forme de vision. Oui, vous pouvez découvrir une autre forme de vision. C'est pas forcément le noir, les ténèbres. Alors moi, je suis un peu mal placé de vous dire ça parce que j'ai pas vos mérites. Je ne sais pas ce que c'est que le noir. C'est vrai, je sais pas ce que c'est que le noir. Je sais pas ce que c'est que le blanc non plus. Hein. Donc,
1: oui,
0: donc
1: voilà.
0: Il faut croire en la vie. La vie ne vous a pas été ôtée. Et c'est pour ça, même dans mon cas, en tant que non-voyant de naissance, l'énergie qui était supposée dans mon cerveau pour que je puisse voir avec les yeux ne m'a pas été ôtée. Moi, j'ai tout de suite compris ça, hein, tout petit. Et ça m'a jamais... Pour moi, ma déficience n'a jamais été un handicap. Voilà comment je pense.
1: Bien dit. Merci, Gilles Vert.
0: Ah bah attends,
1: c'est
0: pas...
1: déjà fini.
0: Ah non.
1: Bah si je te dis que si.
0: Je viens d'arriver.
1: Je sais, mais c'est l'heure. Bon.
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3: Bonjour à toutes et à tous. J'espère que vous allez bien, que vous soyez à la maison ou en vacances. Je suis ravie d'être avec vous tout cet été. Et oui, car jusqu'à la fin août, nous vous proposons une sélection des meilleurs moments de l'émission. De quoi vous donner le sourire à l'heure du déjeuner et de découvrir ou redécouvrir nos super candidats qui ont joué avec nous cette saison. Aujourd'hui, vous avez rendez-vous avec de grandes amoureuses des animaux, un passionné de moto, une maniaque du ménage. On en a eu régulièrement d'ailleurs cette année. Et puis on entendra aussi un extrait d'une chanson des Doors chantée par Hugo Frey. Et oui, on découvre plein de choses sur votre radio ici.
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3: Mais avant de retrouver Valérie Damidot, Éric Bastien et nos deux premiers candidats du jour, voici Michel Berger. Il n'y a pas de honte à aimer ça sur votre radio ici.

0: Il n'y a pas de honte, Michel Berger sur votre radio ici. Alors, nous avons tous des rêves, certains sont réalisables et d'autres moins, comme celui d'Emmanuel d'ici Besançon, mais il en est tout à fait conscient et ça lui va très bien. Quant à Audrey d'ici Provence, elle va découvrir avec Valérie Damido les talents d'animateur de fête foraine d'Éric Bastien. Oui, oui, et si jamais il veut arrêter la radio, eh bien moi je dis que sa reconversion est toute trouvée.
1: Emmanuel, il a un rêve.
2: Fly me to the moon.
1: La destinée, ah là là. Tu rêverais d'aller sur la lune.
3: Ah, tout à fait.
1: Mais pourquoi?
3: Parce que pour l'aventure scientifique, pour l'aventure humaine, ça doit être phénoménal. Et puis pour voir la lune, la Terre d'en haut, justement.
1: Ah bah oui, bon. Bah ça serait pas mal. Je ne sais pas si... Je ne sais pas si d'ici qu'on soit trop vieux pour y aller, il y aura des voyages pour la Lune, mais bon, écoute.
3: Non, c'est trop tard pour nous.
1: C'est trop tard pour nous. J'ai envie de pleurer.
4: Oh, l'émission de la déprime.
1: L'émission de la déprime. Enfin, c'est peut-être pas
3: Non, mais il y a Sophie Adonneau qui va y aller pour nous.
1: C'est vrai, elle ira pour nous. Alors, Manu, attention, c'est la question qui peut te permettre de gagner 3 points de plus. T'es largement en tête, mais il faut prendre tous les points.
3: Oh là là, oui.
1: Écoute bien, je te fais écouter, Edith Piaf.
5: Le

0: Nous allons parler non pas d'Édith Piaf, mais de peinture. Je vais te poser la question, je vais te faire des propositions de réponse et à mon top chrono, tu auras 10 secondes pour me donner ton choix. Écoute bien la question. Quel peintre français a créé sa propre nuance de bleu et lui a même donné son nom? Alors c'est Yves Klein, Paul Cézanne, Pierre Soulages, Jean-Marc Barre qui a joué dans le Grand Bleu. Quel peintre français a créé sa nuance de bleu et lui a donné son nom? Klein, Cézanne, Soulages, Jean-Marc Barre. Top chrono, 10 secondes.
1: Réfléchis, bleu comme toi.
0: Vite.
1: Je dirais Yves Klein.
0: Mais oui, c'est le bleu Klein. C'est même appelé International Klein Blue. C'est une nuance très particulière de bleu. Pour ceux qui ont vu Le Diable s'habille en Prada, d'ailleurs, nous avons Meryl Streep qui nous fait un cours sur le bleu Klein. Bravo, 3 points de plus, tu as 7.
2: Bon, Audrey, je ne voudrais pas dire...
0: Hein, tu vas finir Fanny, Audrey.
2: Ouais, voilà, je dois rester dans le coaching bienveillant et positif, mais Audrey, zéro, là, zéro.
3: Oui, on va rester optimiste, on verra bien. C'est pas fini encore.
2: Exactement, tu as raison, tout peut arriver avant 13h. Elle habite à Corbière, on le rappelle, pour ceux qui arrivent, c'est en Provence, c'est pas très loin de Marseille, où elle est, et oui, adjointe administratif à la mairie de Marseille. Elle aime beaucoup le ménage, notre Audrey.
3: Oui, je fais du ménage.
2: Ah, t'aimes le balai, toi. Et pourquoi cette obsession du ménage?
3: Non, mais j'aime bien que la maison soit propre et rangée, donc forcément...
2: Alors, ça, c'est un fait. On est tous un peu comme ça, mais du genre combien? C'est-à-dire, tu ranges tous les jours, très souvent, plusieurs fois par jour?
3: Non, la maison, il faut qu'elle soit rangée tout le temps. Donc, je range quand il faut ranger, quoi.
2: Donc, je répète ma question, c'est donc plusieurs fois par jour, on est d'accord?
3: Oui.
2: Et voilà. Bon, écoute, Audrey, il faut se détendre, sinon, moi, je t'amène sur un manège à sensations. Pareil que tu détestes.
3: Oui.
2: Bienvenue, Audrey. Attention pour le double looping. C'est parti, le triple axel. Ça va secouer. Oh là là là là là là. Ça va faire mal sous les pieds. Le cœur qui va se. Ça va, Audrey? Je me suis ridiculisé tout ça.
0: Alors, j'ai toujours envie de faire ça. La famille Campion, si la famille Campion nous écoute, je crois que vous avez votre nouveau maître
2: Marcel,
0: de jeu.
2: Si
0: Marcel,
2: si
0: tu nous écoutes, embauche-le pour la Grand Rouge.
2: Quand tu veux, j'ai toujours voulu attraper le kiki, moi. Comment ça s'appelle?
0: La queue du Mickey.
2: La queue du Mickey, on est bien d'accord.
0: J'ai toujours voulu attraper le kiki. Cette phrase ne devra jamais sortir de ce contexte.
2: Bah oui, sortie du contexte, c'est pas top. Allez, on va jouer, je crois que c'est mieux.
0: Oui, voilà.
2: Oui. Et puis on va aller en cuisine tout de suite. Allez. Tu nous as dit que tu voulais être pâtissière. En tous les cas, ça fait partie de tes rêves les plus fous. T'as parlé de ce tiramisu spéculoos qui nous a donné envie. Alors c'est peut-être simple cette question pour toi. En cuisine, que désigne le terme à la meunière? À la meunière. Est-ce que c'est cuit au four dans un plat en terre? Est-ce que c'est frit dans du beurre et de la farine? Servi enrobé de pain brioché ou cuit par la meunière? Parce que le meunier, lui, il comprend rien à la cuisine. Top chrono, 10 secondes.
3: Avec le beurre et la farine.
2: Avec le beurre et avec la farine. La meunière. Audrey? Enfin, ton score prend de la lumière et des couleurs. C'est une bonne réponse, une préparation souvent réservée aux poissons comme la sole dorée, fondante et résistible avec un petit trait de citron.

0: Vous écoutez votre radio ici, Pink, All Out Fight, pardon, excusez-moi. C'est l'heure du déjeuner, j'ai faim, je suis désolée. Valérie Damidot et Eric Bastien sont maintenant avec Catherine d'Issy-Béry qui nous parle de son lien avec les animaux, tortues, chiens, chats. Elle aime tout le monde. Quant à Paolo d'Issy Normandie, il nous donne quelques petites idées pour visiter le Portugal.
1: Bah Catherine, tu vas te reprendre, hein. Tu vas marquer les 5 points là, de la question cash. Hein.
2: Oui.
1: Ouais. Tu as un lien aussi particulier avec les animaux. Et oui, notre Catherine, on a ça, c'est un vrai point commun qu'on a toutes les deux. Tu adores t'occuper d'animaux, mais il t'arrive plein d'aventures avec les animaux. Une fois, tu as trouvé une tortue sur la route et tu l'as remise à l'eau. Et la tortue, elle a fait quoi?
2: Alors, la tortue, quand on l'a mise à l'eau, elle a plongé et elle est remontée. Elle a sorti la tête pour nous regarder comme si pour nous remercier. Oh. Et elle est partie.
1: Bah, bien sûr qu'elle est. Mais bien sûr que c'était pour te remercier. Les animaux sont très...
3: Bien sûr.
1: Oui. On le voit dans toutes ces vidéos, les gens aident des animaux.
3: J'ai vu des chiens qui sentent le danger arriver, ouais. Qui ont une réaction, mais 2 secondes avant que le truc s'effondre, par exemple. C'est fou, ça. Ouais.
1: Mais il y a plein d'anecdotes comme ça, on voit des gens sauver des renards et les renards les remercier, etc. Alors, une fois, tu as sauvé 2 staffs. Alors, les staffs, pour ceux qui ne savent pas, c'est quand même des chiens, normalement, les gens ont peur d'eux. Mais toi, tu n'as pas hésité à les prendre au collier alors que, bon, tu ne les connaissais pas.
2: Ah non, pas du tout, j'ai pas hésité. C'est après, je me suis dit, j'aurais pu me faire mordre, mais non. Pas au collier, et on les a mis tous les deux dans la voiture, ils s'étaient échappés, leur maître courait derrière, mais bon, ils avaient traversé une grande route, enfin, c'était... Je dis, faut qu'on les sauve, hein. donc j'ai pas hésité. Bon, mais... il ne s'est rien passé, hein, au contraire. Hein.
1: Bah, oui, mais souvent, les staffs, les chiens surtout, ils savent. Les chiens, oui. Que tu viens pour les aider. Les animaux, en général, reconnaissent bien que tu viens là pour les aider.
3: C'est les maîtres, hein. Voilà. C'est à l'image des maîtres. Hein. Quand les animaux sont pas, on les dit dangereux, c'est. Enfin, je sais pas.
1: Non, mais les staffs, voilà. C'est pas dangereux. Faut arrêter ce truc. Il paraît que t'as des chats qui te suivent partout aussi.
2: C'est ça, quand je rentre du travail, tout le monde est couché, hein, souvent, enfin dort ou se repose. Et dès que je franchis la porte, bah ça y est, tout le monde est en effervescence.
3: Oui.
2: Je suis là, ils me suivent partout, ça craille. Voilà, comme je dis à mon mari, je suis Madame Bouffe. Excusez-moi l'expression.
1: Bah c'est ça, bah oui, bah les animaux ils savent bien que tu vas leur faire des câlins, surtout que tu vas leur donner la gamelle. Petits animaux intéressés. Bien, allez, c'est le moment où tu marques 5 points. J'y crois. Tiens, je te mets une petite chanson de Ben Mazur.
4: Tout ça pour dire quoi? Pour dire c'est l'heure.
3: C'est l'heure de marquer des points.
1: C'est l'heure de marquer des points et c'est aussi le thème de la question. Attention, Catherine, comment appelle-t-on l'aiguille qui indique les secondes sur une montre? Comment ça s'appelle? L'aiguille qui indique les secondes sur une montre. Top chrono, 10 secondes.
2: La trotteuse.
3: Quel suspense.
1: Oui.
3: Bravo.
1: Oui, c'est la trotteuse. Elle est plus longue que les autres. Elle désigne la seconde en cours. Elle parcourt un tour minute, 60 tours par heure. C'est magnifique, ça te permet de marquer 5 points, je suis ravie.
3: Bon, allez, Paolo, on se déconcentre pas, même si elle est en tête, forcément, mais t'as pas encore joué sur tes 5 points. On a pas mal parlé du Portugal, pour le coup, j'ai l'impression que t'as une vraie attache, hein, tu l'as dit, par rapport à tes origines. Est-ce que tu peux nous conseiller 2-3 endroits sympas au Portugal?
5: Bah alors, le nord est très joli pour visiter, le sud, c'est super sympa pour la chaleur et il y a des endroits sympas. Ouais. Porto est sympa,
3: ah bah voilà.
5: La ville.
3: Ah bah oui.
5: Porto, ouais, Porto.
3: Bon, merci pour ces bons conseils. Allez, on part sur le bord de mer. Monsieur était célibataire, je vais parler de la rencontre avec madame, Laure. Célibataire, mais une collègue de ton ancien boulot lui parle de Laure. Elle lui parle de cette femme que tu vas rencontrer, c'était où du coup, bord de mer, si j'ai bien compris?
5: Voilà, c'est ça. C'était mon ancienne secrétaire avec qui je travaillais, qui m'a présenté, enfin qui m'a donné le numéro de Laure. Je l'ai appelé. On s'est donné rendez-vous à Villers-sur-Mer.
3: Villers-sur-Mer, très bien, la Normandie. Et du coup,
5: dans un petit bar, on a pris un petit café et puis.
3: Attends, voilà. je t'arrête. Un petit café Malongo, bien sûr.
1: Oh là là.
5: Voilà.
3: Bien sûr. Et du coup, le bisou au bord de la mer, ça s'est fait comme ça? Romantisme.
5: Pas vraiment.
3: Bon, en tous les cas, ça fait 2 ans. Hein. 2 ans de mariage en février prochain. Ça fera 2 ans noces de cuir. Hein, donc pour février. Bravo pour cette belle rencontre en bord de mer. Fait toujours du bien de voir que l'amour existe encore. Qui c'est qui chantait ça? L'amour existe encore.
1: Personne.
3: Garou, on me dit. Je pense que c'est Cabrel.
1: Garou,
3: c'est pas grave.
1: Ouais,
3: allez, nous jouons pour cette question. Cash, elle vaut 5 points. Quel membre manque-t-il à la statue de la Vénus de Milo. 10 secondes.
5: Les bras.
3: Les membres manquant la statue de la Vénus de Milo pour 5 points. Les bras m'en tombent. Oui, c'est une bonne réponse. Bravo, ce sont bien les bras. 5 points, tu repasses à 8. On est très content. Elle a été découverte en 1820, pour la petite info, sur l'île grecque de Milos, cette statue.
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dans un vieux rock'n'roll, William Scheller. Allez à suivre quelques infos près de chez vous pour cet été, que vous soyez en vacances ou non. Ensuite, retour de la musique avec Michel Jonas, puis les meilleurs moments d'Otaquet avec Valérie Damido et Eric Bastien sur votre radio ici.

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1: Soyez les bienvenus si vous nous rejoignez. Tout l'été, à l'heure du déjeuner, ce sont les meilleurs moments d'Otake avec Valérie Damidot et Eric Bastien, que nous retrouvons juste après Michel Jonas sur votre radio ici.

0: Il sera en concert pour quelques dates à la rentrée, par exemple en octobre à Hyères en Essonne ou encore à Gérardmer dans les Vosges. Michel Jonas, joueur de blues dans la playlist de votre radio ici. Nous sommes à présent avec Frédéric d'Issy Touraine qui a une manière un petit peu particulière, tout comme celle que Valérie Damino nous avoue et qui est encore plus étrange. D'ailleurs, Eric Bastien n'a pas hésité à lui faire remarquer.
1: Alors, Frédéric, il paraît que...
2: Déjà, ça part mal.
1: Il faut toujours que tu tombes sur des nombres pairs. Par exemple, quand tu comptes tes pointillés, quand tu roules, eh bien, ça doit être pair. Quand tu montes les escaliers, tu dois compter 1, 2, 1, 2, 1, 2. Pourquoi ?
3: Je sais pas.
1: Mais depuis toujours ou... Non, mais depuis toujours ou...
3: Ouais, ouais. Donc... Non, je m'allonge. Alors, docteur, oui, allons-y.
1: Allons-y, docteur, oui.
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1: Mais ici, vous êtes avec le docteur Babibo. Alors, le docteur Babibo aimerait savoir, ça vient de l'enfance, ça vient de quoi ?
3: Je ne sais pas. Je ne sais pas.
1: Mais qu'est-ce que tu comptes ?
3: Je ne sais pas.
1: Qu'est-ce que tu comptes d'autre ?
3: Hein ?
1: Tout doit être père.
3: Ouais.
1: Et si c'est pas père, il se passe quoi ?
3: Parce que je vois, comme je compte mes doigts, j'en ai 5. Mais pour que j'en ai une paire, eh ben je fais 0, 1, 2, 3, 4. Comme ça, ça finit en nombre pair.
1: C'est beaucoup. Moi, j'aime bien, si je dois faire un truc important, je me délivre. Allez, je me découvre.
2: Vous nous dites des choses aujourd'hui. Qu'est-ce qu'il y a?
1: Je me balance tout.
2: Qu'est-ce que vous faites?
1: Si j'ai un truc important à faire, mais vraiment important, un truc grave, un truc, un machin, je ne peux pas y aller si je ne vois pas un véhicule rose.
2: Ah oui, d'accord. Pareil.
1: Eh ben oui, je devais me faire opérer. Figurez-vous que je devais me faire opérer de la vésicule. Mon mec me conduit à la clinique. Il a fallu qu'on cherche pendant 20 minutes un véhicule rose, sinon j'y allais pas. Voilà.
2: Vous me livrez comme un vieux livre.
1: Comme un vieux livre. Allez, on y va, on pose la question à choix multiple.
2: Sinon, la vésicule, ça va ?
1: Alors, je vais te poser une question. La vésicule rose, exactement.
2: J'en peux plus de cette émission.
1: Rip la vésicule. Alors, écoute bien. Je vais te poser les questions à choix multiples. Donc, je te pose la question, je te fais des propositions à mon top chrono. Tu as 10 secondes pour me donner la réponse. Tiens, je te fais écouter Jacques Brel.
4: Ce soir, j'attends Madeleine. J'ai apporté des lilas. J'en apporte toutes les semaines. Madeleine, elle aime bien ça.
1: On va parler de Madeleine. Attention, écoute bien, Frédéric. Où a été inventée la Madeleine ? À Reims ? À Commercy ? Nancy ou dans la cuisine de Marcel Proust. Top chrono, 10 secondes. Reims, Commercy, Nancy, chez Marcel Proust.
3: Commercy, non, c'est pas aussi, c'est Commercy.
1: Eh oui, c'est Commercy, en Lorraine, Madeleine Paulmier qui a improvisé un petit gâteau. Ouais. Et qui a, pour sauver le dîner du duc Stanislas, il lui a donné son nom, le duc. Il a dit, ce gâteau s'appellera la Madeleine. Voilà, tu as 3 points de plus, tu as 6.
2: Bravo, franchement. Alors que nous, en face. Oui, nous, on n'a qu'un point avec Claude Noël, je vous rappelle. Claude Noël
5: Oui,
2: Alors Il va falloir qu'on sorte du frigo, comme Marie-Carré. Claude Noël qui a une vie extraordinaire, qui vit en lisière de forêt, qui est mariée depuis 30 ans, qui habite à la montagne, dans une station de ski, qui a le vertige.
5: Oh là là, mon Dieu, quelle horreur, bien sûr.
2: Alors, c'est un peu embêtant parce que t'habites au ski et tu peux pas monter sur le télésiège, alors que t'habites à la montagne et que tu peux faire du ski tout le temps, quoi.
5: Alors, le problème, c'est que je veux bien monter sur le télésiège, mais c'est pour redescendre quand on vous interdit de redescendre en raquette avec les copines et qu'on est obligé de reprendre le télésiège. J'ai broyé les mains de ma meilleure amie Brigitte pendant toute la descente, j'ai hurlé, c'était l'horreur.
2: Ouais. Oui, quand tu fais de la rando avec ton mari, c'est trop abrupt, tu demandes à ton mari de t'encorder quand même, ça va loin.
5: Ah ouais, non, mais je supporte pas le
2: vertige.
5: J'ai super peur.
2: C'est vrai qu'on n'est pas en avance.
1: C'est pour ça que je me permets de vous speeder un peu.
2: Vous faites bien. Ah, voici un extrait, on adore. Alors, c'est les Doors, mais revisité par Hugo Frey.
6: Knock, ouvre-toi, porte d'or.
2: Voilà. Mais oui.
6: Knock, ouvre-toi, porte d'or.
2: Ça veut dire quoi ? Ouvre-toi pas les portes ? C'est quoi ?
1: Ouvre-toi porte d'or.
2: Ah, ouvre-toi porte d'or. C'est les Doors, mais c'est Hugo Frey. Voilà, c'était pour. C'était cadeau.
7: Allez.
2: Avec quel instrument peut-on ouvrir une porte ? Voilà la question intéressante. Est-ce qu'on peut ouvrir une porte avec un merle, un pinson, un rossignol ou un chéquier en acier trempé, parce que 300 balles déménagement d'urgence, ça va trop cher. Hein. 10 secondes, top chrono. Merle Pinson, Rossignol, chéquier.
5: Merle.
2: Ouais, merde surtout, hein, parce que c'était un rossignol.
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0: écouter ici Les Oies Sauvages, Yann Muller. Et puis pour la version originale, c'est évidemment Michel Delpech. Nous faisons maintenant connaissance avec Marie, qui a beaucoup d'animaux à la maison, mais vraiment beaucoup, et pas des petits. Quant à Sébastien, d'ici au Serre, il a un petit surnom tout mignon. Et vous, c'est quoi votre surnom? Valérie Damido, elle, c'est Valou la Gitane. Quant à Eric Bastien, c'est Chonchon des Bois sur votre radio ici.
1: Alors Marie, tu joues avec ici Armorique, c'est ça? Tu habites dans le Morbihan. Alors je ne sais pas comment, je veux pas dire de trucs. Comment on dit ta ville?
2: Tex.
1: Tex. Eh ben c'est, on habite à Tex.
3: Comme l'animateur.
1: Comme l'animateur, mais ça s'écrit pas pareil. Alors tu as une fille qui s'appelle Oriane, qui a 26 ans, et surtout. Tu es comme moi, tu as une ménagerie chez toi. Ah tata, et vas-y. Alors, un tout petit chien qui prend pas de place, elle a un Saint-Bernard qui s'appelle Sully. Hein? Ah bah il prend pas de place celui-ci. Combien il fait de kilos, le Saint-Bernard?
2: Oh, c'est un gros bébé de 73 kilos.
1: Voilà.
3: C'est énorme.
1: Eh, c'est énorme.
3: Mon poids, c'est mon poids.
2: Voilà.
1: Pardon? Non, non, toi tu fais deux Saint-Bernard. Voilà, allez.
3: 200 kilos de bonne humeur, Damido et Bastien.
1: Voilà. Un labrador qui s'appelle Ushka.
2: Voilà.
1: Un papa qui doit pas faire loin des 40 kilos, celle-là.
2: Hein? Quoique, non, je surveille sa ligne, elle est à 29.
1: Oh, mimine! Alors,
3: Le
1: régime. Non, mais il faut faire gaffe. Les labradors, c'est pas un mari. Voilà. Et oui, non, c'est pas ça, c'est qu'ils ont des problèmes aux hanches s'ils sont trop lourds.
3: C'est important.
1: Eh oui. Un chat minouche. 4 cannes, un canard, un canard, 8 oies, un coq et une poule.
2: Et voilà.
1: Dis donc, le matin, t'es occupé à nourrir tout ce petit monde-là?
2: Oui, effectivement. C'est du boulot.
1: Ah, c'est du boulot. T'as un grand jardin, donc?
2: Oui.
1: Ah, voilà. Alors, Alors voilà. Tu es éducatrice sportive.
2: Oui.
1: Ça rigole pas. Prof de muscu.
2: Ouais.
1: Et maître nageur.
3: Pour ça, les chiens sont minces, font du sport.
1: Eh oui, font du sport. Ça veut dire que t'es très sportif quand même.
2: Je l'ai été.
1: Eh ben voilà. Bon ben, tu l'es toujours.
2: Ouais, hein.
1: Sportive un jour, sportive toujours. Bien, on apprendra à se connaître tout au long de l'émission, mais là, on va tout de suite marquer le premier point.
3: Oui, Mimi, s'il te plaît.
1: Allez,
3: question, Mimi.
1: Vas-y, les Mimi en route. Tiens, je te mets une petite chanson.
4: Plomier et poisse.
3: Oula.
4: Le d'Auvergne,
3: ah, c'est bien
4: Montfort.
3: Ça.
1: C'est vrai que la chanson est d'une tristesse absolue alors qu'on parle de fromage.
4: Hein.
1: Alors, Marie, le mot fromage vient du verbe latin signifiant faire la fête. Vrai ou faux, top chrono, 5 secondes. Vite.
3: Allez, aïe, aïe, aïe.
1: Eh bien, c'est trop tard. Vite, vite, vite, quand je dis 5 secondes.
2: Oh,
1: eh oui, mais c'était hors chrono, ma chérie. Oh. Alors, c'était faux, bien sûr. Le mot latin festare, c'est faire la fête, mais ça vient du mot latin formaticum, qui veut dire mouler dans une forme. Voilà. Bon, bah, pas de points, mais bon, bah, on se rattrape. On est 5 secondes, c'est vite.
3: Comment qui va mon gros nounours, Sébastien?
2: Ça va,
3: non mais je dis ours parce que voilà, déjà on va se faire un petit bagnu les petits hein, pour t'accueillir. Parce qu'on t'appelle nounours mon Seb. Depuis longtemps en plus.
5: Oula, au moins 35 ans.
3: Oula. Alors tu habites à Triguères, c'est dans le Loiret. Nounours parce que quoi? T'es un peu mal léché, t'es un peu chouillant enveloppé, t'es un peu barbu. Pourquoi nounours?
5: Ah bah un petit peu de tout.
3: Bah voilà, petit mélange sympa. Tu es marié à Virginie, 3 enfants. Célène, 7 ans, c'est joli comme prénom. Écoutez bien les prénoms, hein. Artemis, 4 ans. Et Logan, 3 ans.
1: Bon,
3: beau prénom,
5: c'est ça.
3: Et comment s'appelle monsieur le chien?
5: Phoenix.
3: Chauffeur de taxi. Sympa ça. Chauffeur de taxi depuis combien de temps? Parce que t'as pas toujours fait ça, hein.
5: Depuis un an, parce qu'avant j'étais ambulancier, et avant j'étais maître chien pendant 25 ans.
3: Oui, en fait, t'étais maître chien à l'armée, et après t'as été dans le civil, c'est ça.
5: Ah ouais.
3: Comme quoi, on peut changer de métier plusieurs fois dans la vie. Chauffeur de taxi, aujourd'hui Sébastien, c'est toi qui prends le volant, c'est toi qui fonce jusqu'à 13h pour peut-être gagner un premier point.
1: Ah, on est sûr de...
3: On est sûr de l'humour.
1: On est sûr de l'image. C'est bien, les auditeurs aiment.
3: On va passer la première.
1: Oh là là.
3: On met les clés sur le comptage.
1: Oh là là.
3: On y va et on part peut-être gagner de l'argent.

0: te plaît, ça, les questions sur le pognon.
1: Évidemment. Aux États-Unis, Sébastien Mounours, on a déjà édité des billets de 100 000 dollars. Est-ce que c'est vrai ou faux, des billets de 100 000 dollars? Top chrono, 5 secondes.
2: Je vais dire faux, ça me paraît énorme. Quand
1: même. Énorme, genre un billet de 100 000 euros, ouais, ça paraît pareil, quoi. Eh ben, si un billet de 100 000 dollars a existé aux États-Unis, il a été émis entre 1934 et 1935. Bon, il fallait être là, ça a duré un an. Il servait uniquement aux transactions entre les banques, voilà, il n'a jamais circulé auprès du public. C'est comme le billet de 500 euros, je crois que c'est. On ne le voit pas souvent, celui-là, il n'est pas en.
0: Moi, j'en ai jamais vu.
1: Ben, c'est
0: comme
1: ça. Ouais.

0: This Love, Maroon 5, sur votre radio ici. Dans un instant, suite des meilleurs moments d'Au Taquet avec Valérie Damido et Eric Bastien, qui seront toujours avec Marie d'ici Armorique, prête à tout pour ne pas faire une dictée, et Sébastien d'ici Auxerre, sur votre radio ici.
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2: Alors, Marie, qui donc a peur des araignées, qui fait beaucoup de sport. Dis donc, Marie, oui. Tiens, si je te mets ça, ça va te faire penser à quelque chose. On embrasse Michael Youn parce que tu as joué dans la Beuse, tu as fait de la figuration dans la Beuse.
3: Génial.
4: Oui, figuration.
2: Et alors qu'est-ce que tu faisais? T'étais où? C'était comment?
4: Alors dans la Beuse, c'était dans une, ça se passait dans une boîte de nuit.
2: Mmh.
4: Et donc, faut le savoir, mais j'étais profil.
2: Ah.
4: Profil. C'est-à-dire que là, Michael, il monte les escaliers dans cette grande boîte de nuit. Et donc, j'étais profil et donc je m'y mis une conversation avec quelqu'un qui était en face de moi.
2: Ah bah, donc, tu fais des arrêts sur image quand tu regardes la Beuse.
4: C'est ça. Okay. Et là, c'est moi.
2: Voilà. Alors, tu as participé aussi à Nulle part ailleurs.
3: Ben, il y a longtemps alors.
2: Et tu devais raconter une anecdote à Philippe Gildas.
4: Exact.
2: Et là, c'était quoi l'anecdote?
4: Alors, tout simplement, c'est, bon, le thème, c'était donc, les écoles bretonnes privées avec les bonnes sœurs ou les curés.
2: Oh my God.
4: Et mon anecdote, c'était que, eh ben, un matin, je suis pas allée à l'école parce que c'était le jour de l'autodictée. J'étais très mauvaise et la bonne sœur était très méchante avec nous et donc souvent elle nous tapait.
2: Hein. Sympa.
4: Et donc j'ai fait du stop. J'ai fait du stop pour pas aller à mon école et je suis allée me réfugier chez ma mamie. Voilà.
2: Ah, t'as fait du stop, mais t'avais quel âge?
4: Ouais. Et j'avais 8 ans.
2: Ah bah super, faire du stop à 8 ans. Tu es très chanceuse.
4: Ouais.
2: C'est pas comme si les tarés circulaient pas partout.
4: Ouais, c'est ça.
2: Tout ça pour pas faire une dictée. Bon, c'est l'heure de marquer 3 points de plus. C'est la question à choix multiples. Je te pose la question, je te propose des réponses. À mon top chrono, tu as 10 secondes pour me répondre. Écoute bien.
4: Okay.
2: Le mot sino S-Y-N-O, Fridi. Le mot sino-Fridi désigne une fragilité des sinus, un mono-sourcil, la peur d'être enfermé dans un frigo, un mot qui rapporte beaucoup au Scrabble. Donc, sino-Fridi, fragilité des sinus, mono-sourcil, peur d'être enfermé dans un frigo ou un mot qui rapporte beaucoup au Scrabble. Top chrono, 10 secondes.
4: D'être enfermé dans un frigo.
2: Non, pas du tout. C'est un mono-sourcil. C'est une formation pileuse qui relie les deux sourcils. Ça forme une seule bande de poils, genre Frida Kahlo et d'autres gens. Voilà, bon, bah pas de points.
3: Sino-Fridi.
2: La sino-Fridi.
3: À ne pas confondre avec un acteur X. N'a rien à voir. Sébastien a ici au cercle. Vous l'avez? Vous m'avez pas envoyé ma
2: Je pense que Gilles, il est tellement égaré qu'il a même pas envoyé le son, quoi.
3: Bon, Sébastien qui joue avec Virginie. Tout à l'heure, il y a Virginie qui était à tes côtés. Elle est repartie ou elle est toujours là, Virginie, Sébastien?
5: Ah non, elle est toujours là.
3: Est-ce qu'elle est comme toi passionnée de moto?
5: De moto, non, pas vraiment.
3: Bah toi, t'adores les Harley Davidson.
5: Ah, moi, oui.
3: Ah.
5: Oui.
3: Il y en a une que t'es en train de retaper, là?
5: Oui, mais c'est une Ducati.
3: Ah, une Ducati. Mais t'en as une Harley à toi? Ou pas?
5: Ah, j'ai pas de Harley, mais j'ai un custom Ducati.
3: Ouais, c'est mieux? Je sais pas, je me rends pas compte. C'est
5: plus
3: gros.
5: Ah, mais c'est beaucoup plus rare. Il y en a
3: c'est
5: plus rare. Fabriqué.
3: Ah ouais, quand même. Ah ouais. Bah écoute, bravo, parce que j'imagine que ça prend de la place, mais c'est surtout beaucoup d'entretien, hein, des bécanes comme ça. Donc c'est du boulot.
2: Des bécanes. Genre le gars, d'un seul coup, c'est devenu un bonhomme avec Bastien.
3: Bécane,
2: c'est des bécanes.
3: Évidemment, moi je collectionne les couteaux, moi. Viens. Boum, je t'envoie un couteau. Alors comme ça, on collectionne les couteaux, Sébastien.
5: Ah,
3: ça, c'est un couteau.
5: Oui.
3: Vous pouvez me faire écouter le couteau que vous avez trouvé là, dans votre truc?
2: Okay. C'est une grenouille.
3: On dirait une flèche, quand même, pour l'ance, plutôt, non, une fléchette, non? Refaites voir encore une fois. Bien sûr. Alors ça, si c'est un couteau, moi, je suis curé. Hein.
2: Bah, t'es curé.
3: On joue? On y va? Pour 3 points de plus? Qu'est-ce qui se passe? On est prêt, Sébastien? Allez.
5: Prêt.
3: Virginie peut t'aider, hein, toujours. Quelle grandissime actrice américaine fête aujourd'hui même, 13 novembre, son anniversaire? Meryl Streep. Whoopi Goldberg. Suzanne Sarandon. Une pin-up dont on taira le nom, mais qui croit encore que Hollywood est une marque de chewing-gum. 10 secondes, Meryl Streep, Whoopi Goldberg, Suzanne Sarandon, une pin-up.
5: Whoopi Goldberg.
3: Qui est né un 13 novembre 1955 à New York, qui a marqué le cinéma avec ses rôles cultes comme Sister Act ou Ghost? Oui, c'est bien Whoopi Goldberg. Star multi-récompensée, Oscar, Emmy, Tony, Grammy Awards, tous les trophées, elles sont à la maison. Elle les a mis en manier sur son frigo, c'est génial.

restez pas sans moi, Céline Dion, que l'on a hâte de voir en concert à la rentrée. Les meilleurs moments d'Otake, c'est terminé pour aujourd'hui. 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Restez avec nous à suivre Johan Rock pour Ici des 5h sur votre radio ici.

0: chansons des années 80 à l'honneur ici à l'instant, c'était Dépêche Mode.
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0: Comment allez-vous ce matin? C'est une nouvelle semaine qui démarre, la dernière déjà du mois de juillet. J'espère que vous avez bien dormi. Ce lundi, on a une pensée toute particulière pour celles et ceux d'entre vous qui êtes touchés très lourdement par les incendies qui ravagent la Gironde depuis ce week-end. Ici, dès 5h, on va continuer de vous informer de l'évolution de la situation avec les journaux et les reportages des rédactions d'ici. Bonjour Cyril Erdorodon.
2: Bonjour Yuen Rock, bonjour à tous.
0: On en est où ce matin?
2: Eh bien, 42 000 hectares parcourus en 5 jours en Gironde par les flammes, 220 000 personnes qui ont déjà dû être évacuées. On y revient dès le début du journal.
0: Un peu de douceur dans cette actualité pesante. La musique ici a notre meilleur allié avec Francis Cabrel qui arrive dans 5 minutes. Et puis, en cette période estivale, faire de son camping-car en revenu d'appoint. C'est l'idée du jour pour économiser malin. Valère Coréard nous rejoindra à 5h13. Et puis, on aime vous entendre ici. N'hésitez pas, vous prenez votre téléphone, un petit coup de fil à la station et venez nous raconter, tiens, bah, comment se déroule cet été pour vous, de votre côté, 0810 055 056.
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0: Bon début de semaine à l'écoute de votre radio locale. Ici, 5h. Le journal présenté par Cyril Erdorodon et l'incendie en Gironde qui est toujours hors de contrôle.
2: Des milliers de pompiers restent mobilisés contre un incendie qui a parcouru 42 000 hectares en 5 jours. 220 000 personnes ont déjà dû être évacuées. Les flammes sont à une quinzaine de kilomètres de l'agglomération bordelaise. Un incendie à caractère dit erratique, ce qui inquiète tout particulièrement les autorités. Le ministre de l'Intérieur, Laurent Nunez, était sur France 2 hier soir.
3: Oui, la principale difficulté, elle est là, c'est que c'est un feu qui est complètement erratique, il n'a pas de cohérence, il va, il vient. C'est un feu convectif, d'abord, un feu qui s'auto-alimente, et puis qui, en plus, a pu créer, c'est ce qui s'est passé hier soir et qui a conduit d'ailleurs la préfète à évacuer un certain nombre de personnes. La préfète a dû évacuer dans la nuit 50 000 personnes, parce que ce feu a créé ce qu'on appelle un nuage pyro-cumulonimbus, qui peut créer des dommages très graves, puisqu'il crée des arcs électriques, et il projette de la braise très au loin, et donc il est extrêmement dangereux.
2: Le ministre de l'Intérieur, Laurent Nunez, on le disait donc, 220 000 personnes évacuées, habitants et vacanciers en Gironde depuis mardi, même si certains refusent de quitter leur domicile. C'est très fortement déconseillé par les autorités, mais Guillaume Batin, vous avez rencontré Caroline, 74 ans, qui vit avec sa fille, entourée de ses animaux, à Mios, au sud du bassin d'Arcachon.
4: Caroline vit à Mios depuis 40 ans, au milieu de la forêt, entourée de ses animaux, deux perroquets, deux chevaux, trois chiens, trois chats et des poules.
5: Je crois que je peux rester encore un peu. Et puis il y a un risque, il y a une part de risque assumée parce que par rapport au confort de mes animaux, qui reste essentiel pour moi, ben c'est ma décision. J'ai pesé et je préfère rester.
4: Quelque part, vous faites passer vos animaux avant vous?
5: Un petit peu. Parce que c'était extrêmement compliqué par rapport au nombre d'animaux que j'ai, surtout les chevaux et les perroquets qui sont très difficiles à transporter et à héberger ensuite.
4: Caroline redoutait aussi d'être bloquée sur les routes. Elle reste quand même informée et elle se laisse la liberté de changer d'avis si l'incendie se rapproche.
5: Je pense qu'il y a un danger potentiel quand même. Mais là, je ferai la part des choses. Hein, mais je pense que c'est pas vraiment encore à nos portes. Je ne sais pas si c'est la bonne décision, mais c'est ma décision, oui, pour l'instant.
4: Les 5 maisons voisines de celle de Caroline sont encore occupées. 15 personnes qui ont refusé d'évacuer.
2: Un reportage de Guillaume Batin sur votre radio locale ici en France. Ce sont au total 115 000 hectares qui ont été parcourus par les incendies depuis le début de l'année. 30 à 40 feux combattus simultanément selon le ministre de Laurent Nunez. 13 000 départs de feu en 2026. Et des incendies qui sont actifs en ce moment dans les Landes. 3 600 hectares parcourus et près de 200 bâtiments détruits par les flammes dans le secteur du Biscarrosse. Plusieurs reprises de feux dans le Var sur le massif du Gros Bessillon, 4500 hectares touchés. Et puis en Corse, à Corté, le feu s'est propagé sur 900 hectares. Au total, aujourd'hui, ce sont donc 7 départements du pourtour méditerranéen qui sont placés en orange face au risque élevé de feux de forêt selon Météo France. Les Pyrénées-Orientales, l'Aude, l'Hérault, le Gard, le Vaucluse, les Bouches-du-Rhône et le Var. Dans ce contexte, Emmanuel Macron préside ce matin à 10h une cellule interministérielle de crise consacrée aux incendies. Et dossier complet sur les feux en cours en France sur notre site ici.fr.
0: 5h04 sur le Tour de France. Mathieu Van Der Poel s'impose sur les Champs-Élysées à Paris.
2: Et c'est le Slovène Tadej Pogacar qui remporte la grande boucle. C'est sa 5e victoire sur le Tour de France. Il rejoint donc Anquetil, Merckx, Hinault et Indurain dans les cercles très fermés, dans le cercle très fermé des quintuples vainqueurs de cette course. Et cette édition est aussi marquée par les belles promesses de Paul Sexas, 4e du classement pour son premier tour. Le jeune Français de 19 ans a pris rendez-vous avec l'avenir, Anthony Rimbaud.
6: Et bien voilà les trois premiers du classement général.
7: Paul Sexas n'est pas sur la photo qui rassemble les trois premiers du Tour de France sur les Champs-Élysées. Mais dans la foule, les spectateurs en sont certains. Le Français sera un jour tout en haut de l'affiche.
8: À 19 ans, c'est exceptionnel de skipper. Donc on a déjà l'année prochaine, je pense qu'il y a la place.
7: Ce tour a sacré Paul Sexas, nouveau chouchou du public français. Mais le cycliste de 19 ans a aussi impressionné ses pairs, comme le Mexicain Isaac Del Toro, 3e de la grande boucle.
9: Je pense que c'est un grand coureur dont on doit se méfier. Donnez-lui un peu de temps et il va devenir un grand champion.
7: Un futur grand champion, ça tout le monde en est convaincu. Mais pour gagner un tour, Paul Sexas doit encore prendre de l'expérience et disposer d'une équipe capable de rivaliser avec le rouleau compresseur UAE de Tadej Pogacar, insiste Jean-François Bernard, le consultant cyclisme pour la radio ici sur la Grande Boucle.
10: Il y a un gros recrutement à faire, ça passe par des coureurs qui sont leaders dans d'autres équipes. Regardez l'équipe UAE, la plupart des coureurs qui sont équipiers sont des leader autre part.
7: Et l'équipe Décathlon CMA-CGM devra aussi tout faire pour conserver sa pépite qui attise évidemment les convoitises. Paul Sexas est sous contrat jusqu'à fin 2027 avec la formation française.
2: Anthony Rimbaud, le Tour de France est donc terminé. Rassurez-vous pour les amateurs de cyclisme. Ça revient le 1er août samedi prochain avec le Tour de France féminin. Et on jette un coup d'œil sur le ciel, Johan, un soleil généreux ce matin.
0: Notamment sur les régions de l'ouest ainsi que le sud-est. On note en revanche de petites perturbations ce matin sur la région de l'est. Quelques faibles précipitations également entre le sud-ouest et le massif central. Et puis une matinée très ensoleillée sur le pourtour méditerranéen avec un mercure largement au-dessus du reste du pays. Les températures, justement, ça donne ce matin 17 à Bourges, on attend 16 à Aurillac, 19 à Bordeaux, 17 à Lille et 16 dans la capitale, alors que cet après-midi, c'est une carte de France entièrement ensoleillée. En somme, une belle après-midi d'été avec des températures de saison. 21 à Cherbourg, 26 à Rennes, 28 à Toulouse, 29 à Lyon et jusqu'à 34, la maximale, à Montpellier. Et chez vous, comment ça se passe? Quel temps fait-il? Vous postez un petit message, comme vous avez l'habitude de le faire, sur la page Facebook d'ici, le nom de votre commune, une température, comment est le ciel? On fait la météo ensemble tous les matins, ici.
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0: Elle aura 50 ans l'année prochaine, cette chanson de Francis Cabrel, celle avec laquelle pour lui tout a commencé, les murs de poussière sur les ondes d'ici.

0: Ici, on débute la semaine ensemble. Bon réveil, bonne musique, il est 5h10.
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0: Alors qu'hier, c'était l'arrivée du Tour de France sur les Champs-Élysées, vous pensiez peut-être tout savoir sur les fans les plus fidèles de la Grande Boucle, et c'est parce que vous ne connaissez pas encore Gérard, le Clermontois, retraité de l'Éducation nationale. Depuis 11 ans, chaque été, durant 3 semaines, Gérard se rend dans chaque ville d'arrivée étape. Il est de ses passionnés.
2: Oui, c'est lui, en fait, la caravane, quoi. C'est presque il est la caravane à lui tout seul.
0: Il est là, il supporte les coureurs, mais surtout, et c'est là que réside l'originalité de sa démarche, une fois l'étape du jour terminée, les cyclistes rentraient dans leur chambre d'hôtel, le public rentrait chez lui. Gérard s'en va prélever un petit bout minuscule du bitume à l'endroit même où la roue du vainqueur a franchi la ligne d'arrivée. 11 ans de Tour de France, ça signifie qu'aujourd'hui, ce fan inconditionnel de la petite reine possède plus de 200 prélèvements de lignes d'arrivée, tous soigneusement étiquetés dans un tube avec la date, la ville et le nom du coureur. Des échantillons qu'il a disposés dans son garage sur une carte de France, 3 mètres sur 2, faisant de son garage une sorte de petit musée du Tour de France. Donc, après l'arrivée hier sur les Champs, Gérard va rentrer chez lui à Clermont-Ferrand. 22 nouveaux prélèvements en attendant le Tour 2025. L'année prochaine.
2: Il a donc un certain nombre de petits bouts des Champs-Élysées, puisque voilà. Ça arrive quasiment tous les ans aux Champs-Élysées.
0: Je ne sais pas comment il fait, parce que bon, le bitume quand même.
2: Un petit burin.
0: Là, 5h11, après un week-end sans précédent dans l'info d'ici, on va faire un point sur les incendies.
2: Ah oui, avec les canicules qui souffrent face aux incendies, mais pas que, également face aux sécheresses et vagues de chaleur successives. Nous serons en forêt d'Orléans dans quelques instants.
0: Et pour se réveiller en rythme, ce lundi, ici, vous a programmé Amir. En attendant, c'est le moment de faire quelques économies. Bonjour Valère Coréard, chaque jour avec vous, un bon plan pour rebooster notre pouvoir d'achat. Ce matin, vous souhaitez nous adresser un bon plan, notamment aux propriétaires de camping-cars, des vannes et des fourgons.
3: Oui, parce que la plupart du temps, lorsqu'on est propriétaire d'un camping-car par exemple, il faut regarder les choses en face, on l'utilise très peu. Il reste dans le garage au mieux, ou parfois dans le jardin à attendre les prochaines vacances, qui mettent parfois un certain temps à arriver. Et je suis certain que vous me voyez venir, vous commencez à me connaître. Un véhicule qui sert peu peut devenir du jour au lendemain quasiment un revenu d'appoint en puissance, à condition d'utiliser les bons outils et les bons services disponibles. Et là, on va commencer par la mise en location de votre véhicule sur des plateformes entre particuliers. Alors, comme toujours, prenez le temps d'échanger avec le locataire potentiel, vérifiez auprès de votre assurance que vous êtes bien en règle.
0: Et sinon, certains acteurs proposent un service de gestion de votre véhicule lorsque vous ne vous en servez pas.
3: Oui, et c'est par exemple le cas de monhangar.fr qui vous propose de gérer la location, mais toute l'année. En tout cas, lorsque vous ne vous servez pas, bien sûr, de votre véhicule, avec une promesse intéressante. Jusqu'à 5000 euros de revenus supplémentaires par an. 5000 euros juste en leur confiant votre van, votre camping-car ou votre fourgon. Alors, le site dispose d'un certain nombre de lieux où les véhicules vont être stockés. Et ce qui est intéressant, c'est que c'est la plateforme qui s'occupe de tout. Qu'il s'agisse de l'assurance, le choix des locataires, l'état des lieux, l'encaissement des loyers. Il faut bien sûr que votre véhicule soit en bon état. Et évidemment, ce type de plateforme va vous permettre de le retrouver en bon état. Mais il faut qu'il ait moins de 10 ans et pas plus de 90 000 km au compteur. Mais voilà, vous savez désormais comment rentabiliser votre véhicule lorsque vous ne vous en servez pas. À la clé, une petite somme rondelette qui pourrait bien améliorer vos fins de mois. Si vous aussi vous avez des bons plans budget, pouvoir d'achat, pensez à m'écrire. Par ici, leséconomies@radiofrance.com.
0: Merci Valère. Faire du sport sur ordonnance, ça existe. Ça sera d'ailleurs le sujet que vous aborderez demain dans ici, les économies. Il est 5h13. Bon début de journée à l'écoute de votre radio locale.

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5: 5h15 dans l'info d'ici. Ce lundi, 7 départements du pourtour méditerranéen sont placés aujourd'hui en risque élevé aux feux de forêt.
6: Et il s'agit des Pyrénées-Orientales, de l'Aude, de l'Hérault, du Gard, du Vaucluse, des Bouches-du-Rhône et du Var. Mais c'est bien toutes les forêts du pays qui sont mises à très rude épreuve cet été entre incendies, sécheresses et vagues de chaleur successives. La forêt d'Orléans, par exemple, est en pleine souffrance. Ça se voit avec les feuilles qui sont déjà jaunes, voire carrément marron. Cécile Dacosta, vous avez suivi un état des lieux avec l'ONF.
7: À chaque pas, l'herbe, les feuilles craquent sous nos pieds.
8: On l'entend à l'oreille, c'est vraiment l'automne, c'est ce bruit de feuilles sèches, de feuilles qui tombent. L'arbre a envoyé toute sa puissance pour dire stop, on arrête la feuillaison, on fait tomber les feuilles. Ben là, on l'a au 14 juillet. Quoi.
7: Du jamais vu, aussitôt dans l'année pour Nicolas Perrette, chargé de sylviculture à l'ONF Centre-Val de Loire.
8: Malgré les coups de chaud qu'on a eu en 2019, 2020, même les coups de chaud plus anciens en 2003, là c'est vraiment tôt en saison. En fait.
7: Et pour le moment, difficile de vraiment estimer l'ampleur des dégâts dans la forêt d'Orléans.
8: Ça, on le verra avec le temps. Là, ce que l'on voit, c'est avant tout le coup de chaud de fin juin. Le coup de chaud d'il y a 10 jours, on aura incidence ici une semaine, ça sera la deuxième salve. Quoi. Vous, dans votre jardin, vous avez votre plante, elle a crié, on voit tout de suite l'arbre. On va le voir soit dès la fin de saison, soit au printemps prochain, on verra les parties qui ont définitivement lâché.
7: Comment voir si une branche a succombé à la chaleur? Il suffit de gratter légèrement à la surface du rameau. Démonstration.
8: Pour l'instant, on voit encore que les rameaux sont verts. Donc ça, pour moi, ça ne m'affole pas trop. L'année prochaine, il sera de nouveau vert. Si ça fait ça 2, 3, 4, 5 ans de suite, à un moment donné, il va accuser le coup. Et là, celui-ci qu'on gratte là, là, vous n'avez plus rien, vous cassez le rameau, ça casse comme du verre. Là, on peut commencer déjà à voir les dégâts.
7: Pour l'instant, les jeunes arbres souffrent davantage que les grands pins et les vieux chênes.
8: Les anciens, ils vont accuser le coup, les systèmes racinaires sont déjà un peu plus profonds. Donc, jusqu'à quand? Parce qu'il faut avoir l'eau dans le sol qui va aussi s'amenuire. Mais c'est vrai que les jeunes plantations qui ont un an, 2 ans, 3 ans de végétation, elles n'ont pas un système racinaire qui est encore très installé dans le sous-sol. Et là, ça risque de faire mal. Il faut savoir que la vie de l'arbre, elle se fait sur les premiers centimètres du diamètre. C'est-à-dire, c'est pas parce que vous avez un arbre qui fait 1 mètre de diamètre qu'il a de la vie partout. Elle se fait vraiment sur la périphérie de l'arbre. Donc, quand vous avez des grosses écorces, absorbe un petit peu les chaleurs. Là, quand on voit les charmes qui ont des écorces lisses encore au démarrage, là, ils prennent le coup de chaud, donc on peut avoir aussi des blessures. L'écorce brûle, quoi, tout simplement.
7: Pour éviter de futures grosses pertes avec la multiplication des canicules, l'ONF tente d'introduire de nouvelles espèces en forêt d'Orléans, résistantes aux coups de chaud, mais aussi aux coups de froid.
6: Un reportage de Cécile Dacosta, ici Orléans. Et donc en forêt d'Orléans, comme dans bon nombre de massifs forestiers, la circulation des véhicules à moteur sur les chemins forestiers est interdite. Par ailleurs, aujourd'hui, toutes les forêts du département du Var sont fermées selon la préfecture.
5: Il est 5h18, c'est une tradition vieille de 20 ans sur TF1. L'été, chaque lundi soir, c'est Camping Paradis. Laurent Ronac, qui tient le rôle premier de la série, sera l'invité de Coulisses Télé. En attendant, on prend le large avec Manu Reva, ce navire qui jamais n'arrive à Alain Chamfort. Vous souhaite un bon début de journée ici, 5h18.

0: Merci d'avoir choisi ici 5h20, votre radio locale vous accompagne en ce début de journée. C'est un 27 juillet qu'ils sont nés, le français Tahi Chrisch, champion du monde de roller, à son actif plusieurs records du monde de saut dans le vide, notamment depuis le premier étage de la
1: Tour Eiffel. Ah oui, c'était lui.
0: Ça fait 12,50 m quand même. Il fête ce lundi ses 51 ans et qui sait, peut-être malgré toutes ses cascades, encore toutes ses dents. Aujourd'hui, c'est aussi l'anniversaire de Laurent Bignolas, journaliste et ancien visage de l'émission Télématin. Et s'il était encore de ce monde aujourd'hui, on pourrait souhaiter un bon anniversaire à André Boulerville, comédien, le fameux 109 ans aujourd'hui. Il aurait eu un 27 juillet 1921 également. La médecine faisait une avancée décisive. Une équipe trouvait l'insuline, cette hormone sécrétée par le corps humain pour réguler le taux de sucre dans le sang, hormone indispensable pour les personnes atteintes de diabète. Et puis enfin, 2018, à cette même date, avait lieu la plus longue éclipse totale de lune du 21e siècle, ce qui me permet tout logiquement de vous rappeler que ce matin et tout encore cette semaine, on vous offre vos éclipses, vos lunettes pour assister à l'éclipse du soleil le 12 août prochain. 0810 055 056. Le paqueté qui comprend plein de surprises, plein de goodies, notamment le roman de la semaine signé Agnès Martin-Lugan, qui signe un roman qui se passe pour partie à Saint-Malo.
1: Ah, il est super celui-là.
0: Il est très beau.
1: Oui, très très bon roman.
0: Approuvé par Cyril Ardo-Redon. Vous pouvez y aller franchement. Vous nous appelez, puis dans un instant, on se parle sur l'antenne de votre radio locale. En attendant, il est 5h22 dans les coulisses télé. Ce lundi, on vous emmène sur la Côte d'Azur, au milieu des bungalows, à la rencontre de Laurent Ournac. Camping Paradis, le plus célèbre de France qui cet été sur TF1 fête ses 20 ans. Alors on sort les bouées, la crème solaire, le parasol et direction le bord de la piscine.
2: Et je vais vous montrer pourquoi ce camping s'appelle Paradis.
3: C'est pas un camping comme les autres ici.
4: C'est la famille ?
0: Une famille qu'on a plaisir à retrouver dès qu'arrivent les vacances dans ce décor naturel. Un vrai camping à Martigues et à côté duquel un faux a été construit exprès pour les besoins de la série. Au fil des années, cette fiction est devenue indissociable de son acteur principal Laurent Ournac. Pourtant, au départ, elle avait été imaginée pour Vincent Lagaffe, à l'époque animateur sur TF1. Les scénaristes en avaient fait un personnage très sportif, pratiquant jet-ski, moto, planche à voile. Finalement, Lagaffe quittant la chaîne, c'est à Laurent Ournac qu'on proposa le rôle de Tom Delorme, le propriétaire du camping. Les scénaristes en firent du coup un personnage beaucoup moins tête brûlée que dans la première version. J'ai demandé au comédien si en 20 ans, son rôle à l'écran avait autant évolué que lui-même dans la vraie vie.
5: Oui, je pense qu'on s'est servi mutuellement l'un et l'autre. Tom a évolué en même temps que moi, j'ai évolué en même temps que Tom. J'ai commencé finalement à interpréter Tom. C'était un jeune directeur de camping qui n'avait pas forcément beaucoup d'expérience dans l'entreprise, de gérer une clientèle, de faire vivre un lieu. Et en parallèle, moi j'étais un jeune comédien. Je venais plutôt du monde de la scène et du café-théâtre. Moi, je suis devenu un comédien qui a appris un peu plus le monde de la télévision sur le plateau de tournage. Oui.
0: Et en deux décennies, le comédien aura eu également l'occasion de passer derrière la caméra pour réaliser au moins un épisode par saison. Il n'empêche, 20 ans dans une carrière, c'est pas rien. Alors, est-ce que Laurent Ournac se voit porter encore les tongs 20 ans durant ou songe-t-il parfois à céder les clés du camping ?
5: J'ai envie de répondre les deux. J'ai envie encore d'être là dans 20 ans parce que c'est une aventure incroyable et une chance inouïe de pouvoir déjà se dire qu'on a fait vivre une série pendant 20 ans et qu'elle a su rencontrer son public et le renouveler et le conserver malgré l'évolution des médias en 20 ans. On est arrivé, il n'y avait que 6 chaînes de télévision et en même temps, il faut savoir s'arrêter un jour. Mais on se dit secrètement entre nous que le plus tard sera le mieux.
0: Ouais. Il lui reste beaucoup de trimestres à Tom ?
5: Je crois qu'il va bosser au moins jusqu'à 65 ans. Oui. Donc bon. Il lui en reste encore quelques-uns.
0: En attendant de prendre sa retraite, Camping Paradis, c'est à voir ce soir, 21h10 sur TF1. C'était ce samedi à Rognac, dans les Bouches-du-Rhône. Pour cause de météo capricieuse, Amir a été contraint d'annuler son concert, mais bon, il a voulu improviser un petit set acoustique au milieu du public guitare-voix. Il est ici, Amir, ce matin, à 5h25, sur votre radio locale, à l'Imparfaite.

0: merci d'avoir choisi ici pour démarrer la journée. Il est 5h28. Dans un instant, vous avez rendez-vous avec l'info. Pour l'heure, c'est le moment de voyager dans le temps en compagnie de Stéphane Bern. Ce matin, retour au début du 19e siècle dans les ruelles animées de Lyon.
1: Imaginez une petite boutique où l'on vient à la fois pour se faire soigner et pour se moquer. Un dispensaire du rire. Remontons en 1808 à Lyon. Laurent Mourguet est un arracheur de dents, un métier rude et souvent mal payé. Pour distraire ses patients entre deux molaires qui sautent, pendant les soins donc, il improvise des spectacles de marionnettes dans sa boutique.
2: Moi, je construis des marionnettes.
1: Histoire de faire rire avant de faire crier. Suspendue par des ficelles, elle raconte des histoires drôles, parfois absurdes, souvent acerbes. C'est là qu'apparaît Guignol, petit héros sous un bonnet et armé de son fidèle gourdin. Une sorte de CRS, mais version bonne humeur. Dans les ruelles et les foires, Mourguet installe son théâtre miniature. Souvent un simple rideau tendu entre deux chaises, on est plus brocante que Broadway. Mais l'ambiance est au rendez-vous. Les enfants s'attroupent, les adultes rient et derrière le comique se glisse une critique des puissants. Maître sévère, fonctionnaire trop zélé ou riche patron. Tout le monde en prend pour son grade. Les dialogues improvisés, les répliques vives et les situations absurdes transforment chaque représentation en un moment de connivence avec le public. Guignol devient vite célèbre. Les cabarets lyonnais accueillent les spectacles et les marchands ambulants invitent Mourguet à jouer pour attirer la clientèle. Guignol n'est plus seulement un divertissement, il devient une vraie voix du peuple, un moyen de rire de la société à hauteur de marionnette. Aujourd'hui encore, Guignol traverse les générations. Et finalement, il n'a jamais vraiment quitté son métier d'origine, sauf qu'il arrache des rires plutôt que des dents.
0: On va parler cinéma ce lundi matin avec l'invité des Unes de la presse, et plus particulièrement d'Hollywood et de son avenir, tout à l'heure. 6h10 pour l'heure, il est 5h30 l'info en français. Dans le reste du monde, ici, c'est l'heure du 90 secondes. Avec vous, Cyril Ardo-Redon.
3: 30 à 40 incendies combattus simultanément, dit sur France 2 le ministre de l'Intérieur Laurent Nunez, qui comptabilise 115 000 hectares parcourus par les flammes depuis le début de l'année, avec dans le même temps 13 000 départs de feu. Celui qui inquiète le plus les autorités pour le moment, c'est celui qui se trouve en Gironde. 42 000 hectares parcourus en 5 jours, un incendie à caractère erratique, complètement imprévisible. Dans ce contexte, la préfète de Gironde annonce ce matin que les colonies de vacances sont suspendues dans le département. Même chose pour les séjours de scoutisme ou les vacances pour personnes en situation de handicap. Elle incite les touristes à ne pas venir et à changer de destination. D'autres feux sont en cours ce matin en France. L'incendie dans les Landes n'est toujours pas fixé. 3600 hectares parcourus et près de 200 bâtiments détruits par les flammes à Biscarrosse. Des reprises de feux sur le massif du Gros Bessillon dans le Var et 4500 hectares touchés. 900 hectares parcourus à Corté en Corse. Aujourd'hui, ce sont 7 départements du pourtour méditerranéen des Pyrénées-Orientales au Var qui sont en orange face au risque élevé de feux de forêt. Emmanuel Macron préside ce matin à 10h une cellule interministérielle de crise consacrée aux incendies. Et puis le Tour de France, Mathieu Van Der Poel s'impose sur la dernière étape sur les Champs-Élysées à Paris. Le Slovène Tadej Pogacar remporte la grande boucle pour la 5e fois. Le jeune prodige français de 19 ans, Paul Sexas, décroche la 4e place. Le Tour de France Femmes débute samedi prochain.
0: 5h32, l'info d'ici, ce lundi matin. 220 000 personnes évacuées en Gironde à cause d'un incendie complètement incontrôlable.
3: Des milliers de pompiers sont mobilisés. Les flammes se trouvent à une quinzaine de kilomètres de l'agglomération bordelaise. Alors, certains Girondins quittent le département, parfois dans la précipitation. En gare de Saint-Jean, hier, les quais étaient bondés. Juan Chassin.
4: Julie, bordelaise, attend son train. Il doit permettre de l'emmener suffisamment loin de Bordeaux, en fumée.
5: Je vais dans Lot-et-Garonne, ce sera mieux, je pense, niveau qualité d'air.
4: Direction Agen pour elle. Voilà quelques heures que la jeune femme de 27 ans a décidé de rentrer chez ses parents.
5: Pour éviter toutes les fumées, tout ce qui est un peu toxique, quoi. Je vais revenir travailler ensuite. J'ai fait un gros sac au cas où on ne puisse pas revenir.
4: Avec l'essentiel, dit-elle, des vêtements et sa tablette. L'essentiel, d'autres espèrent le retrouver bientôt. Assis sur un banc, Thomas, 17 ans, regarde fébrile son écran de téléphone où défilent les images de chaînes d'infos en continu.
6: Je regarde voir si l'incendie n'arrive pas vers ma maison, parce que j'ai très peur. Ça fait plusieurs jours qu'on s'inquiète. Vous voyez que le feu évolue beaucoup.
4: Sa famille et lui ont été contraints de quitter leur maison de Marcheprime, commune de l'agglomération bordelaise, évacuée. Pourtant, c'est seul qu'il s'apprête à embarquer pour Casteljaloux chez ses grands-parents. Au moment de l'alerte reçue sur son téléphone, il était en train de célébrer un anniversaire chez un ami.
6: J'ai entendu mes parents hier m'appeler, me dire qu'ils allaient être évacués. J'ai un peu stressé toute la nuit, j'ai pas dormi. Mes parents sont en voiture, ils m'ont pris mes affaires.
4: De quoi patienter, dit-il, le temps que les incendies cessent et qu'ils puissent rentrer chez lui.
3: Le reportage d'Erwan Chassin sur votre radio locale ici, et des habitants qui fuient aussi face à la dégradation de la qualité de l'air. L'observatoire Atmo place 4 départements de Nouvelle-Aquitaine en rouge face au dépassement du seuil d'alerte de pollution aux particules en suspension. Il s'agit de la Gironde, des Landes, de la Dordogne et du Lot-et-Garonne. Par ailleurs, en raison des incendies, le trafic des trains est interrompu depuis hier et jusqu'à nouvel ordre au sud de Bordeaux en direction d'Arcachon, d'Andail et de Tarbes. Bon, jette un coup d'œil sur le ciel, Johan, et c'est une journée d'été pour ce dernier lundi du mois de juillet.
0: Notamment sur les régions de l'ouest ainsi que le sud-est. En revanche, ce matin, on relève des petites perturbations sur la région de l'est. Quelques faibles précipitations également dans le sud-ouest et le massif central. Et puis une matinée très ensoleillée sur le pourtour méditerranéen avec des températures qui vont être très élevées encore ce matin. Des températures aujourd'hui. En début de matinée, 17 à Bourges, 16 à Aurillac, 19 à Strasbourg, 22 déjà en milieu de matinée à Marseille. Et puis dans l'après-midi, les températures qui vont évidemment logiquement s'élever en France avec des températures de saison tout de même. 21 à Cherbourg, 26 à Rennes, 29 à Lyon et pour la maximale 34 à Montpellier. Cet après-midi, chez vous, comment ça se passe? Vous nous envoyez vos petits messages, vos températures sur la page Facebook d'ici, comme l'a fait Vladimir qui vit à Villefranche-sur-Mer sur la Côte d'Azur. Chez lui ce matin, il fait 23 degrés. On salue également Kevin qui nous écoute en Alsace, à Mulhouse, 19 degrés ce matin, ciel partiellement nuageux avec un vent de sud-ouest. Et puis enfin Thierry, lui, vit à Barville en Gâtinais dans le Loiret. Il fait 15 degrés tous les jours ici dès 5h. On fait la météo ensemble.
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0: Merci d'avoir choisi ici ce matin, ce lundi, dernière semaine du mois de juillet. On la démarre ensemble avec ce classique des classiques. Voici Eric Clapton, Leila, sur votre radio locale.

0: soyez les bienvenus. Ici dès 5h, on écoute les chansons qui font du bien.
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0: Et même pendant l'été, on reste vigilant face aux entourloupes en tout genre. Ce lundi, au menu de C'est pas vrai, Cyril, les arnaques qui profitent de nos sentiments.
2: Oui, Johan, vous vous souvenez de cette Française qui était tombée amoureuse d'un faux Brad Pitt? Eh bien, figurez-vous que ce genre d'histoire est bien plus courante que ce que l'on pense. Aude Raso nous dit tout dans un instant.
0: Et pour la musique, le groupe Toto sera bientôt de la partie. Africa, un standard de la pop des années 80, toujours au goût du jour, grâce à votre radio locale. Et ce matin, on accueille Eliane. Bonjour Eliane.
2: Bonjour Eliane.
0: Eliane, est-ce que vous êtes avec nous ce matin? Est-ce que vous nous entendez? Eliane qui, si je ne dis pas de bêtises, est en Isère, a priori, qui est au téléphone. Enfin, je l'espère, du moins. Eliane, vous êtes avec nous ou pas?
2: Alors, je crois que la règle, c'est que si l'auditeur ne répond pas, c'est moi qui remporte le paqueté.
0: Très bien.
2: Je crois que c'est ça la règle.
0: 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Vous êtes là avec nous, Eliane, bonjour.
3: Oui, bonjour Yann.
2: On vous a retrouvé.
0: Moi, j'ai eu très peur. Je me suis dit, elle s'est rendormie.
3: Je me suis perdue.
0: Comment vous allez ce matin?
3: Ça va très bien, je suis contente de vous retrouver, puis je vous souhaite une bonne journée à tout le monde.
0: Hein. Également, on m'a dit que vous étiez une grande voyageuse, que vous n'arrêtiez pas de bourlinguer.
3: C'est ça, tout à fait, c'est ma passion.
0: Vous étiez où récemment?
3: Là, j'arrive de l'Ouzbékistan.
2: Ah, magnifique.
0: Et vous partez où?
3: Ah oui, comment?
0: Et vous allez où maintenant, prochainement?
3: Ben, je pense que l'année prochaine, ce sera beaucoup plus près, parce que maintenant, je suis âgée et que j'hésite d'aller trop loin. Donc, je pense que l'an prochain, ce sera style Écosse ou un pays comme ça. Alors, voilà.
0: Quand même,
2: très beau quand même.
0: Mais prochainement, il paraît que vous partez en yourte avec votre fille.
3: Voilà, ma fille est dans un camping pour l'été, donc du coup j'ai loué une yourte pour retrouver mes petits-enfants avec lesquels je vais passer une semaine.
0: Bon, qui vous a donné le goût des voyages comme ça, vous, Eliane?
3: On va dire que je suis née avec. Depuis toute petite, j'ai toujours rêvé de faire des voyages. Et puis dès que j'ai pu, toute seule, je suis partie en stop avec la première fois très peu d'argent. Et ma première destination, c'était la Camargue. Et puis après, j'ai eu très envie de connaître, d'aller plus loin, de connaître d'autres gens et d'autres façons de voir. Et maintenant, je pense que j'en suis à 85 pays que j'ai visités.
0: Eh bien, bonne route à vous. On va vous souhaiter bon vent. Et puis tiens, justement pour faire la route, on vous envoie chez vous le paqueté. Vous allez voir, c'est un sac aux couleurs de votre radio locale. Je vous souhaite une bonne journée et je vous embrasse, Eliane.
3: Moi aussi, je vous souhaite une bonne journée à tous. Au revoir, merci.
0: Au revoir, on continue, c'était Michaud. Puis tous les matins, vous êtes ici, les bienvenus sur l'antenne de votre radio locale. 5h43, bon réveil à vous.
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2: 5h44, chaque matin ici, c'est pas vrai, votre rendez-vous pour éviter de vous faire avoir. Aude Raso, ce matin, les affaires d'arnaque amoureuses fleurissent sur Internet. Vous nous donnez les bons conseils, bah justement, pour ne pas se faire avoir.
3: Mais on va se pencher sur ces histoires parce que ça peut tous nous arriver. C'est ce que je dis toujours, mais j'insiste. Alors, on sourit un peu forcément quand on entend l'histoire de cette Japonaise qui est tombée amoureuse d'un faux astronaute. Il lui dit que son vaisseau spatial est attaqué, qu'il a besoin d'oxygène. Il lui demande son aide pour acheter de l'oxygène. Il lui a extorqué comme ça près de 6000 euros. Plus grave encore, on a toujours en tête Anne, cette Française qui a donné plus de 800 000 euros à un faux Brad Pitt. Histoire assez folle là aussi. Mais parlons-en parce que vous, les auditeurs, vous êtes quelques-uns à me demander conseil. Vous aussi, vous tombez parfois dans ces arnaques amoureuses. Et non, ce n'est pas drôle. Non, ce n'est pas honteux. Oui, il faut en parler. Ça touche beaucoup plus de monde que ce qu'on croit.
2: Aude, vous avez notamment reçu le mail d'une auditrice assez désespérée.
3: Oui, elle s'appelle Catherine. Elle me dit qu'elle est harcelée par un faux Joël Lambert. Alors, petite recherche parce que je ne connaissais pas. C'est le nom d'un acteur, en fait. Il a joué, entre autres, dans American Sniper, le film de Clint Eastwood. Catherine est assez désespérée, effectivement. Elle me dit qu'elle a donné beaucoup d'argent à cet imposteur. Donc, comment faire pour ne pas se faire avoir? Premier conseil, c'est la règle d'or. Ne donnez jamais d'argent sur Internet à quelqu'un que vous ne connaissez pas. Même si vous l'aimez bien, que vous discutez depuis des mois, qu'il est gentil, attentionné. Dès qu'il commence à parler d'argent, vous arrêtez tout. Deuxième conseil, si quelqu'un trouve toujours une bonne excuse pour ne pas vous rencontrer, vous parler de vive voix, ce n'est pas votre âme sœur, c'est un menteur et puis c'est tout.
2: À demain, Aude Raso, et puis pour retrouver tous les conseils utiles de C'est pas vrai, une seule adresse ici.fr à l'onglet arnaque. Il est 5h45. Je vous lis le SMS que vient de m'envoyer Benoît Prospero. Ce matin, on va tenter de garder les yeux immobiles comme un hibou. Restez donc avec nous dans un instant. Le monde merveilleux du vivant, juste après Marine sur les ondes d'ici.

0: Bonjour, bon réveil, 5h48. Allons donc écouter la nature de très près. Ce lundi, dans le monde merveilleux du vivant, trois choses à savoir sur le hibou. Bonjour, Benoît Prospero.
1: J'arrive pas. Au programme, œil, audition et rotation. Première chose à savoir, vous savez, quand on regarde un hibou, on dit « Oh, qu'il a de beaux yeux !» Et c'est vrai qu'on dirait presque un humain. Eh ben non, le hibou n'a pas les mêmes yeux que nous. Alors, pourquoi sont-ils si différents? D'abord parce que nos yeux sont en forme de sphère et les yeux des hiboux en forme de tube. Et ils sont immobiles. Et s'ils sont comme ça, eh bien c'est parce qu'il y a une bonne raison. C'est pour qu'ils puissent se concentrer uniquement sur leur proie et ne pas la perdre de vue. Et vous allez me dire, oui, mais s'il veut regarder sur le côté, il fait comment? Eh bien, en fait, il est obligé de tourner la tête. Et pourquoi il est meilleur prédateur que nous? Parce que les yeux du hibou laissent entrer jusqu'à 3 fois plus de lumière que ceux de l'humain.
0: Et c'est pour cette raison qu'il voit la nuit?
1: Alors oui, mais pas seulement. Deuxième chose à savoir, oui, effectivement, le hibou a une super vue. Mais si c'est aussi un bon chasseur, c'est parce qu'il a aussi un système auditif absolument hors du commun. Et plus exactement, quand il entend le moindre bruit, le hibou est capable dans l'instant de déterminer d'où vient ce bruit. À partir de là, il suit son instinct et se lance en direction de sa cible.
0: Et c'est vrai que tous les hiboux ne sont pas forcément nocturnes.
1: Ah ben oui, c'est vrai, certaines catégories de hiboux n'ont aucun problème avec le soleil. Ils supportent parfaitement le soleil. Et suivant les hiboux, certains supportent aussi bien la lumière du jour que celle de la nuit. Certaines espèces préfèrent carrément le jour que la nuit. Et au-delà de ça, troisième chose à savoir, je vous le disais, il y a un instant, les yeux du hibou sont immobiles. Alors vous allez me dire, mais comment il fait pour voir sur les côtés? Son secret, c'est qu'il peut tourner sa tête, je vous l'ai dit, mais à 270 degrés. Pour vous donner une idée, nous les humains, on peut tourner notre tête seulement à 180 degrés. N'essayez pas de faire comme le hibou, je vous vois là, ou alors prévoyez vite un rendez-vous chez l'ostéo. Bref, ceci lui permet de voir autour de lui et donc derrière lui, ce qui est quand même plutôt pratique dans ce cas précis. Appelle-moi Pâquerette et regarde-moi t'aimer un peu, beaucoup, passionnément, à la folie. Le monde vivant est merveilleux. Et pour toutes ces infos, un grand merci au Muséum National d'Histoire Naturelle. Pour en savoir plus, rendez-vous sur mnhn.fr.
0: C'est un poète de la nature, ce Benoît Prospero, que vous retrouvez demain, même heure, même antenne, et en replay, en podcast, sur le site ici.fr.
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0: 6h10, à la une de la presse ce lundi, il est question du temple du cinéma américain.
3: À l'occasion d'une série consacrée par le journal La Croix aux métamorphoses d'Hollywood. Avec nous par téléphone, le rédacteur de la série.
0: Bonjour Stéphane Dreyfus.
4: Bonjour.
0: En quelques mots, cette série que vous consacrez à Hollywood, que raconte-t-elle?
4: Cette série sur les métamorphoses d'Hollywood, elle cherche à raconter de façon un peu incarnée, en fait, les mutations que vit l'industrie du rêve. Et ce sont donc des professionnels, des experts, des cinéphiles qui nous racontent à leur manière comment ils perçoivent ces transformations. Donc on a par exemple aujourd'hui une actrice qui est devenue aujourd'hui l'une des figures de proue de la défense de la création humaine face à l'IA qui est de plus en plus présente à Hollywood.
0: Quels sont les dangers justement de l'IA aujourd'hui très concrètement à Hollywood? Est-ce que l'IA va finir par avoir la peau d'Hollywood et de son industrie, c'est-à-dire les acteurs, les réalisateurs, les techniciens?
4: Alors, je ne sais pas si l'IA va avoir la peau d'Hollywood. Je n'ai pas de boule de cristal. Il faut savoir qu'Hollywood s'est de tout temps adapté aux mutations technologiques de façon plus ou moins agile, avec plus ou moins de casse. Aujourd'hui, l'IA progresse à toute vitesse à Hollywood, mais à bas bruit. Elle aide à l'écriture de scénarios, au développement de concepts de films. Évidemment, on pense aux voix de doubles digitaux. Et donc, cette infiltration, elle peut nuire effectivement à la créativité des réalisateurs, des scénaristes d'Hollywood qui s'en inquiètent et qui continuent à veiller au grain pour éviter qu'elle ne s'infiltre partout.
0: Un mot Stéphane sur l'Odyssée de Christopher Nolan qui est actuellement à l'affiche. Ça c'est un film à grand spectacle dans la plus pure tradition des blockbusters hollywoodiens.
4: Tout à fait. À Hollywood restent des grands réalisateurs, on pourrait dire des artisans, parce que Christopher Nolan n'a pas recours à des effets spéciaux numériques. Il travaille un peu à l'ancienne, dans des décors réels. Alors tout ça a un coût, hein, évidemment, parce que le film a coûté 250 millions de dollars. Mais ce succès est quand même dans une certaine mesure rassurant, parce que je pense que les spectateurs aiment voir ces films comme ils aiment acheter des vinyles, c'est-à-dire que ils aiment encore avoir face à eux, avoir sur l'écran quelque chose qui leur est familier.
0: L'histoire d'Hollywood, c'est un peu l'histoire des États-Unis tout court.
4: Hollywood raconte une partie de, peut-être de l'histoire plutôt du capitalisme américain, c'est-à-dire à sa capacité à s'adapter au goût du public, à l'air du temps et à digérer les nouvelles tendances et les absorber pour en faire des succès en salle.
0: Les Métamorphoses d'Hollywood, c'est une série estivale toute cette semaine à découvrir dans La Croix. Bonne journée Stéphane Dreyfus et merci d'avoir été des nôtres ce matin.
4: Merci à vous Johan.
0: Ce lundi, on vous parle d'un phénomène à la fois très récent et très étrange, les teenagers, ces seniors qui se comportent comme les teenagers, ce programme de ces tendances. Le temps d'écouter Africa Toto sur votre radio locale, ici 5h54. Bon réveil.

0: 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Avant de retrouver le journal de 6h pour faire le point sur toute l'actualité dans votre région, nous accueillons comme tous les matins Muriel Jordan pour ses tendances. Avec vous Muriel, ce matin on se penche sur un phénomène qui concerne les seniors.
1: Ouais, vous avez vu tous ces seniors qui soulèvent de la fonte, voyagent partout et sont totalement hyperactifs. On les appelle les teenagers. Ils cassent les codes du troisième âge. La maison de retraite, le tricot, les pantoufles, très peu pour eux. Je vous présente Alain Perrault, plus connu sous le nom de Alain Gustave, influenceur sport sur Instagram. 270 000 abonnés. Alain a 80 ans et les biceps d'un mec de 30 piges. Je l'ai découvert grâce à un reportage de nos confrères de France 3 Alpes.
2: Bon, il y a longtemps que je dis qu'on peut bien vieillir et que la vieillesse est une nouvelle liberté. Instagram, c'est purement par hasard. Je n'ai pas du tout prévu ça. Mais c'est vrai que ça a répondu à un message. Donc le message est bien passé. Et j'étais surpris moi-même.
3: Donc là, il y avait 120 kilos sur le chariot. Puis on va se rapprocher de du poids de compétition. Donc on va mettre 150, je pense que ça va aller.
2: 150, oui.
3: Allez.
1: Ces teenagers, mi-senior, mi-ado, vivent leur retraite comme une seconde adolescence, sauf qu'ils ne réclament pas d'argent de poche, ne portent ni bague dentaire, ni gouttière, et ils ne réclament pas un téléphone à 800 balles pour Noël.
0: Ok, donc ces teenagers, Muriel, ont plus de 65 ans, ils ont quitté la vie active, et ils en ont marre des clichés qui leur collent à la peau, c'est ça ?
1: C'est ça. Alors, ils sont tout de même bien contents de rafler les réductions seniors, hein, payer moins cher le ciné, les transports. Mais ils veulent s'affranchir de l'étiquette senior troisième âge, car ils se sentent jeunes et énergiques, soit tout l'inverse de ce jeune de 30 ans que je croise par hasard dans la rue.
4: Moi, je me sens vieux, déjà, à 28 ans. Je tiens moins l'alcool, déjà. Un petit peu, ça commence déjà un petit peu à se durcir de ce côté-là.
1: Oui, parce que vous savez qu'il existe des jeunes vieux, hein. On en trouve pas mal dans les universités d'été des Républicains. Laurent Wauquiez, par exemple, ça fait bien, je sais pas, 30 ans qu'il fait vieux. Sur TikTok aussi, il existe des milliers de vidéos de jeunes de 25-30 ans qui assument kiffer les activités de mamie et rester à la maison en pantoufles pour jouer au Scrabble.
5: Bah ça, on peut être vieux à 40 ans comme on peut l'être, ne pas l'être à 80, ou c'est dans sa tête, mais bon, les articulations sont là quand même, hein. Moi, j'ai un médecin qui m'a dit gentiment, vous faites 8 ans de moins. Vous m'avez pas vu au saut du lit. Je suis dans ma 80e année sur ma tombe. Non, je rigole.
1: Alors, je croise aussi Michel, 77 ans, qui habite dans les Bouches-du-Rhône. Elle, son kiff, c'est la danse. Elle est un peu teenager sur les bords.
6: Alors, vous, donc, c'est quoi
7: nos danses à nous de notre génération. Valse, Java, cha-cha-cha. Ah oui.
1: Ah ben, dites-moi alors ce que vous ressentez quand vous dansez. Qu'est-ce que ça vous fait ?
7: On est bien après. C'est comme si on avait fait de la gymnastique.
1: Donc, la philosophie de vie des teenagers pourrait se résumer à ce que raconte ce monsieur.
8: Ma philosophie, je fais ce que je veux, où je veux, quand je veux.
1: Bref, être un teenager aujourd'hui, ça devient tendance. Moi, de toute façon, je me considère jeune tout court parce que...
9: Madame, oui, vous voulez vous asseoir ?
1: Non mais j'hallucine. On vient de me proposer une place dans le métro. Allez. Mais vous me donnez quel âge ? Bon, bah, je suis passée dans la catégorie senior direct.
0: Mais non, vous aurez toujours 20 ans, Muriel Jordan. Et d'ailleurs, on vous retrouve demain, même heure, même antenne. On vous souhaite une belle matinée, première de la semaine. On vous souhaite une belle journée et on vous retrouve demain ici, dès 5h. Excellente journée.
10: Merci Yoann, excellente journée à vous aussi. Ici La Rochelle, bon réveil, nous sommes lundi 27 juillet et c'est Fabien avec vous cette semaine, avec tout l'été. Cette matinale ici matin en direct avec aussi Gorka Blanclou pour l'actu locale. Bonjour Gorka.
11: Bonjour Fabien, bonjour à tous.
10: Un peu de douceur hein, avec des températures de 19 à 22 degrés dans la matinée, dans les Deux-Charentes. On lit vos messages sur la page Facebook de la radio ici La Rochelle. Et puis pour se réveiller ce matin, on écoutera tout à l'heure Jean-Jacques Goldman. Au bout de mes rêves, tiens. Eh bien, ça arrive dans quelques instants, dans moins de 10 minutes, avec ICI La Rochelle.
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10: Lundi 27 juillet, 6h, ICI La Rochelle. Et on commence cette matinale avec les informations présentées par Gorka Bonclou.
11: Bonjour Fabien, bonjour à tous. La solidarité s'organise bien au-delà du seul département de la Gironde qui a vu partir en fumée une partie de la forêt des Landes de Gascogne dans le nord du bassin d'Arcachon depuis mardi dernier. Vous le savez, un méga feu avec maintenant ces flammes de cet incendie géant qui arrive jusqu'aux portes de la métropole bordelaise. Des pompiers sont arrivés en renfort de toute la France. Des agriculteurs apportent même un coup de main crucial en amenant des recharges en eau au plus près du front pour les camions des pompiers. Grâce à leurs tracteurs et leurs remorques, certains habitants aussi aide avec les moyens du bord et qui parfois semblent bien dérisoires. Et puis certains établissements hospitaliers des départements voisins font le choix aussi d'accueillir des personnes vulnérables. Et c'est le cas du centre hospitalier de La Rochefoucauld près d'Angoulême en Charente. Depuis hier, l'établissement héberge déjà une quinzaine de résidents de maisons de retraite venus des Landes et de Gironde. Le centre hospitalier qui a tout mis en place pour les accueillir dans les meilleures conditions possibles. Vincent Yu, le directeur délégué de l'hôpital charentais.
6: D'abord, on fait en sorte que les chambres soient prêtes, les repas les attendent, et puis après, on a renforcé nos équipes pour qu'il y ait un effectif qui soit suffisant et qu'on ne soit pas à courir et à être en difficulté pour bien les accompagner. On a mis des lits partout où on peut en mettre, donc on avait ici et là quelques lits supplémentaires qu'on a pu installer pendant la journée. Pour l'instant, on est resté sur des accueils où chacun est dans sa chambre et peut profiter d'un temps de répit paisible avec une équipe qui est là pour accompagner. C'est ça qui est très important. C'est des gens qui sont un peu perdus après avoir eu plusieurs étapes, plusieurs fois des trajets en ambulance qui sont un peu longs et donc qui se retrouvent dans un lieu qu'ils ne connaissent pas. Donc c'est notre rôle justement de faire en sorte de prendre le temps de leur expliquer ce qui se passe, où est-ce qu'ils sont et pourquoi c'est une bonne solution pour eux.
11: Vincent Hue, le directeur délégué du centre hospitalier de La Rochefoucauld en Charente.
10: Le bilan du méga-feu en Gironde est terrible, les chiffres donnent le vertige.
11: 42 000 hectares partis en fumée en 5 jours, 220 000 personnes évacuées rien qu'en Gironde, donc ce n'était jamais arrivé en France de devoir mettre autant de monde à l'abri. 240 habitations détruites par les flammes également, dont plus de 150 dans la seule commune du Porge. Et le feu qui approche donc de la capitale girondine, il se trouvait hier à 15 km de Bordeaux, faisant évacuer une partie d'une commune comme Sestas. La situation est très défavorable, a répété hier soir le ministre de l'Intérieur, Laurent Nunez. Dans nos deux Charentes, plusieurs colonnes de pompiers sont partis aider leurs collègues en Gironde, mais aussi dans les Landes, dont 150 soldats du feu de Charente-Maritime, qui sont répartis sur le terrain en quatre groupes, trois spécialisés en feu de forêt et un spécialisé en feu urbain. Et pour tous ceux qui restent, pas question de relâcher leur attention sur notre territoire. Ils sont sur le qui-vive face à une situation météo mauvaise. Pas de pluie à part quelques gouttes par-ci par-là, une sécheresse toujours sévère. Alors, pas question d'ouvrir de nouveaux fronts pour combattre les incendies, comme c'était le cas toute la semaine dernière, où on a eu parfois jusqu'à 30 départs de feu dans nos deux Charentes à traiter, avec des incendies pour les plus importants à Saint-Palais-de-Négrignac, à Montendre, mais aussi à la Vallée près de Rochefort. Et pour aider les pompiers, l'Office National des Forêts, l'ONF, est là, et se mobilise également avec ses agents qui patrouillent dans les massifs, prêts à donner l'alerte. L'ONF qui rappelle aussi les consignes de sécurité à respecter. Les départs de feu sont bien trop souvent d'origine humaine, insiste Sébastien Gendry, le directeur de l'agence Poitou-Charentes de l'ONF.
9: On sait que 90% des feux sont d'origine humaine, involontaire ou volontaire. C'est très rare qu'un feu soit seulement naturel, comme un feu généré par la foudre. Ça reste assez rare. La végétation est tellement sèche que la moindre étincelle ou la moindre source de chaleur, comme un mégot, peut générer un feu. C'est un danger très fréquent, beaucoup plus qu'on l'imagine. C'est 135 euros pour un mégot, c'est largement pas assez par rapport au risque encouru. Par contre, s'il y a un départ de feu avec une enquête judiciaire qui s'appelle la recherche des causes et des circonstances de l'incendie par un trinôme pompier du SDIS, gendarme ou police et puis forestier, ça peut aller loin selon l'envergure du feu et ses impacts.
11: Le directeur de l'agence Poitou-Charentes de l'ONF, l'Office National des Forêts, Sébastien Gendry, et nous allons nous rendre sur le terrain en patrouille aux côtés des agents de l'ONF. Ce sera dans la forêt de la Coubre, un reportage à suivre dans le prochain journal à 7h.
10: À côté des incendies, l'actualité c'est aussi ce grave accident hier en Charente.
11: Et qui a entraîné la coupure de la circulation pendant près de 3 heures dans l'après-midi de la route départementale 674 entre Angoulême et Montmoreau, au niveau de la commune de Fourquebrune. Trois véhicules se sont percutés suite à un refus de priorité. 9 personnes sont impliquées, mais une seule a dû être désincarcérée, sérieusement blessée, évacuée en urgence relative selon les secours vers le centre hospitalier de Barbezieux. Les autres conducteurs et passagers dans cet accident n'ont pas été blessés. En Charente-Maritime, l'école de musique et de danse d'Andilly, dans le nord du département, lance un appel aux dons. Plusieurs membres de l'association Accord Parfait, qui gère et donne son nom à cette école artistique, ont relayé des messages sur les réseaux sociaux qui invitent tout simplement à sauver l'école de musique. Cette année, cette école fête ses 75 ans d'existence. C'est une des plus anciennes en Charente-Maritime. Mais professeurs comme élèves ne savent pas si elle va arriver à tenir jusqu'à ses 76 ans. Paul-Adrien Sicard.
13: Malo pratique la batterie depuis 12 ans à l'école de musique d'Andilly.
14: On rencontre des gens durant les spectacles, les auditions en milieu d'année, les spectacles de fin d'année. Oui, évidemment, on rencontre plein de gens et c'est intéressant. Je faisais un MS20 quand j'ai commencé. Bah oui, ça a été toute mon enfance.
13: Mais il a peur pour l'avenir de son école et plus largement de la culture.
14: Ça m'inquiète, évidemment. La culture en général perd de l'argent, la musique, le théâtre, etc. La culture, c'est une partie d'une société très importante et si elle disparaît, il ne reste plus rien.
13: D'année en année, l'établissement perd de l'argent, comme l'explique Annie Beneteau, la présidente d'Accord Parfait.
15: L'année dernière, on était à 3000 quelques euros en négatif. Donc, comme les charges sociales ont un peu augmenté et que la subvention de la CDC a un peu diminué, eh ben, effectivement, il va nous en falloir 5000. Quoi.
13: Pourtant, pour le maire d'Andilly, Sylvain Fagot, il existe des solutions.
16: En diversifiant les actions, qui ne seraient pas qu'uniquement des cours individuels, mais peut-être des cours soit collectifs ou d'autres types de cours qui puissent leur permettre aussi d'élargir leur public et d'avoir aussi des recettes qui soient plus importantes.
13: L'école de musique et de danse d'Andilly aimerait aussi faire venir une troupe de théâtre pour attirer encore plus de public.
11: Le reportage de Paul-Adrien Sicard pour donc cet appel à l'aide pour sauver l'école de musique et de danse d'Andilly. Le Tour de France qui s'est achevé hier soir, comme le veut la tradition, sur les Champs-Élysées à Paris, avec, on en a pris l'habitude depuis les JO de 2024, une montée de Montmartre sous les clameurs du public, et ce succès donc hier du Belge Mathieu Van Der Poel sur les Champs-Élysées. Le triomphe aussi du maillot jaune Tadej Pogacar. Il rejoint le club fermé des quintuple vainqueur de la Grande Boucle avec Jacques Anquetil, Eddy Merckx, Bernard Hinault et Miguel Indurain. 6h07 sur votre radio, ici La Rochelle. On passe à la météo en Charente-Maritime et en Charente.
10: Avec cette douceur qui est de retour, surtout dans la matinée, pour profiter, si vous le souhaitez, d'ouvrir un peu les fenêtres pour aérer un peu la maison. 19 degrés par exemple à Barbezieux, 20 degrés à Cognac, 21 degrés à Royan. La météo se présente finalement plutôt bien dans la matinée, avec du soleil parsemé de quelques nuages blancs, voire même parfois de nuages gris, surtout du côté de la Charente-Maritime. Avant de retrouver cet après-midi, un ciel dégagé avec seulement quand même 23 degrés à La Rochelle, ça fera du bien. 26 degrés à Angoulême et on monte d'un cran à Saintes avec 27 degrés. Et chez vous, quelle température? Laissez vos petits messages sur la page Facebook ici La Rochelle.
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10: Qui a dit un jour, plutôt que de rêver et de fantasmer, je préfère mesurer la distance qu'il y a entre ma situation et l'objet de mes désirs? Eh bien, c'est Jean-Jacques Goldman, avec ce matin, au bout de mes rêves, pour redémarrer cette nouvelle semaine. Soyez les bienvenus et bon réveil.

0: 6h12, au bout de mes rêves, tiens, ce matin, avec Jean-Jacques Goldman.
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0: C'est la matinale ici matin dans les Deux-Charentes et justement on parle de vous à la radio chaque matin avec le Charentais du jour. On découvre tout à l'heure Sophie de La Rochelle qui nous parlera de son métier d'aide à domicile. Mais tout de suite, voici vos infos pratiques.
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0: Exactement. Et si votre enfant empruntera les transports scolaires, la rentrée scolaire dans les Deux-Charentes, c'est le moment de l'inscrire. Pourquoi ? Eh bien, sachez que c'est encore gratuit, surtout que ça dure seulement aujourd'hui l'inscription gratuite. Après, il faudra payer avec des frais de 24 € selon qui seront appliqués. Pour compléter votre dossier en ligne, rendez-vous directement sur le site transport-nouvelle-aquitaine.fr. Et pour rappel, ça concerne tous les élèves, de la maternelle jusqu'au lycée.
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0: Nouvelle semaine avec tout de suite les conseils du docteur Kirzek. Alors pour être en forme tout l'été ce matin, sujet d'actualité, on parle de coups de chaleur, car pendant les vacances, ça peut arriver plus vite que l'on le croit, docteur.
5: Bonjour à toutes et à tous. L'été, la chaleur peut être désagréable, mais des températures trop élevées, c'est plus que désagréable. C'est très dangereux quand on ne sait pas reconnaître les premiers signes, notamment le coup de chaleur. C'est pas juste un coup de fatigue, c'est une urgence médicale qui peut être mortelle et on sous-estime souvent la violence de ce coup de chaleur. Le corps submergé n'arrive plus à baisser sa température. Elle peut monter à 40 degrés en très peu de temps et dans un cas sur cinq, c'est fatal. Le problème, c'est qu'on ne le voit pas toujours venir. D'où l'importance de savoir détecter très tôt les signaux d'alerte. Il y a deux types de signes. Des signes précoces, ceux qui doivent mettre la puce à l'oreille, une soif intense, des maux de tête, des vertiges, une fatigue extrême, parfois des crampes ou une peau chaude et sèche et on ne transpire plus. Et surtout un changement de comportement. La personne tient des propos incohérents, semble désorientée, confuse. Et ensuite, si on ne réagit pas, viennent la deuxième catégorie, les signes graves, perte de conscience, convulsion. Et à ce stade, le pronostic vital est engagé. La règle, c'est dès que vous voyez quelqu'un qui ne réagit pas normalement dès les premiers signes et qu'il fait très chaud, il va falloir appeler les secours.
0: Merci docteur. Alors appeler les secours, oui, mais en attendant, que fait-on? Les gestes de premier secours sont-ils si simples que ça?
5: Les gestes sont très simples, ils peuvent sauver la vie en quelques minutes. Voici la conduite à tenir. On transporte immédiatement la personne à l'ombre, dans un endroit frais, voire climatisé. On va enlever les vêtements ou au moins on les desserre. L'idée, c'est d'enlever toutes les couches qui retiennent la chaleur. On refroidit ensuite le corps, on l'asperge d'eau fraîche, on applique des serviettes ou des linges humides sur tout le corps, surtout la nuque, les aisselles et l'aine. On ventile avec un ventilateur ou un journal et si elle est consciente, on lui donne de l'eau fraîche à boire par petite quantité. J'ai pas dit de l'eau glacée. Et pendant ce temps, on a bien sûr déjà appelé les secours, le 15, le 18 ou le 112. Et on ne laisse jamais la personne seule. Évidemment, je le rappelle quand même, pas d'alcool, pas de café parce que ça aggrave la déshydratation. Les plus à risque sont les personnes âgées, mais pas seulement à les coups de chaleur. Et on le voit dès les premières chaleurs. C'est les sportifs qui se croient un peu invincibles ou les gens qui travaillent ou qui font du jardinage aux heures les plus chaudes. Donc ne surestimez pas vos capacités. Le coup de chaleur, ça peut vraiment toucher tout le monde. Allez, bon été, bonne santé, à l'écoute d'ici bien sûr.
0: Les conseils du docteur Kirzek, ça continue aussi sur SI.fr. Et puis à suivre le Charentais du jour. Aujourd'hui, on fait connaissance avec Sophie, qui aide à domicile à La Rochelle. C'est juste après le retour de la musique. Bon réveil avec votre radio locale. Ici La Rochelle. Il est 6h16. Bon courage, force à vous si vous travaillez aujourd'hui. Et belle semaine.

0: Ici La Rochelle, c'est votre matinale, 6h20 dans les Deux-Charentes. Merci de nous rejoindre. Voici tout de suite le Charentais du jour. Portrait de Charentaises et Charentais, hein, chaque jour dans les Deux-Charentes. Le Charentais du jour, aujourd'hui, bah, c'est l'occasion de découvrir des métiers, des passions, tous les matins avec Ici La Rochelle. Ce matin, c'est Sophie qui aide à domicile à La Rochelle et ses environs. Elle nous parle de son métier au micro de Chloé Bidet.
1: On est là pour les écouter et en toute bienveillance, sans jugement, et ça leur fait du bien.
2: Sophie, vous êtes aide à domicile. Qu'est-ce qui vous a donné envie de vous lancer dans ce secteur et vers ce métier en particulier ?
1: Alors pour moi, ça a été surtout pour être proche des personnes âgées et ou handicapées qui ont besoin énormément de nous. Pour certains, nous sommes un rayon de soleil en tout cas. Ça peut même embellir nos journées à nous comme à eux. Donc il faut être en tout cas, avoir beaucoup d'empathie, mais dans tous les cas, rester soi-même. Si on a de l'humour, les personnes âgées apprécient beaucoup en tout cas l'humour des plus jeunes. Voilà.
2: Sophie, au quotidien, à quoi elles ressemblent vos journées en tant qu'aide à domicile ?
1: On va dire que les journées types vont se baser sur les tâches de la vie quotidienne, exactement comme à nous personnellement. Donc ça va être vraiment le petit déjeuner, l'échange, la toilette, ça va être du ménage, des courses. Ça peut être aussi l'accompagnement de la personne aux rendez-vous médicaux, ou pas forcément, ça peut être aussi chez la coiffeuse ou chez le coiffeur. Ça peut être des rendez-vous comme ils veulent, ça peut être des jeux, de la présence.
2: Qu'est-ce qui vous plaît le plus, vous, dans ce métier ?
1: Déjà d'être auprès des personnes et de leur faire du bien. Ça leur fait vraiment du bien qu'on prenne soin d'eux. De les écouter, parce que je pense que même si la famille peut être présente, on a un avis neutre et on ne connaît pas les histoires de la personne, donc on est là pour les écouter et en toute bienveillance, sans jugement, et ça leur fait du bien.
2: C'est important pour vous de faire découvrir votre métier à d'autres personnes, de transmettre aussi votre engagement ?
1: Oui, parce que je pense que beaucoup de personnes ne savent pas exactement ce qu'on fait en tant qu'aide à domicile. Ça peut être très ciblé, oui, au domicile, mais je pense que beaucoup ne connaissent pas vraiment tout ce qu'il y a autour de ce métier.
0: Sophie, aide à domicile donc à La Rochelle. Il y a de nombreux postes à pourvoir en tant qu'aide à domicile en Charente et Charente-Maritime. N'oubliez pas de regarder si vous le souhaitez, hein, sur France Travail. Il est 6h23, ici La Rochelle vous réveille. Et qu'est-ce que vous réserve, tiens, ce début de semaine ? Eh bien, on voit ça dans un instant avec l'horoscope de ce lundi 27 juillet. Car tout de suite, voici le nouveau titre de Zazie, peu importe.

0: Son nouveau morceau, Zazie, peu importe, à l'instant il est à 6h26 dans 4 minutes, retour de l'actu, en ce lundi 27 juillet, on fera le point avec le 90 secondes, tour d'horizon dans l'actu en français dans le monde, et puis tour d'horizon tient aussi avec le ciel, c'est l'horoscope qui arrive dans quelques minutes, dans un instant, ici La Rochelle, donc vous informe, ne bougez pas, on est là, ensemble, on démarre cette nouvelle journée, belle semaine.
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0: Avec tout de suite, Catherine Véguier pour l'horoscope de ce lundi 27 juillet. Bonjour Catherine.
7: Bonjour.
0: Alors un début de semaine avec quelle tendance aujourd'hui ?
7: Consciencieuse avec la lune au Capricorne qui reçoit néanmoins des oppositions.
8: Bélier, en cette fin juillet, vous devez vous accorder avec le reste de l'humanité, sacré défi.
9: Taureau, pour vos super journées, vous vous ouvrez à de nouveaux horizons et c'est très enrichissant.
10: Gémeaux, ne regrettez pas d'agir pour votre avenir, ceux qui vous aiment vous suivront et vous comprendront.
11: Cancer, vous êtes sans doute heurté par une parole, un écrit, essayez de relativiser.
12: Cher Lion, tout ne dépend pas de vous, mais vous avez du mal à ne pas tout contrôler.
13: Vierge, la vie sentimentale est valorisée et vos talents d'artiste également.
14: Balance, composez, vous adaptez, vous savez faire. Mais bon, vous avez un avis, alors exprimez-le.
15: Scorpion, c'est le jour idéal pour prendre du recul avec ce qui est lourd à porter, envolez-vous.
16: Sagittaire, si vous avancez trop vite, ça peut en effrayer certains, alors trouvez le bon rythme de croisière.
17: Capricorne, signe du jour, vous n'aurez pas une minute à vous, mais vous êtes motivé.
18: Verseau, ce début de semaine est idéal pour vous poser, vous reposer. Mercredi, ce sera à vous de jouer.
19: Poisson, de belles perspectives si vous avez prévu une fête ou si vous avez un projet de rentrée.
20: Et pour nous tous, laissons-lui la parole, vous répondrez ensuite.
0: Merci Catherine Viguier. Dans un instant, c'est l'info d'ici en Charente et Charente-Maritime avec Gorka Blanco. Alors de quoi allons-nous parler ce matin ?
21: 6h30, on est en mode chez nos voisins à cette heure-ci, vous le savez, pendant toutes les vacances scolaires. Et forcément, on va retourner en Gironde, le département qui vit des heures très difficiles, des jours très difficiles depuis mardi dernier, ce départ de feu accidentel dans le nord du bassin d'Arcachon, 42 000 hectares de parties en fumée, 220 000 personnes évacuées, 240 habitations détruites, c'est tout simplement du jamais vu en France. On va voir que face à ce drame, la solidarité se met en place dans énormément d'endroits et notamment du côté de Talence. On est là à quelques kilomètres à peine de Bordeaux dans son agglomération depuis 3 jours, plus d'une centaine de dons.
22: En Gironde, la situation du feu globalement stable au cours de la nuit, dit ce matin la préfecture. Hier soir, le ministre de l'Intérieur, Laurent Nunez, parlait d'un feu erratique. Les flammes ont parcouru 42 000 hectares en 5 jours et se trouvent à une quinzaine de kilomètres de Bordeaux. 220 000 personnes ont été évacuées. Face à cette situation, la préfète de Gironde appelle les touristes à ne pas venir et à changer de destination. Elle annonce également que les colonies de vacances, séjours de scoutisme ou vacances pour personnes en situation de handicap sont suspendues. 30 à 40 feux combattus simultanément selon le gouvernement. Parmi les plus gros incendies, 3600 hectares parcourus à Biscarrosse dans les Landes, 4500 hectares touchés dans le Var sur le massif du Gros Bessillon. Sept départements du pourtour méditerranéen des Pyrénées-Orientales au Var sont placés en orange face au risque élevé de feux de forêt aujourd'hui. Emmanuel Macron préside à 10h une cellule interministérielle de crise. Dans le reste de l'actualité, l'avenir du principal fabricant de pâte à papier en France se joue aujourd'hui. Fibre Excellence, 670 salariés à Saint-Gaudens en Haute-Garonne et à Tarascon dans les Bouches-du-Rhône. Le tribunal de commerce de Toulouse se prononce sur l'offre déposée par l'homme d'affaires Mathieu Pigas. Et puis il rejoint le club très fermé des Hino, Merckx et Anquetil, quintuple vainqueur du Tour de France. C'est le Slovène Tadej Pogacar qui s'est imposé hier sur les Champs-Elysées à Paris. Le jeune prodige français de 19 ans, Paul Sexas, décroche la quatrième place. Le Tour de France femmes débute samedi prochain.
21: Merci beaucoup Cyril Ardo-Redon pour ce 90 secondes. L'info d'ici en mode chez nos voisins, donc comme tous les jours à 6h30. Et forcément, ce matin encore, on retourne en Gironde qui, vous le savez, vit des heures très difficiles depuis le départ du feu mardi à Somos dans le nord du bassin d'Arcachon. 42 000 hectares partis en fumée, 220 000 personnes évacuées et 240 habitations détruites du jamais vu dans notre pays. Le feu reste encore incontrôlable malheureusement ce matin. Et hier, il se trouvait à 15 km à peine de Bordeaux. Face à ce drame inédit, la solidarité se met en place dans énormément d'endroits, à commencer par la Gironde elle-même. Des points de collecte sont montés dans de très nombreuses communes, comme à Talence, à l'espace François Mauriac. Depuis trois jours, plus d'une centaine de tonnes de dons ont été récoltés. Des dons qui affluent toujours, Elisa Robuchon.
1: Et ils arrivent parfois en grande quantité. Émilie et Kevin sont venus avec des poches entières de nourriture.
2: Alors du coup, on a prévu de donner de la nourriture, des denrées sèches et consommables facilement, pas périssables.
1: Donc là, on voit, il y a de la brioche, du pain de mie, beaucoup, beaucoup de chips, des bananes aussi, des conserves. Et dans le coffre, il reste aussi...
6: des croquettes pour les chats.
1: Tout ça, il faut ensuite le traîner jusqu'à la salle.
23: Bonjour.
6: Un peu de tout qui est consommable directement.
23: Ouais, bah c'est gentil, merci.
6: Vous
23: avez d'autres pour animaux ou pas?
1: Non,
6: avec des poches.
23: Non, bah, très bien, bah, je vais déjà poser ça et j'arrive pas.
1: Une fois déposés sur la table à l'accueil, les dons sont minutieusement triés. Manon est bénévole.
24: Bah, j'écris ce qu'il y a dans le carton, donc plus aliments, salés, sucrés. On trie vraiment énormément les choses pour que ce soit beaucoup plus facile à la réception.
25: Est-ce qu'on sait sortir quelques compotes? Parce que je trouve que les compotes, c'est pas mal. Comme on a aliment de l'Institut d'Agro.
26: Là, il y en a plein là-dessus.
25: Ouais, est-ce qu'on peut sortir, je sais pas, 5, 6, 7, 8 paquets de compotes qu'on met sur le carton qui part dans la voiture de Jacqueline?
1: Majoritairement, les dons servent aux évacués présents au parc des expositions et aux pompiers accueillis ici sur la commune. Ils étaient environ 500 hier soir.
21: Elisa Robuchon à Talence, dans la banlieue de Bordeaux. Reportage chez nos voisins de Gironde à retrouver sur ici.fr.
0: Dans l'actualité également en Gorka, hein, les pompiers des deux Charentes restent sur le qui-vive face au risque très élevé de feu, de forêt, avec la sécheresse.
21: Oui, le but c'est d'éviter à tout prix d'ouvrir de nouveaux fronts pour ne pas disperser les forces mobilisées déjà concentrées sur les feux en Gironde et dans les Landes. Les pompiers qui peuvent compter sur l'aide précieuse de l'ONF, l'Office National des Forêts, pour tout ce qui concerne les massifs publics. Leurs agents patrouillent dans ces massifs pour signaler le moindre départ de feu le plus vite possible. Reportage à 7h dans le prochain journal. Et puis à côté de l'actualité des incendies, il y a aussi cette opération menée dans le canal de Maran, du faucardage. On fauche sous l'eau, on arrache une algue exotique très invasive, le grand lagon gros siphon qui a colonisé 8 km de canal entre Dompierre-sur-Mer et La Rochelle. Allez, on jette un coup d'œil, Fabien, grâce à vous, sur la météo en Charente et Charente-Maritime.
0: Avec de la douceur pour cette nouvelle semaine. Et ce lundi 27 juillet, 19 degrés à Barbezieux, 20 degrés à Cognac et 21 à Royan. Ça, c'est pour ce matin. Et puis, cette douceur continuera un petit peu quand même cet après-midi avec 23 degrés à La Rochelle. Alors, le climat, il est comment? Eh bien, ce matin, on va retrouver quelques nuages blancs, quelques nuages gris, surtout du côté de la Charente-Maritime. Avec quand même, je vous le dis, du soleil qui arrivera surtout dans l'après-midi, un ciel dégagé. Et chez vous, quel temps fait-il ce matin pour cette nouvelle journée? Vous pouvez bien sûr nous laisser vos petits messages sur la page Facebook de la radio ici La Rochelle. Une info au trafic aussi également.
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0: Qui concerne surtout la gare SNCF de La Rochelle, puisque un train est supprimé ce matin, celui de 8h15, La Rochelle-Porte Dauphine. Ce train est supprimé donc à 8h15 et puis un train modifié, un parcours modifié, c'est celui de 8h44, donc départ de La Rochelle en route et en direction donc de Sainte. Soyez prudents et vigilants. Si jamais vous rencontrez vous-même d'ailleurs une difficulté, vous pouvez nous contacter au 05 46 50 67 68.
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0: 6 matin, c'est votre matinale en direct des Deux-Charentes. Ici, La Rochelle vous accompagne chaque jour avec vos chansons préférées, toute la journée. La preuve tout de suite avec France Gall, tout pour la musique.

0: pour la musique. France Gall, 6h40, ici La Rochelle.
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0: Retenez bien son nom. Votre nouvelle chronique ici, cette semaine avec Olivia Leray, met en lumière les sportifs et sportives qui compteront dans les années à venir. Nos champions de demain. Eh bien, pour commencer, Olivia, vous nous parlez d'un footballeur, oui mais prometteur.
3: Marnes Akliouche, 22 ans, un prénom berbère qui veut dire homme de lettres, des cheveux bruns, bouclés et des yeux bleus qui vous transpercent. Marnes, il est magnétique et passion. Parce qu'il a éclos un peu plus tard que les autres, plus doucement que les copains, plus discrètement et peut-être plus sereinement du coup. D'abord, il va au parc, en Ile-de-France, avec son père et il fait des gestes techniques comme ses idoles Zidane, Iniesta ou Ronaldo. Et puis il y a ses premiers entraînements à Villemomble. Il est un peu frêle, il n'a pas le gabarit des géants. Lui, il est très fin. Du coup, il la développe, sa finesse, dans la tête, dans la vision. C'est lui qui mène. Pourtant, il est discret aussi, Marnes. Mais ça ne l'empêche pas d'emmener tout le monde avec lui, de vous secouer si vous n'êtes pas en place, d'haranguer si vous n'êtes pas dedans, parce que lui, il aura vu le jeu avant vous. Son premier contrat pro, il y a 4 ans, son premier match en Ligue des Champions en septembre dernier avec son club de Monaco face à Barcelone, son premier but aussi à la 16e minute de jeu, contrôle, enchaînement, frappe. Vous ne le savez peut-être pas, mais il est aussi vice-champion olympique avec l'équipe de France de foot aux Jeux de Paris. Cet été, il était avec les grands, avec l'équipe de France au Mondial en Amérique. Jolie première fois. À part tout ça, il aime couper du monde du foot dès qu'il peut. On le retrouve à lire des mangas, il adore Dragon Ball Z et pas étonnant que partout où il passe, on l'appelle le magicien. Alors que tous les petits disent déjà minuscules qu'ils veulent être footballeurs pro, Marnes, lui, il répondait « kiné, je veux être kiné ». Bah quoi, on a quand même bien le droit de changer d'avis, non ?

0: Retenez bien son nom. 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
0: Cet été, Ici La Rochelle part aussi à la rencontre de ses auditeurs pour partager ses petits plaisirs simples à l'heure de l'été sur nos territoires. Et ce matin, c'est Yannick qui nous partage ses petits plaisirs de l'été.
3: Je récupère des objets droite-gauche dans la famille, un peu partout. Je remets en brocante et je les vends vraiment moins cher. Bonjour, je m'appelle Yannick. Mon petit plaisir de l'été, c'est souvent de faire le jardinage, bien sûr, parce que les tomates, ça va de soi. Et puis, c'est surtout de faire les brocantes. Alors, moi, en fin de compte, je suis exposant. J'expose, donc je récupère des objets droite-gauche dans la famille, un peu partout, les gens que je vais aider, et ben ils me donnent des objets. Et ces objets-là, je les remets en brocante, et je les vends vraiment moins cher. Et voilà mon petit truc de l'été. Puis je fais ça avec ma copine. Ah, effectivement, c'est contraignant, il faut se lever à 5h du matin, vraiment porter les choses, transporter, aller à droite, à gauche. Ça fait du boulot, mais bon, quand on a la retraite, ça nous occupe aussi, et puis ça fait un petit complément.
4: Et vous exposez depuis quand ?
3: Oh, ça fait maintenant 2 ans à peu près que j'ai commencé. Ça va toujours bien, mais il y a de plus en plus de brocantes. Et forcément, bon, on ne vend pas grand-chose. C'est plus pour le fun, on va dire.
0: Les petits plaisirs, comme ça, simples de la vie et de l'été, c'est ce qu'on vous partage ici à la radio, ici à La Rochelle. Et on vous partage d'autres infos, puisqu'on parle tout de suite avec notre vétérinaire de santé.
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0: Dans Ici Matin, on prend soin de nos animaux, alors on voit...

0: plus en plus de tests ADN. Oui, mais pour chiens et chats. Ouais. Un peu comme ce procédé aux humains. Ils promettent de révéler alors la race, les origines, voire des risques de maladies. Ça, c'est quand même pas mal. Mais bon, est-ce vraiment utile ou pas? Eh bien, on en parle avec vous, hein, docteur Pierre Fabin, notre vétérinaire, avec nous chaque matin. Alors, ce test pour animaux, ça marche ou pas?
1: C'est effectivement un vrai phénomène de mode. Un simple coton-tige dans la bouche de votre chien ou de votre chat, quelques semaines d'attente et vous recevez un rapport complet avec ses origines, son patrimoine génétique. Sur le papier, c'est fascinant. On découvre que son golden a un grand-père border collie ou que son chat européen a un petit côté siamois. Mais attention, tous ces tests ne se valent pas. Certains ont une vocation plaisir, d'autres un vrai intérêt médical. Et la différence est énorme. Les tests purement ludiques, ceux qui promettent de révéler la race, restent souvent approximatifs. Les bases de données ADN ne sont pas uniformes et les croisements rendent les résultats vraiment difficiles à interpréter. On peut donc les voir comme une curiosité amusante, pas comme une vérité scientifique.
0: D'accord, donc pour la santé, est-ce que c'est sérieux ou pas trop ?
1: Alors oui, pour la santé, c'est beaucoup plus sérieux. Les tests de dépistage génétique, eux, sont beaucoup plus fiables, à condition de passer par un laboratoire reconnu. Ils permettent de détecter des mutations responsables de maladies cardiaques, rénales ou neurologiques, parfois même avant que les symptômes n'apparaissent. C'est une vraie avancée, car on peut adapter la prévention, la reproduction ou certains traitements en conséquence. Et pour certaines races, ces tests devraient même être systématiques. Par exemple, pour les chiens bergers australiens, les collets, les border collies, le test MDR1 est indispensable pour moi. Il permet de savoir si le chien risque de mal réagir à certains médicaments. Et ça, c'est une information vitale.
0: Alors selon vous, docteur, concrètement, quand est-ce qu'il faut faire un test alors ?
1: Alors, en fait, ça dépend du but que vous recherchez. Si c'est juste pour la curiosité, pour connaître les origines de son animal, pourquoi pas, tant qu'on ne le prend pas pour un diagnostic précis. Mais si on a un animal de race, c'est différent. Il faut se renseigner sur les prédispositions génétiques connues et faire les tests quand ils existent. Les éleveurs sérieux le font systématiquement avant de reproduire leurs animaux, justement pour éviter de transmettre certaines maladies. Chez le chat, par exemple, certaines races comme le Maine Coon sont prédisposées à la cardiomyopathie hypertrophique. C'est une maladie du cœur qui peut être dépistée par un test ADN qui est fiable. Ces analyses permettent d'anticiper, de mieux suivre votre animal et parfois d'adapter les soins tout au long de sa vie.
0: Pierre Fabin, merci beaucoup. Les conseils du véto, ça continue sur ici.fr. Bonjour à Joé qui nous dit 21 degrés à Rochefort ce matin. Bonjour également à Serge qui nous dit 18 degrés à Châtelaillon-Plage. Et vous alors, quel temps, quelle température? On lit vos petits messages, on regarde vos photos que vous nous laissez sur la page Facebook de la radio ici La Rochelle. Allez, voici Sting. Bon réveil.

0: 6h50, merci de nous rejoindre et bon réveil. En voiture peut-être déjà pour aller travailler ce matin, ou même à la maison en train de prendre le petit-déj tranquille, seul ou accompagné. Ça c'est vous qui voyez, en tout cas votre radio vous accompagne où que vous soyez en Charente et Charente-Maritime. Ludothèque itinérante à Saintes, Oléron Sport Tour et Festival Un Violon sur la Ville. Voici les trois plus avec vous, Luc Welch, pour ne pas s'ennuyer cet été.
1: Du jeu et de la convivialité, c'est ce que vous propose cet été la ludothèque itinérante dans plusieurs communes de l'agglomération de Saintes. Chaque mercredi de juillet, le Ludomobile s'installe dans un village différent pour vous proposer un après-midi de jeu gratuit pour toute la famille. Il reste une seule et unique session, ce sera après-demain, ce mercredi, donc à Colombier, à l'aire de jeu derrière la mairie, ce sera de 14h30 à 17h30. Vos enfants ou vos petits-enfants ont entre 11 et 30 ans, il faut absolument que vous leur parliez de l'Oléron Sport Tour. L'Oléron Sport Tour, ce sont des journées de tournois sportifs gratuites et le prochain rendez-vous, ce sera ce jeudi avec le tournoi découverte de padel. Ça se passera au complexe sportif de Loumière à Saint-Pierre d'Oléron. Les inscriptions se feront sur place de 14h à 15h pour les 11-15 ans et de 17h à 18h pour les 16-30 ans. Et enfin, pour terminer, de la musique classique à Royan avec le festival Un Violon sur la Ville. 15e édition, un événement ici, La Rochelle, avec des concerts et des spectacles aussi, très sympa tous les jours jusqu'à samedi. Ce matin, à 11h, barre de danse géante sur la plage de Royan. Vous apprenez tous les échauffements qui peuvent être faits à la barre avec Karl Paquette, danseur étoile de l'Opéra de Paris. Et oui, rien que ça. Une animation en plus gratuite. Et puis ce soir, le spectacle Marie est là à 21h30 au parc de Royan avec un duo, Hélène Escriva à l'euphonium et Pierre Cussac à l'accordéon. Ils vous réinterpréteront les plus grands airs de Bellini, Bizet ou encore Debussy. Le tarif c'est 5 euros, la réservation se fait en ligne sur le site violonsurlesable.com.
0: Les 3 plus avec Luc à l'instant, 6h52, merci beaucoup Luc. Dans quelques instants, tiens, on va se poser une question. Pas si bête hein, ce matin. Écoutez bien, c'est quoi la différence entre la mer et l'océan? Vous avez déjà la réponse pour certains, je sais. Mais on ne sait pas tout dans la vie. Alors c'est ce qu'on va voir ensemble avec votre chronique L'heure du bain. C'est super sympa, c'est ludique. Bon, c'est surtout pour les enfants, mais on est encore des grands-enfants. Hein. Même à 50 ans, même à 70 ans, il y a toujours une âme d'enfant en vous. Allez, voici le retour de la musique avec Bernard Lavillier. Ici La Rochelle vous réveille tout l'été en direct.

0: Bernard Lavillier, à l'instant. Et puis, n'oubliez pas que dans quelques instants également, c'est toute l'actu locale qui arrive dans les 4 minutes, en ce lundi 27 juillet. Autre question ce matin, on parle dans l'heure du bain, votre chronique cet été, eh bien, de mer et d'océan. Une série originale avec Louise Lempire, qui explore les mystères de la mer à hauteur d'enfant, il faut le dire. Mais c'est super sympa, moi j'adore. Aujourd'hui, grande question donc, c'est quoi la différence entre la mer et l'océan ?
1: C'est quoi la différence entre la mer et l'océan ?
2: Il existe un seul et immense océan puisque toutes les mers sont reliées, ou presque.
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2: On dit que l'océan est le poumon de la planète parce que c'est le premier fournisseur d'oxygène. Toi, quand tu inspires, tu as besoin d'oxygène. Il part dans ton sang, il irrigue ton cerveau et ton corps. Et quand tu expires, tu recraches du dioxyde de carbone. L'océan, certaines algues et le petit plancton mangent le dioxyde de carbone et nous rendent de l'oxygène. C'est notre grand poumon et ça, toutes les mers et tous les océans le font. La différence entre la mer et l'océan, elle tient finalement sur un bout de papier. Il y a des conventions signées par tous les pays, ou presque, des conventions qui disent qu'un océan, c'est une immense mare salée, bordée par les continents, alors que la mer peut être fermée, comme une bouteille d'eau finalement, entourée de pays de tous les côtés, et que la mer déverse de l'eau dans l'océan par un détroit, comme quand tu ouvres le capuchon de ta bouteille. La Méditerranée, par exemple, c'est une mer reliée à l'Atlantique par le détroit de Gibraltar. Il y a 5 océans, Pacifique, Atlantique, Indien, Arctique et Antarctique. Une autre différence entre la mer et l'océan, c'est la profondeur. La Manche, le long de la Bretagne et la Normandie, va jusque 200 mètres de fond. Alors que l'océan Pacifique peut engloutir l'Everest puisqu'il descend jusque 11 000 mètres. C'est la fosse des Mariannes.
1: Pourquoi dans certaines mers, je flotte sans mes brassards ?
2: Les scientifiques brestois du fonds de dotation d'Océanopolis Acts, qui travaillent à expliquer l'océan et les manières de le préserver, nous ont expliqué qu'il y a plus de sel dans la mer que dans l'océan, parce que l'eau s'évapore plus que dans l'océan. La mer Morte, par exemple, c'est la mer la plus salée du monde. Elle est complètement fermée, ça veut dire qu'elle ne communique pas du tout avec l'océan, comme un lac finalement, et tu flottes dedans sans brassard à cause de la quantité de sel.
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0: Ici.fr donc pour retrouver cette chronique qui continuera encore dès demain. Ici matin, vous réveille tout de suite avec Ici La Rochelle. Attention, puisque la météo marine, on vous la donne. On se connecte juste avant 7h avec les marins du sémaphore du Chassiron sur l'île d'Oléron. Bonjour Grégory.
5: Bonjour à tous.
0: Alors quelles sont vos observations pour ces débuts de semaine ?
5: Alors ce matin, nous avons un vent qui vient du nord-ouest avec une vitesse de 16 km, une température actuelle de 19 degrés avec un temps très humide aujourd'hui. Nous avons un ciel totalement couvert avec une basse mer à 10h03 et une à 22h27, une pleine mer à 4h23 et une à 16h30 avec des coefficients de marée de 53 et 57.
0: Merci beaucoup Grégory, passez une belle semaine et un bon lundi 27 juillet. Merci d'avoir été avec nous.
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0: Nouvelle journée avec Ici La Rochelle, merci de nous avoir choisis. 7h. Toute l'actu locale avec Gorka Blanco.
6: Bonjour à tous. Ne pas laisser partir de nouveaux feux de forêt. Voilà l'état d'esprit de tous les pompiers dans nos deux Charentes qui ont dû gérer la semaine dernière jusqu'à une trentaine de départs par jour et qui savent que vu la sécheresse des sols et des végétaux, la moindre étincelle ou le moindre mégot jeté peut virer au drame. Il suffit de voir ce qui se passe en Gironde avec ce feu d'origine accidentelle mardi dernier, parti d'un simple débroussaillage à la demande d'Enedis à Somos, dans le nord du bassin d'Arcachon. Depuis, eh bien, des milliers de pompiers luttent avec 1500 militaires venus en renfort contre un méga-feu qui a détruit 42 000 hectares, obligé à évacuer 220 000 personnes et détruit 240 habitations. Un feu toujours incontrôlable ce matin qui se rapproche en plus de Bordeaux. Les flammes sont à 15 km à peine. Dans nos deux Charentes, les pompiers restent donc plus que jamais sur le qui-vive. Et pour prévenir les incendies, ils peuvent compter également sur l'aide sur le terrain des agents de l'ONF, l'Office National des Forêts, dans les massifs publics, comme dans la forêt de la Coubre, par exemple, à côté de la Tremblade. Ces agents patrouille et piste les moindres comportements à risque. Gilles Capré.
7: La patrouille de l'ONF tourne du matin au soir, dans les sentiers, dans les parkings, au pied du phare de la Coubre. Les consignes de sécurité ont été largement diffusées, mais il arrive encore que les agents voient
8: quelques barbecues, mais il y en a de moins en moins, donc c'est encourageant.
7: Samuel Gendrillon est technicien à l'Office National des Forêts. Son combat principal, le risque de feu numéro 1, ce sont les mégots de cigarettes.
8: Il y a des jours, on va en croiser une quinzaine de personnes qui vont avoir la cigarette allumée en sortie de plage. Et puis, il y a d'autres journées où on va croiser personne.
9: Quand vous voyez quelqu'un avec une cigarette allumée, vous allez lui parler. Comment ça se passe l'échange généralement?
8: Alors les gens sont plutôt réceptifs, ils nous comprennent. De toute façon, on leur laisse pas le choix d'éteindre la cigarette. Dans l'ensemble, le message est plutôt bien accepté. Ouais.
7: À deux pas de la plage, une dame constate que tous les usagers ne sont pas au courant des mesures de prévention des feux de forêt.
10: Visiblement non, parce que lorsqu'on passe dans la zone forestière juste avant la plage, j'ai vu des personnes fumer une cigarette. Donc ça me paraît bien dangereux avec tout ce qui se passe en ce moment.
9: Vous n'êtes pas allé lui dire?
10: Je ne me suis pas autorisée. Peut-être que j'aurais dû à méditer.
7: Une cigarette allumée, c'est 135 euros d'amende et c'est surtout un grand danger pour le fragile massif forestier de la Coubre.
6: Gilles Capré, avec les agents de l'ONF en patrouille dans la forêt de la Coubre. On le rappelle, 9 feux sur 10 sont déclenchés par une action humaine en France, que ce soit des feux accidentels ou alors des feux criminels.
0: Le méga-feu de Gironde est toujours ce matin incontrôlable.
6: La situation reste très défavorable, a répété hier soir aux 20h à la télé le ministre de l'Intérieur, Laurent Nunez. Des vents changeant de sens en permanence, la chaleur en plus qui va revenir à partir de demain dans ce secteur. Les conditions vont donc se compliquer pour les 1500 pompiers engagés dans cette lutte acharnée face à ce monstre de flammes. Ils sont appuyés dans ce combat harassant par 18 avions et hélicoptères qui tournent en permanence dans le ciel le jour, et plus d'un millier de militaires aussi appelés en renfort. Des agriculteurs sont nombreux également à venir apporter avec leurs tracteurs et remorques équipées de citernes de quoi recharger en eau les camions des soldats du feu, et ce au plus près de la ligne de front. Et puis il y a tous ces habitants qui se mobilisent aussi à leur niveau. Ils ont choisi de rester chez eux malgré le danger et ils se battent eux aussi jusqu'à l'épuisement contre les flammes, à éteindre les reprises de feu avec souvent des moyens dérisoires, comme du côté d'Andernos dans le nord du bassin d'Arcachon. Guillaume Batin.
11: Casquette sur la tête, le visage noirci par la poussière et la suie, Jérémy, patron d'un chantier naval, conduit sur les pistes de sable qui s'enfoncent dans la forêt.
12: Là on est dans un Toyota 4x4 avec une remorque, une tonne d'eau avec un motopompe.
11: À l'arrière, dans la remorque, c'est Laurent, prof de surf, qui démarre la motopompe.
13: On essaie d'éteindre les feux avec Bernard, les reprises de feu. On essaie de faire comme on peut.
14: C'est un petit peu cause perdue, je pensais.
15: La tâche paraît immense.
14: Oui, c'est un travail de petite fourmi, là.
11: Un peu plus loin, nous croisons un camion avec 3000 litres d'eau sur le plateau.
16: Frédéric. Ah, je suis caroleur, sur le ferré. Il va avoir de la colère. Il y a un laxisme impressionnant. On essaye toujours de montrer l'exemple, mais en fait, on ne se regarde pas, quoi. Quand vous voyez que l'Espagne, ils ont 20 canadaires, et que nous, on n'en détient que 12 et dont 9 en action, et les restes, ils sont à la mécanique. Voilà. Et on fabrique des rafales. Parce que j'arrive pas à comprendre, quoi.
11: Au bout du chemin, Pauline, enceinte de 4 mois, tire un petit tuyau d'arrosage sur les cendres. Son amie Coralie est debout dans la remorque. Et ils sont comme eux, des centaines tous les jours à lutter contre les reprises de feu, sans masque, sans moyens, mais avec beaucoup de volonté.
6: Guillaume Batin avec ses habitants d'Andernos, donc, qui se battent eux aussi contre les flammes avec les moyens qu'ils ont sous la main.
0: Les actions de solidarité sont nombreuses en Gironde, mais aussi au-delà, dans des départements comme la Charente-Maritime ou la Charente.
6: Oui, le service d'incendie et de secours de la Charente-Maritime, déjà, il a envoyé 150 pompiers en renfort sur les feux en Gironde, répartis en deux groupes. Ils se relayent tous les trois jours. Environ 80 pompiers charentais-maritimes sont donc en permanence sur le terrain et répartis en trois unités spécialisées feux de forêt. Et la dernière, la quatrième, spécialisée, elle, en feux urbains, elle sert à remplacer dans les casernes girondines leurs collègues partis au front dans le bassin d'Arcachon. On va voir aussi à 7h30 dans l'info d'ici qu'un petit village comme Jazen, entre Pont et Gémozac, dans le sud de la Charente-Maritime, se mobilise à son niveau en organisant une très grande collecte, et un camion semi-remorque de 44 tonnes apportera tout là-bas sur place mercredi. Et puis à 8h, on va saluer aussi le geste du centre hospitalier de la Rochefoucauld en Charente. Il s'est porté volontaire pour accueillir des personnes vulnérables évacuées. Une quinzaine de résidents d'EHPAD venus de Gironde et des Landes sont déjà pris en charge à la Rochefoucauld. Nous serons avec le directeur délégué du centre hospitalier à 8h dans le prochain journal. L'actualité à côté de ces terribles incendies en Gironde et dans les Landes, c'est aussi dans nos deux Charentes cette grosse opération de nettoyage du canal de Maran entre Dompierre-sur-Mer et La Rochelle. Il s'agit d'arracher sous l'eau, on parle de focardage, une plante exotique particulièrement invasive, le grand lagar au siphon. Il a colonisé tout simplement 8 km de canal, Janaël Préau.
15: Ces tiges de 3 mètres de long empêchent l'eau de s'écouler. Son arrachage est dirigé par Nicolas Coirier, technicien au domaine public fluvial du département. Pour lui, cette action est assez inhabituelle.
17: C'est assez nouveau puisque cette problématique d'espèces exotiques envahissantes, c'est assez récent. Donc on essaie de mettre en place des techniques expérimentales pour essayer d'entretenir au mieux.
15: La technique, c'est le focardage. On coupe le lagar au siphon à la base pour limiter son expansion. Il faut utiliser pour ça un bateau avec au bout une scie qui traverse le canal dans la largeur. C'est Jérémy Touraine qui est aux commandes.
18: Donc moi je conduis la focardeuse. Donc dans un premier temps on passe la barre de coupe au plus près de la racine pour fatiguer le végétal. Et dans un second temps on ramasse avec le panier qui est là et on charge les chalands pour qu'eux arrivent sur la cale pour qu'ils soient vidés par le tracteur.
15: L'opération va retirer plusieurs centaines de mètres cubes d'algues. Mais elle ne servira que de compost pour le moment, même si la vice-présidente du département en charge de l'eau, Françoise de Rofignac, veut lui trouver une autre utilité.
19: Pour l'instant, comme c'est une plante exotique, on ne la connaît pas très très bien. On est en partenariat avec une université de Bordeaux. Mais une des difficultés, c'est que comme c'est une plante exotique envahissante, il ne faut pas qu'on la remette dans de l'eau, sinon elle va se remultiplier dans l'eau.
15: Le canal, lui, sera de nouveau navigable à partir du mois d'août.
6: Et le chantier à la charge du Conseil départemental de la Charente-Maritime coûte près de 40 000 euros et dure environ 10 jours. Allez, on passe à la météo en Charente et Charente-Maritime. C'est une belle journée aujourd'hui et surtout, on n'a pas des températures encore trop élevées. Ça va grimper au fil des jours.
0: Oui, c'est vrai qu'on a d'ailleurs Monique, auditrice de la radio, qui nous laisse un petit message sur la page Facebook de la radio ici à La Rochelle et qui nous dit ce matin 19 degrés, un ciel un tout petit peu nuageux, pas de vent sur Saint-Martin-du-Ré. Alors c'est vrai qu'on va retrouver quand même du soleil globalement pour cette journée de ce lundi 27 juillet. Quelques nuages blancs sont, c'est vrai, ici et là en Charente et Charente-Maritime pour uniquement cette matinée. Dans l'après-midi, un ciel dégagé, du soleil pour tout le monde, avec donc 23 degrés pour cet après-midi à La Rochelle, 26 à Angoulême et de 27 à Saintes. Vous pouvez vous aussi, si vous le souhaitez, nous donner votre température pour ce lundi matin sur la page Facebook de la radio. Et puis, autre information également qui concerne la SNCF, avec quelques retards, surtout, alors si vous avez un train à prendre, écoutez bien, à partir de 8h15, La Rochelle, Porte Dauphine, ce train en gare de La Rochelle est supprimé à 8h15 et puis un parcours modifié, celui de 8h44 en direction de Saintes, toujours en gare de La Rochelle.
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0: Allez, moi je vais voir mon orthophoniste. Et pour l'heure, voici Elton John pour vous accompagner à 7h09. Bon réveil, c'est ici La Rochelle qui vous accompagne dans les Deux-Charentes pour votre matinale, ici matin.

0: Elton John à 7h12, ici La Rochelle.
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0: Dans un instant, mon œil dans le rétro avec Gérald Roux, on parlera du prix de l'essence. Mais pour l'heure, comme chaque matin, on vous donne quelques infos pratiques. Écoutez bien.
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0: Avec un atelier vélo itinérant et gratuit, c'est ce que vous propose la communauté d'agglomération de Royan-Atlantique pendant tout l'été. Le concept, un technicien vous propose gratuitement des services d'entretien, des conseils de sécurité et puis des informations sur les infrastructures cyclables. Donc sachez que si vous êtes intéressé, hein, c'est tous les mardis et jeudis de l'été, de 10h30 à 17h30. Prochain rendez-vous donc forcément demain à Royan, promenade Pierre Dugas de Mont. Et puis également jeudi à Vaux-sur-Mer, plage de Nozon. Profitez des plages aussi pour vous balader cet été avec la Charente-Maritime, on est gâté quand même. Hein. Il est 7h13, j'espère que tout va bien pour vous ce matin. On fait la route, on sent bien sûr à chaque instant, hein, si vous rencontrez aussi une difficulté. Bon réveil.
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0: Avec, je vous le disais tout à l'heure, Mon œil, hein, c'est votre chronique cet été également qui vous accompagne, et Mon œil dans le rétro avec Gérald Roux, tout cet été, on se retourne sur ce qui nous a marqué depuis le début de l'année. Alors forcément, ce matin, le décollage des prix de l'essence, ça nous a bien marqué. Hein.
3: Ça nous accueillit à froid, début mars, sous l'effet de la guerre en Iran, les prix à la pompe flambent pendant 3 mois et dépassent nettement les 2 euros le litre. Ça nous a fait mal. Mais cette nouvelle hausse a comme un air de déjà-vu. Est-ce que vous avez déjà essayé de vous souvenir combien de fois on vous a annoncé à la radio, à la télé, des prix de carburant qui décollent ? Peut-être pas. Alors j'ai regardé pour vous. J'ai scruté les soubresauts du sans-plomb 95 depuis des années et c'est très instructif. La dernière fois que le litre a été très cher en France, c'était il y a peu de temps, il y a 2 ans, au printemps 2024, plus de 1,94€ le litre, et les mois précédents c'était déjà cher. En fait, ça durait depuis le déclenchement de la guerre en Ukraine. En 2022, au début des combats en Ukraine, on a même vu un pic à 2,12€ pour le sans-plomb 95. Vous vous en souvenez ? Pas moi. On remonte encore un peu ? Avril 2012, 1,67€. Ça semble peu aujourd'hui, mais c'était une forte hausse. Pourquoi ce coup de chaud ? Encore des problèmes géopolitiques, notamment des tensions avec l'Iran. Eh oui, déjà. On continue, juin 2008, 1,50€ alors qu'on était à 1,30€ quelques mois avant. Le baril de pétrole a battu son record historique. Pour quelle raison ? Des tensions avec l'Iran sur le nucléaire. Maintenant, un grand bond en arrière pour se retrouver en 1980. Dans l'essence, il y avait encore du plomb et dans les porte-monnaies, des francs. Cette année-là, les prix étaient montés très vite à cause de la révolution iranienne, un an avant. Pour terminer notre voyage dans le temps, arrivons fin 1973. Le prix de l'essence grimpe de 30% en 3 mois. C'est la conséquence de la guerre entre Israël et les pays arabes. Déjà à l'époque, dans les reportages, on entend la plainte des automobilistes. Ils disent qu'ils vont moins rouler, ne pas partir en week-end ou acheter une petite R5 pour remplacer la R12 un peu trop gourmande. Vous le voyez, ça fait plus de 50 ans que ça dure. Nos modes de transport subissent toujours les conséquences des guerres, des crises internationales, surtout celles du Moyen-Orient. C'est pas nouveau, mais on en sort quand ?
0: Mon œil avec Gérald Roux, merci beaucoup. On vous retrouvera bien sûr dès demain pour traiter d'un nouveau sujet. Et là, on va traiter aussi un sujet super sympa. Cendrillon pour ses 20 ans avec téléphone. Dès maintenant, il est quasiment 7h16.

0: Cendrillon avec téléphone, 7h19, bonne route si vous partez au travail ce matin. N'oubliez pas, si vous rencontrez une petite difficulté sur la route, bouchon accident, même si pour le moment tout va bien, vous nous appelez 05 46 50 67 68. Ce matin aussi, on va parler, si vous le voulez bien, du zoo de la Palmière, 60 ans de passion, hein, alors que... Forcément, il s'est passé des choses depuis. Pour fêter leur anniversaire, on fête ça à la radio, ici La Rochelle. On retrouve tout de suite Garance, notre reporter sur place au zoo de la Palmière. Ce matin, on parle de serpents, Garance.
1: Je suis dans le vivarium avec Thomas Charpentier, vétérinaire. Bonjour Thomas.
2: Bonjour.
1: Alors Thomas, vous venez de procéder à un soin pour un serpent. Est-ce que vous pouvez nous expliquer ce qui s'est passé ?
2: Exactement, on avait un python royal qui présentait une masse du coup qui nous avait été rapportée par son soigneur au niveau de la mandibule, donc de sous la bouche. Donc il a été opéré la semaine dernière par l'équipe vétérinaire. Et aujourd'hui, il s'agissait du coup de contrôler la plaie, c'est-à-dire de voir qu'elle était en bonne voie de cicatrisation, qu'il n'y avait pas de gêne pour l'animal, que la plaie ne se rouvrait pas. Et on a également contrôlé donc la bouche, vu qu'il y a une proximité, pour voir qu'il n'y avait pas de répercussions au niveau de la dentition de notre serpent. Et donc tout va bien sur ce soin. Et donc il va pouvoir remanger dans quelques jours. Et on le garde encore à l'écart de ses compatriotes pendant quelques temps. Et il pourra rejoindre son vivarium de présentation dans quelques semaines.
1: Parce qu'un serpent, du coup, ça peut ne pas manger pendant une semaine.
2: Alors les reptiles, oui, ont un mode, une physiologie un peu différente des mammifères ou des oiseaux pour lesquels on a l'habitude de voir des repas quotidien ou quasi quotidien. En effet, les reptiles peuvent avoir des périodes de jeûne un peu plus prolongées, donc c'est totalement normal. Et donc on essaie de se mettre dans les meilleures conditions possibles, c'est-à-dire qu'ils ne mangent pas trop avant l'intervention chirurgicale, ni après, pour là en effet qu'il n'y ait pas de, vu qu'ils mangent des proies entières, qu'il n'y ait pas de tension au niveau de nos sutures.
1: Vous venez de dire qu'ils mangeaient des proies entières, c'est quoi leur repas ?
2: Alors, ça va bien sûr dépendre de leur taille, mais par exemple pour ces pitons, ça va être des souris en fait, tout simplement.
1: Et lequel des serpents parmi nous ici est le plus grand ?
2: Alors on a pour l'instant, c'est notre piton molure qui est le plus grand. Par contre, on a également des anacondas qui sont encore jeunes, mais qui pourront attendre plusieurs mètres, 6 à 7 mètres à l'âge adulte, donc ils feront partie des plus grands serpents qu'on a ici, et même des plus grands serpents du monde.
1: Ah oui, quand même, donc c'est pas rien, c'est quelque chose.
2: En effet, c'est des animaux qui du coup sont dangereux et qu'il faut prendre en compte lorsqu'on s'occupe d'eux, et notamment lorsqu'on réalise des soins. Donc c'est pas des serpents venimeux, c'est des serpents qui vont tuer leur proie par constriction, donc en s'entourant autour. Et donc ce qui sera important quand on les manipule, c'est d'être nombreux pour justement qu'ils viennent pas s'enrouler autour du bras ou de la jambe d'un opérateur. Et donc en général, on essaye d'être un par mètre de serpent. Donc ce qui laisse assez bien imaginer la puissance que ça peut avoir quand ça s'enroule autour de quelque chose.
1: Une force surhumaine,
2: une force très importante.
1: Et
2: en
1: justement,
2: effet,
1: quand vous faites leur soin pour maintenir le serpent, vous faites comment ?
2: Justement, donc en étant nombreux, donc quelqu'un qui sera, comme on l'a vu avec David, qui va tenir la tête. Donc ça marche pour tous les serpents, c'est pour empêcher le risque de morsure. Et ensuite, en fonction de la taille du serpent, ce qui est recommandé, c'est d'être un par mètre de serpent. Donc si c'est un individu qui fait 6 mètres, il faudra être 6 personnes pour le tenir.
1: Et vous préférez quoi dans votre métier ?
2: La diversité, on va dire. C'est vrai qu'on est amené à faire toutes sortes de soins sur toutes sortes d'animaux, aller en effet plutôt dans ce qui est la prophylaxie, plutôt dans du soin, donc un grand nombre d'actes et sur un grand nombre d'espèces. Donc là on a vu des soins sur un python juste avant, on s'est occupé d'un guépard, on va ensuite aller voir là une grand coudou, donc c'est vraiment la diversité des actes qu'on peut avoir, et sur la diversité de toutes les espèces qu'on a au parc qui rend ça très intéressante et un véritable challenge tous les jours.
1: Merci beaucoup Thomas Charpentier, vétérinaire au zoo de la Palmière.
0: Et on y retourne dès demain au zoo de la Palmière pour fêter ses 60 ans. Connaissez-vous l'histoire du Fort Boyard ? J'imagine que oui pour certains, peut-être un peu moins pour d'autres. Pas de problème, quelques révélations à découvrir dans un instant, car tout de suite, retour de la musique. Le temps est bon, pourquoi pas, tiens, avec bon entendeur à 7h24. Bon réveil !

0: bon et bon à 7h26, ne bougez pas, toute l'actu revient à partir de 7h30, dans 4 minutes. Car pour l'heure, tout de suite, eh bien c'est l'heure de remonter le temps maintenant avec Vincent Bretagnol qui nous raconte chaque jour l'histoire des Deux-Charentes. Ce matin, nous allons en mer, puisque c'est l'histoire du Fort Boyard que vous nous racontez, Vincent.
1: Un nom originaire des Pays-Bas, un chantier jugé impossible, une silhouette reconnaissable entre mille et un monument devenu star de télévision. On croit le connaître, mais le Fort Boyard n'a pas fini de nous surprendre. Commençons par son nom, Boyard. On a l'impression que ça sonne plutôt français. Et pourtant, pas du tout. À l'origine, c'est un mot hollandais, Banyard. Alors, je suis pas convaincu de le prononcer comme il faut. Et ça peut se traduire par « banc de sable ». Et entre les îles d'Aix et d'Oléron, il y a bien un banc de sable qui est connu d'ailleurs dès la fin du XVIe siècle par les Hollandais qui naviguaient très souvent dans les coins à cette époque. Avec le temps, eh bien, le mot s'est transformé pour devenir celui qu'on connaît aujourd'hui, Boyard. Et c'est sur ce banc de sable, justement, que notre histoire commence, puisque c'est à cet endroit précis qu'il est question de construire un fort pour protéger l'importantissime arsenal de Rochefort. Nous sommes alors sous le règne de Louis XIV. Et c'est Vauban, le célèbre architecte militaire, qui est chargé d'étudier ce projet. Et en voyant le banc de sable des Hollandais, eh bien, il va lâcher cette phrase pour le moins évocatrice, je le cite, « Construire ici, eh bien, ce serait plus facile de saisir la lune avec les dents. » Cela va prendre du temps, mais la construction du fort va bien être réalisée. Bon, au prix d'un chantier complètement dingue. Au début du 19e siècle, c'est Napoléon Bonaparte qui relance l'idée. Les ouvriers se battent alors contre tout, les marées, les saisons, les tempêtes, et même les Anglais qui viennent bombarder le chantier. Résultat, les travaux sont suspendus et ne reprendront qu'en 1841. Il faut plusieurs années pour construire les fondations. Après avoir acheminé des tonnes de pierres, on décide de réaliser un énorme socle en ciment directement sur place. Fort Boyard est achevé en 1857. Et une fois terminé, clin d'œil du destin en quelque sorte, eh bien, le fort qui n'a pas encore servi est déjà dépassé militairement. Après cela, il va connaître une autre vie nettement moins connue, celle de prison, dans les années 1870. Le fort accueille notamment les communards de la commune de Paris en attente de leur déportation vers la Nouvelle-Calédonie. Et puis, il tombe peu à peu à l'abandon. Jusqu'au jour où tout bascule. Racheté aux enchères pour presque rien par un dentiste, puis revendu et restauré par le département de la Charente-Maritime, le fort devient le décor d'un jeu télévisé devenu culte, Fort Boyard bien sûr. Et aujourd'hui, eh bien ce monument qu'on disait impossible à construire est devenu tout simplement incontournable.
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0: Dans un instant, l'info d'ici Gorka, on parlera de solidarité.
3: Oui, avec un village du sud de la Charente-Maritime, un petit village de 550 habitants, c'est Jazen, mais le cœur gros comme ça. Depuis deux jours, de nombreux habitants aident à collecter le plus de produits possible en direction de la Gironde sinistrée par le méga-feu.
0: 7h30, ici La Rochelle, voici le 90 secondes. Toute l'actu en France et dans le monde, c'est tout de suite.
4: Pas d'évolution majeure à signaler et des secours qui restent pleinement mobilisés, dit ce matin la préfecture de Gironde, face à l'incendie erratique qui a déjà parcouru 42 000 hectares en 5 jours. 220 000 personnes ont été évacuées et 84 sapeurs-pompiers ont été blessés. Dans ce contexte, et alors que les trains au départ de Bordeaux vers Arcachon, Hendaye ou Tarbes sont supprimés, la SNCF prolonge jusqu'à vendredi l'annulation et l'échange sans frais des billets de train dans la région. La préfète de Gironde appelle les touristes à ne pas venir et à changer de destination. À l'échelle du pays, déjà 115 000 hectares parcourus par les flammes cette année. Plusieurs autres incendies sont en cours. 4 500 hectares touchés dans le Var, sur le massif du Gros-Bessillon. 3 600 hectares parcourus à Biscarrosse dans les Landes. 900 à Corté en Corse. Ce matin, Emmanuel Macron préside une cellule interministérielle de crise. Par ailleurs, 7 départements du pourtour méditerranéen, des Pyrénées-Orientales au Var, sont placés en orange face au risque élevé de feux de forêt aujourd'hui. L'avenir de 600 170 salariés de l'entreprise Fibre Excellence se jouent aujourd'hui. Le principal fabricant français de pâte à papier possède deux sites à Saint-Gaudens en Haute-Garonne et à Tarascon dans les Bouches-du-Rhône. Le tribunal de commerce de Toulouse se prononce sur l'offre déposée par l'homme d'affaires Mathieu Pigas. Et puis le Slovène Tadej Pogačar rejoint le cercle très fermé des quintuples vainqueurs du Tour de France après sa victoire hier. Le jeune prodige français de 19 ans, Paul Sexas, décroche la 4e place.
3: Merci beaucoup Cyril Ardo-Redon. L'info d'ici, c'est la solidarité qui s'organise en Charente-Maritime pour venir en aide aux sinistrés des terribles incendies qui ravagent la Gironde et les Landes. Ainsi, depuis le début du week-end, des mairies ont ouvert leur permanence pour recueillir des dons. C'est le cas à Montguyon, à Jonzac ou encore Jazène. Jazène, village de 550 habitants, situé entre Pont et Gémonzac dans le sud du département, donc tout proche de la Gironde. Et Paul-Adrien Sicard, malgré sa petite taille, le village s'est massivement organisé pour collecter le plus de produits possible en faveur des sinistrés.
5: Léna n'a que 22 ans et pourtant, elle ne s'est pas posé de questions.
6: Moi, ça me fait mal au cœur. Les gens ont tout perdu du jour au lendemain. Tout s'est envolé. C'est vraiment triste. Faut aider, quoi. C'est très important.
5: Elle ne s'est pas contentée d'emmener ce qu'il restait au fond des tiroirs, mais elle a acheté toutes sortes de denrées pour pouvoir les donner.
6: J'ai été faire des courses et j'ai pris les premières nécessités, donc des brosses à dents, du gel douche, du shampoing. Des serviettes hygiéniques pour les femmes, des rasoirs, des couches pour bébés, tout le nécessaire pour les aider, quoi.
5: Toutes ces affaires, elle les a déposées à la mairie de Jazène, qui s'est occupée de centraliser la collecte, comme l'explique Régis Macias, le maire de la commune.
7: On a voulu venir en aide pour que les gens qui ne puissent pas se déplacer puissent éventuellement faire un don sur la commune, enfin venir jusqu'à la mairie. À partir de mardi, nous après on va ramener tous les dons justement à Gémozac.
5: Gémozac, où se trouve Adrien Pajot, président de l'association Festizac, et qui est à l'origine de cet élan de solidarité.
8: À la base, nous, l'association, on s'était dit on va faire une collecte de barres de céréales et de la flotte pour les pompiers, sauf que ça a pris une ampleur exceptionnelle. Donc on s'est mis en relation avec la cellule de crise de Bordeaux, puis du coup on fait les sinistrés. C'est pour tout le monde, quoi. Maintenant, voilà, c'est pour tout le monde.
5: Et rapidement, une véritable chaîne s'est mise en place.
8: J'ai des communes voisines, donc comme Jazène, qui cherchent aussi à faire des collectes sur leur commune. Et on fait une fusion parce que j'ai trouvé un transporteur pour faire un transfert sur Bordeaux. Et je trouve ça exceptionnel, quoi. Voilà, c'est tout le monde s'attrape la main pour être solidaire avec nos voisins girondins.
5: Son objectif maintenant, remplir son camion semi-remorque de 44 tonnes qui partira ce mercredi en direction de Bordeaux.
3: Paul-Adrien Sicard à Jazène pour Ici Matin. Et sachez que la métropole de Bordeaux a mis en place un numéro vert pour centraliser les différentes propositions de dons. C'est le 0800 00 60 90 0800 00 60 90.
0: Dans l'actualité également, Gorka, hein, les patrouilles en forêt pour alerter en cas de départ de feu.
3: Oui, les pompiers dans nos deux Charentes restent en alerte à cause de la sécheresse et du risque sévère d'incendie. Ils sont aidés, on va le voir, à 8h dans le prochain journal par les agents de l'ONF, l'Office national des forêts, dans tout ce qui concerne les massifs publics. Ils patrouillent et surveillent les massifs. Et puis, la solidarité face aux feux en Gironde et dans les Landes toujours. Autre exemple, cette fois dans le domaine de la santé, à 8h, le centre hospitalier de la Rochefoucauld en Charente accueille les personnes fragiles évacuées. Déjà une quinzaine de résidents d'EHPAD venus de Gironde et des Landes sont arrivés sur place. La météo, une belle journée pour commencer la semaine, Fabien.
0: Avec 17 degrés, un ciel donc un petit peu nuageux pour ce matin du côté de Angoulême. C'est Valérie qui nous laisse son petit message sur la page Facebook de la radio Ici La Rochelle. C'est vrai qu'on ressent un peu de douceur ce matin, ça fait du bien. En tout cas, si vous voulez profiter, aérer un peu pour retrouver un peu cette fraîcheur dans la maison ou dans l'appartement. Côté ciel, bon, c'est vrai, on va pas se mentir, on retrouve un petit peu de nuages ici et là en Charente-Maritime, mais ça ne va pas durer. Hein. Le ciel va vite se dégager dans l'après-midi, offrant de belles éclaircies si vous voulez vous balader. Vous profitez des plages. 23 degrés tiens, pour cet après-midi, ça sera à La Rochelle. 26 degrés, on commence à monter hein, forcément à Angoulême en Charente. Et puis 27 degrés du côté de Saintes. Et puis chez vous, si vous voulez nous laisser votre météo du jour, eh bien allez-y, hein, on vous attend sur la page Facebook de la radio Ici La Rochelle. On parle également de train ce matin avec quelques retards, un tout petit retard hein, pour l'instant, celui de 9h32 en gare de La Rochelle. 5 minutes de retard pour en direction de Bordeaux, hein, Saint-Jean. Et puis je le disais tout à l'heure, si vous venez à l'instant de nous rejoindre, un train supprimé, c'est celui de 8h15 donc, en départ de La Rochelle toujours, et puis il est donc supprimé pour aller à La Rochelle, porte Dauphine, donc voilà, 8h15, ce train est supprimé. On fait aussi la route ensemble, pour le moment ça se passe bien, mais si vous voyez quelque chose, 05 46 50 67 68.
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0: Il est 7h36, merci de nous rejoindre ici La Rochelle, c'est votre matinale ici matin dans les Deux-Charentes. On redémarre cette nouvelle journée avec tout de suite Étienne Dao, Tatou. Eh ben, c'est rien que pour vous, servi sur un plateau d'argent. Eh ben, on est comme ça le matin avec ici La Rochelle. Allez, passez une belle journée, un bon réveil.

0: Et Paul Tatou avec Étienne Dao, il est 7h40, ici La Rochelle.
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0: Un petit voyage dans le temps avec Stéphane Bern, ça vous tente? Alors ne bougez pas, ça arrive juste avant 8h, on ira faire un voyage dans les ruelles animées de Lyon. Mais tout de suite, un autre voyage, celui qui fait du bien, puisqu'on joue ensemble. Eh ouais, c'est l'heure, c'est parti. 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Écoutez ça. Alors c'est mardi, 28 juillet, à 20h30 pour ce concert. On vous offre vos places, comme ça, tranquille, pour pouvoir assister gratuitement. Et donc, si vous voulez voir ce contrebassiste, chanteur, compositeur, Avishai Cohen, est sans nul doute d'ailleurs l'une des figures majeures et influences du jazz contemporaine, avec une discographie impressionnante quand même. Alors ce matin, pour jouer, pour gagner vos places, pour le voir sur scène au Festival Jazz au Phare sur l'île de Ré, il va falloir compléter les paroles de l'une des chansons de Céline Dion. C'est pas très compliqué, mais il faut bien écouter. Attention, c'est parti.

0: Alors là, c'est pas très compliqué hein, ce matin. 05 46 50 67 68. Si vous nous donnez cette phrase manquante, il manque donc les paroles de cette chanson. Bon, il manque pas grand chose. Si vous l'avez, 05 46 50 67 68 pour repartir avec vos places pour le festival Jazz au Phare qui se trouve donc sur l'île de Ré à 7h42. Passez une belle matinée.
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0: Et on passe l'été ensemble en direct avec vos chansons préférées toute la journée et aussi le matin. Allez, bon réveil avec Ici La Rochelle.
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0: Ici La Rochelle, c'est votre matinale ici matin, il est 7h46. Bah ça fait plaisir. Léo de Rochefort repart avec son cadeau. Je vous rappelle ce matin en jeu, si vous venez à l'instant de nous rejoindre, on vous offre vos places pour le Festival Jazz au Phare pour la soirée du mardi à 20h30 pour découvrir le compositeur Avishai Cohen qui sera sur place. Et c'est Léo qui a trouvé la bonne réponse. Alors il n'a pas le temps d'être avec nous ce matin, c'est pas très grave, ça arrive. Il y en a qui travaillent, bah ouais. Et on salue d'ailleurs. Courage à tous les travailleurs en boulangerie, les ambulanciers, bref. On est là avec vous pour vous accompagner un peu partout. Et voici la réponse, écoutez bien. On jouait tout à l'heure avec Céline Dion et il manquait les paroles d'une chanson, un petit bout, une phrase. Écoutez bien jusqu'à la fin. Attention, c'est maintenant. Je sais pas. Ben voilà, c'est ça. C'était pas très compliqué. Hein. Je sais pas. On démarre assez facilement quand même le début de la semaine avec votre radio ici La Rochelle ce matin. Bon, en tout cas, bravo Léo de Rochefort et on continuera de vous offrir des cadeaux jusqu'à 9h. Hein. Ça va continuer même toute la journée. Merci en tout cas de nous avoir choisis ce matin.
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0: Avec également nos invités, l'invité, l'événement d'ici, Zoom, sur le Centre des Monuments Nationaux qui propose dans les tours de La Rochelle de nombreux événements programmés donc pour cet été. C'est Sébastien, chargé de la communication et de médiation culturelle au Centre des Monuments Nationaux qui est avec nous ce matin en direct. Bonjour.
3: Bonjour et bonjour aux auditrices et aux auditeurs d'ici La Rochelle.
0: Est-ce que c'est vrai qu'il y a par exemple des séances de yoga dans les tours de La Rochelle ?
3: Et oui, je vous confirme que le vendredi du mois de juillet et au mois d'août, eh bien à 8h30, nous avons des séances de yoga à la Tour de la Lanterne dans une des plus belles salles qui est la salle Mérichon. Voilà, pour découvrir les tours autrement, un autre public, de façon complètement inédite et insolite, puisque c'est la quatrième année que nous faisons cette opération et qui rencontre un vif succès. Donc la bonne nouvelle, c'est qu'il reste dernière place au mois d'août. Ah oui. Voilà, sinon on affiche complet.
0: Donc ça veut dire que ça marche bien alors cette tour absolument. Suscite de l'intérêt pour le grand public. Je crois même qu'on peut chanter si on a l'envie.
3: On peut chanter, mais pour ça faut venir pendant la période des francopholies. Puisqu'il y a les balades chantées qui sont faites par des artistes issus du chantier des francos.
0: Et là c'est pareil, il y a eu un grand succès.
3: Ah oui, à chaque fois ça a été complet puisque en fait cette opération, vous faites une balade ponctuée justement de petits concerts et le point d'orgue se termine à la Tour de la Lanterne avec une vue imprenable et bien sur la Seine et sur la ville de La Rochelle et l'océan et avec un concert privé.
0: Alors là, en ce lundi 27 juillet, si ça part vite, s'il faut réserver pas trop tard, qu'est-ce qui nous reste encore là ? Qu'est-ce qu'on peut faire ?
3: Eh bien, en fait, on peut faire plein de choses et pour tous les publics, puisqu'en fait, on essaye de penser aux petits, aux grands, passionnés d'histoire, à ceux qui s'y connaissent pas forcément en histoire, en période médiévale. Donc, en fait, on a des activités famille. Donc, on a des balades contées avec une comédienne qui s'appelle Julia Lounis. Et entre tours et détours, en fait, vous passez d'une tour à l'autre et elle vous explique l'histoire des tours autour de contes comme Pantagruel, comme Mélusine et ponctuée vraiment de recherche historique qu'elle a faite.
0: Ah oui.
3: Et sinon, vous avez aussi Quand j'étais petit, je croyais. Donc, c'est vraiment autour de l'imaginaire des enfants et aussi des plus grands, puisqu'en fait, vous piochez dans un sac, vous tirez un objet insolite et à partir de là, l'animateur va vous raconter l'histoire des tours de façon ludique. Et une autre visite également qui permet d'aborder un thème qu'on n'a pas l'habitude de connaître, ce qui est Capitaine à table, et c'est autour de l'alimentation au Moyen-Âge. Donc, qu'est-ce qu'on mangeait à l'époque du Moyen-Âge ? Avec quoi on mangeait ?
0: Qu'est-ce qu'on mangeait alors ?
3: On mangeait de plein de choses vraiment surprenantes, comme du pan, des animaux qu'aujourd'hui on ne mangerait plus du tout. Ouais. Et par exemple, pour un banquet, quels étaient les codes ? Et vous terminez cette visite justement par un banquet, et avec, vous repartez aussi avec une recette, par exemple, une recette de l'Hippocrate. place.
0: Vous repartez avec du pain. Hein
3: voilà, non, on évite parce qu'avec les problèmes d'allergie alimentaire, on évite. Voilà, donc on donne plutôt des recettes du Moyen-Âge.
0: Eh ben, voilà. Super, et bon, c'est génial. Il y a pas mal de choses à découvrir. Donc.
3: Tous les publics, absolument. Et après, chaque dimanche de chaque mois, on a vraiment là des visites poussées pour ceux, les amoureux d'histoire, autour de La Rochelle, ville fortifiée, La Rochelle, une cité portuaire. Voilà.
0: Bah oui.
3: Là, ce sont des visites commentées qui sont incluses dans le droit d'entrée, il n'y a pas de supplément. Voilà. Et en fait, vous faites également le tour, vous passez d'une tour à l'autre.
0: Il y a de quoi faire, donc.
3: Déambuler.
0: Pour voilà, cet absolument. Été, donc les tours, on le rappelle, de La Rochelle, à découvrir pendant cette période d'été, et bien plus encore, Sébastien, chargé de communication et de médiation culturelle au Centre des Monuments Nationaux. Merci beaucoup, à bientôt.
3: Avec plaisir et bel été. Et on a même des visites en LSF aussi.
0: On va rester ensemble jusqu'à 10h. Hein. Il y a plein de choses à dire finalement. Merci en tout cas pour votre joie et votre bonne humeur. À 7h51, ici La Rochelle vous réveille ce matin.
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0: Elle est cap chaque jour dans une chronique sur une destination en Charente et Charente-Maritime. Oui, mais il n'y a pas que ça, il y a aussi donc toute la France, et c'est ce qu'on vous propose dans cette chronique qui s'appelle « Vos vacances ici ». Là, on s'en va dans un territoire qui fait du bien, la Bretagne avec Brézizel, et découvrez un nouveau coin, peut-être dans votre chronique « Vos vacances ici ».
5: Oui, les 25 matelots du jour et moi, on embarque avec la capitaine du musée Halieutica.
6: Bonjour à tous, je m'appelle Esther, je suis votre guide pour cet après-midi en folie.
5: Qui commence dans un chalutier reconstitué.
6: Allez, c'est parti, on va embarquer sur le bar à braise, l'un des bateaux les plus modernes du port.
5: Dans la passerelle, centre névralgique du bateau, radar, téléphone VHF, sondeur, écran aussi qui simule la mer.
6: Alors attention à ceux qui ont le mal de mer.
5: Le ressenti est maximal.
7: Il y a des gens qui ont déjà vomi ou qui se sont déjà mal sentis ici.
6: J'ai déjà eu des personnes qui se sentaient un peu remuées en regardant les écrans.
5: Et dans les couchettes, attention à la tête.
8: Je suis pas très à l'aise parce que je risque de bouger et de tomber, même avec ça.
5: T'entends pas quelque chose là?
8: Je déteste. Je ronfle pas, alors j'ai pas envie qu'on ronfle en même temps.
5: Pendant que les marins roupillent, le chalut, immense filet, racle les fonds pour récupérer les poissons.
6: La sèche, oui, bonne réponse. C'est la sèche là-bas. Vous la connaissez?
8: La raie.
6: Bonne réponse. Vous allez voir, on a raie bouclée, raie fleurie et raie douce. J'en parlerai un peu plus sous l'atelier.
5: On y va, il faut d'abord enfiler une polaire et se pincer le nez.
9: Ça sent un petit peu le poisson.
7: Est-ce qu'au niveau de la fraîcheur, on sent quelque chose aussi?
9: Un petit peu, oui. On a le poil qui se dresse.
5: Alors la guide enfile des gants pour présenter le crapaud des mers, le petit surnom pour la baudroie. C'est aussi de la lotte quand elle est dans votre assiette.
8: C'est moche, très très moche. Ça me dégoûte rien qu'à l'idée alors. C'était très bizarre.
9: Je la préfère dans l'assiette cuisinée.
5: Pour cela, il faut l'acheter.
6: Si la baudroie, donc la lotte, on est à 5,85€ du kilo, c'est vendu.
5: Ça se passe en direct, pour de vrai, dans la salle des ventes.
6: 57, c'est vendu aussi.
5: 10 acheteurs, pas un bruit, jambes croisées, plutôt détendues.
10: Oui, moi j'ai l'impression que ils sont d'un calme, mais c'est sûrement trompeur.
11: Alors qu'à l'Ocrement, c'était pas ça du tout, c'était Wall Street, vraiment Wall Street. Quoi. Enfin, ça hurlait dans tous les sens, et c'est intéressant.
5: Intéressant de voir les hauturiers, les grands bateaux de haute mer débarquer la pêche du jour.
11: C'est impressionnant le nombre de langoustines qui ont été pêchées. Et le coup de main aussi, le geste qu'ils ont, de rapidité. Bah oui, j'adore les langoustines, donc je me dis tout ça chez moi, ce sera pas mal.
5: Son plaisir va pouvoir être très vite assouvi.
6: Vous avez pu voir la débarque, et là on embarque pour la dégustation.
5: Mais ça se mérite, il faut d'abord la décortiquer.
6: On va craquer la tête. Vous pouvez sucer la tête si vous voulez, il y a des petites choses intéressantes à manger à l'intérieur. On va dénuder le premier anneau. Voilà. Vous tirez, hop. C'est bon, vous pouvez la déguster.
8: C'est bon, mais j'en mangerai pas tous les jours.
11: T'en as dans la bouche quand même, là.
6: Bon, allez, je vais goûter.
5: Moi, je me suis laissée tenter en goûtant la tête des crustacés.
8: Dégoûtant. Il y a des yeux.
5: Non, je vous assure, c'est le meilleur.
0: Pour visiter, en tout cas, pour cette visite, il faut débourser entre à peu près 22€ pour 50 personnes, de 14h à 17h pour les adultes, donc, et 15,50€ pour les enfants. C'est pas mal, en tout cas, cette chronique. Vos vacances ici, ça continue dès demain, et sur ici.fr. Solassou, maintenant, tout de suite, c'est pour vous.

0: Sur la Sous, il est 7h57, ça veut dire que dans quelques instants, c'est le retour de l'actu avec donc ici La Rochelle, on s'informe dans les Deux-Charentes. Mais pour l'heure, on voyage dans le temps avec Stéphane Bern. Bonjour.
1: Bonjour à tous.
0: Chaque jour, avec ici La Rochelle, un peu d'histoire avant l'actu et Stéphane Bern. Ce matin, on voyage au début du 19e siècle dans les ruelles animées de Lyon.
2: Imaginez une petite boutique où l'on vient à la fois pour se faire soigner et pour se moquer. Un dispensaire du rire. Remontons en 1808 à Lyon. Laurent Mourguet est un arracheur de dents, un métier rude et souvent mal payé. Pour distraire ses patients entre deux molaires qui sautent, pendant les soins donc, il improvise des spectacles de marionnettes dans sa boutique.
3: Moi, je construis des marionnettes.
2: Histoire de faire rire avant de faire crier. Ah ! Suspendue par des ficelles, elle raconte des histoires drôles, parfois absurdes, souvent acerbes. C'est là qu'apparaît Guignol, petit héros sous un bonnet et armé de son fidèle gourdin. Une sorte de CRS, mais version bonne humeur. Dans les ruelles et les foires, Mourguet installe son théâtre miniature. Souvent un simple rideau tendu entre deux chaises, on est plus brocante que Broadway. Mais l'ambiance est au rendez-vous. Les enfants s'attroupent, les adultes rient et derrière le comique se glisse une critique des puissants. Maître sévère, fonctionnaire trop zélé ou riche patron. Tout le monde en prend pour son grade. Les dialogues improvisés, les répliques vives et les situations absurdes transforment chaque représentation en un moment de connivence avec le public. Guignol devient vite célèbre. Les cabarets lyonnais accueillent les spectacles et les marchands ambulants invitent Mourguet à jouer pour attirer la clientèle. Guignol n'est plus seulement un divertissement, il devient une vraie voix du peuple, un moyen de rire de la société à hauteur de marionnette. Aujourd'hui encore, Guignol traverse les générations. Et finalement, il n'a jamais vraiment quitté son métier d'origine, sauf qu'il arrache des rires plutôt que des dents.
0: Voyage dans le temps, ça continue sur ici.fr.
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0: Lundi 27 juillet, ici La Rochelle, 8h. Toute l'actu locale avec Gorka Blanco.
5: Bonjour à tous, la solidarité s'organise bien au-delà du seul département de la Gironde qui a vu partir en fumée une bonne partie de la forêt des Landes de Gascogne dans le nord du bassin d'Arcachon depuis mardi dernier avec maintenant les flammes de cet incendie géant qui arrive jusqu'aux portes de la métropole bordelaise. Des pompiers sont arrivés en renfort de toute la France, des agriculteurs apportent même un coup de main crucial en apportant des recharges en eau pour les camions de pompiers grâce à leurs tracteurs et leurs remorques sur la ligne de feu. Certains habitants aussi aident avec les moyens du bord. Et puis certains établissements hospitaliers des départements voisins font le choix d'accueillir des personnes vulnérables évacuées. Et c'est le cas du centre hospitalier de La Rochefoucauld près d'Angoulême en Charente. Depuis hier, l'établissement héberge déjà une quinzaine de résidents de maisons de retraite, des EHPAD, des Landes ou de Gironde. Le centre hospitalier qui a tout mis en place pour les accueillir dans les meilleures conditions possibles. Vincent Youl, le directeur délégué de l'hôpital charentais.
6: D'abord, on fait en sorte que les chambres soient prêtes, les repas les attendent. Et puis après, on a renforcé nos équipes pour qu'il y ait un effectif qui soit suffisant et qu'on ne soit pas à courir et à être en difficulté pour bien les accompagner. On a mis des lits partout où on peut en mettre. Donc, on avait ici et là quelques lits supplémentaires qu'on a pu installer pendant la journée. Pour l'instant, on est resté sur des accueils où chacun est dans sa chambre et peut profiter d'un temps de répit paisible avec une équipe qui est là pour accompagner. C'est ça qui est très important. C'est des gens qui sont un peu perdus après avoir eu plusieurs étapes, plusieurs fois les trajets en ambulance qui sont un peu longs et donc qui se retrouvent dans un lieu qu'ils ne connaissent pas. Donc c'est notre rôle justement de faire en sorte de prendre le temps de leur expliquer ce qui se passe, où est-ce qu'ils sont et pourquoi c'est une bonne solution pour eux.
5: Vincent Youl, le directeur délégué du centre hospitalier de La Rochefoucauld en Charente.
0: Le bilan du méga-feu en Gironde est terrible. Les chiffres donnent le vertige.
5: Oui, 42 000 hectares partis en fumée en 5 jours. 230 000 personnes évacuées. Ce n'était tout simplement jamais arrivé en France de devoir mettre autant de monde à l'abri. 240 habitations détruites également, dont plus de 150 pour la seule commune du Porge. Et le feu qui approche donc de la capitale girondine, il se trouvait hier à 15 km à peine de Bordeaux. La situation est très défavorable a encore répété hier soir le ministre de l'Intérieur, Laurent Nunez. Dans nos deux Charentes, plusieurs colonnes de pompiers sont partis aider leurs collègues en Gironde, mais aussi dans les Landes, dont 150 soldats du feu Charentais-Maritime, qui sont répartis sur le terrain en quatre groupes, trois spécialisés en feu de forêt et un spécialisé en feu urbain, à charge pour ce dernier d'aller remplacer les pompiers girondins partis au front sur le bassin d'Arcachon. Et pour celles et ceux qui restent parmi les soldats du feu de nos deux Charentes, pas question de relâcher leur attention. Ils sont vraiment sur le qui-vive face à une situation météo mauvaise. Pas de pluie à part quelques gouttes de ci, de là, et une sécheresse toujours sévère. Alors pas question d'ouvrir de nouveaux fronts pour combattre les incendies, comme c'était le cas, rappelez-vous, toute la semaine dernière. On a eu parfois jusqu'à 30 départs de feu par jour à traiter, avec des incendies pour les plus importants à Saint-Palais-de-Négrignac, Montendre, mais également à la vallée près de Rochefort. Et pour aider les pompiers, l'ONF, l'Office National des Forêts, se mobilise également avec ses agents qui patrouillent dans les massifs publics, prêts à donner l'alerte. L'ONF qui rappelle également les consignes de sécurité à bien respecter. Les départs de feu, vous le savez sûrement, sont bien trop souvent d'origine humaine. Sébastien Gendry, le directeur de l'agence Poitou-Charentes de l'ONF.
1: On sait que 90% des feux sont d'origine humaine, involontaire ou volontaire. C'est très rare qu'un feu soit seulement naturel, comme un feu généré par la foudre. Ça reste assez rare. La végétation est tellement sèche que la moindre étincelle ou la moindre source de chaleur, comme un mégot, peut générer un feu. C'est un danger très fréquent, beaucoup plus qu'on l'imagine. C'est 135 € pour un mégot. C'est largement pas assez par rapport au risque encouru. Par contre, s'il y a un départ de feu avec une enquête judiciaire qui s'appelle la recherche des causes et des circonstances de l'incendie par un trinôme pompier du SDIS, gendarme ou police et puis forestier, ça peut aller loin selon l'envergure du feu et ses impacts.
5: Sébastien Gendry, directeur de l'agence Poitou-Charentes de l'ONF, l'Office National des Forêts, qu'on a pu suivre sur le terrain en patrouille avec une équipe de ses agents. C'était dans la Forêt de la Coubre, reportage à retrouver en ligne sur ici.fr et sur nos applis ici et Radio France.
0: À côté des incendies, l'actualité, c'est aussi ce grave accident hier en Charente.
5: Qui a entraîné la coupure de la circulation pendant 3 heures dans l'après-midi sur la départementale 674 entre Angoulême et Montmoreau au niveau de la commune de Fourquebrune. 3 véhicules se sont percutés suite à un refus de priorité. 9 personnes en tout sont impliquées, mais une seule a dû être désincarcérée, sérieusement blessée et évacuée en urgence relative vers le centre hospitalier de Barbezieux. Les autres conducteurs et passagers dans cet accident n'ont pas été touchés. En Charente-Maritime, l'école de musique et de danse d'Andilly, dans le nord du département, lance un appel aux dons. Plusieurs membres de l'association Accord Parfait, qui gère et qui donne aussi son nom à cette école artistique, ont relayé des messages sur les réseaux sociaux au titre, on ne peut plus clair, sauver l'école de musique. Cette année, l'école fête ses 75 ans d'existence. Andilly est une des plus anciennes à exister en Charente-Maritime, mais ses professeurs et élèves ne savent pas si elle va bien pouvoir atteindre ses 76 ans. Paul-Adrien Sicard.
7: Malo pratique la batterie depuis 12 ans à l'école de musique d'Andilly.
8: On rencontre des gens durant les spectacles, les auditions en milieu d'année, les spectacles de fin d'année. Oui, évidemment, on rencontre plein de gens et c'est intéressant. Je faisais 1m20 quand j'ai commencé. Ça a été toute mon enfance.
7: Mais il a peur pour l'avenir de son école et plus largement de la culture.
8: Ça m'inquiète, évidemment. La culture en général perd de l'argent, la musique, le théâtre, etc. La culture, c'est une partie d'une société très importante et si elle disparaît, il ne nous reste plus rien.
7: D'année en année, l'établissement perd de l'argent, comme l'explique Annie Beneteau, la présidente d'Accord Parfait.
9: L'année dernière, on était à 3000 quelques euros en négatif. Donc, comme les charges sociales ont un peu augmenté et que la subvention de la CDC a un peu diminué, il va nous en falloir 5000. Quoi.
7: Pourtant, pour le maire d'Andilly, Sylvain Fagot, il existe des solutions.
10: En diversifiant les actions, qui ne seraient pas qu'uniquement des cours individuels, mais peut-être des cours soit collectifs ou d'autres types de cours qui puissent leur permettre aussi d'élargir leur public et d'avoir aussi des recettes qui soient plus importantes.
7: L'école de musique et de danse d'Andilly aimerait aussi faire venir une troupe de théâtre pour attirer encore plus de public.
5: Paul-Adrien Sicard pour cet appel aux dons afin de sauver l'école de musique et de danse d'Andilly. Le Tour de France s'est achevé hier soir, comme le veut la tradition, sur les Champs-Élysées à Paris, avec aussi un passage remarqué et animé dans les rues pentues de Montmartre, comme lors des JO en 2024, et puis de l'édition aussi 2025 de la Grande Boucle. Au bout, hier, le succès de prestige de Mathieu Van Der Poel pour l'étape et le triomphe du maillot jaune. Tadej Pogacar, le Slovène, rejoint le club très fermé des quintuples vainqueurs avec Jacques Anquetil, Eddy Merckx, Bernard Hinault et Miguel Indurain. Le jeune Français Paul Sexas, 19 ans à peine, termine à une très très belle quatrième place. 8h07, place à la météo dans nos deux Charentes. Et on voit ça avec notre expert, Fabien.
0: Eh oui, le tour dans nos deux Charentes, décrypté par notre expert qui est avec nous, Patrick Marlière. Alors, bonjour Patrick.
11: Bonjour Fabien.
0: C'est vrai qu'on ressent de la douceur hein, ce matin. Est-ce que ça va durer ou pas?
11: Non, malheureusement, de ce côté-là, j'ai pas de bonnes nouvelles sur le moyen terme. Mais pour autant, aujourd'hui, effectivement, la douceur est agréable au lever du jour. Il y a même eu quelques plis au cours de la nuit dernière. Et il y a un grand contraste thermique entre le bord de mer et l'intérieur des terres. Alors, ça commence avec une journée partagée entre nuages matinaux et franc soleil l'après-midi. Le soleil va prendre le dessus vraiment partout hein, sur la Charente et la Charente-Maritime, faisant grimper le thermomètre aujourd'hui jusqu'à 28 degrés à Cognac et la Couronne, tandis que la brise marine va maintenir des valeurs un peu plus douces sur le bord de mer, avec 25 degrés à La Rochelle et seulement 21 degrés sur les îles, à contraste parfois un peu saisissant entre le bord de mer et les terres.
0: En tout cas, si on veut aérer un peu la maison, c'est le moment là, c'est maintenant, c'est tout de suite hein.
11: Ah ouais, parce que ça va changer dès demain, hein. Vraiment dès demain, le mercure va s'envoler, repasse la barre des 30 degrés sur nos deux départements, à plus de 33 degrés dans les terres, et puis ça s'accentue encore mercredi et jeudi. Mercredi, ça va dépasser les 40 degrés à l'ombre, un pic de chaleur et de canicule sur nos deux départements. Il n'y a pas de précipitation attendue, une vigilance quand même absolue, à la fois bien sûr pour ces fortes chaleurs, mais aussi pour le risque de feux de forêt qui restera persistant au moins jusqu'en fin de semaine.
0: Et on continuera bien sûr de s'informer avec ici La Rochelle, votre radio locale. Patrick Marlière, merci beaucoup, notre expert météo. On vous retrouvera bien sûr dès demain.
11: À demain, bonne journée à tous.
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0: Il est 8h09 ce matin ici La Rochelle. Vous réveillez encore une nouvelle fois et tout l'été en direct. On pense bien sûr à celles et ceux qui sont en voiture pour aller travailler et aussi aux vacanciers qui nous écoutent peut-être pour la première fois pour découvrir un petit peu, bah voilà, l'ambiance. Allez, bienvenue.

0: Mylène Farmer, désenchantée à 8h, quasiment 14, en voiture à la maison, au travail, c'est ici La Rochelle.
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0: Ici Matin, votre radio locale, en tout cas, vous informe aussi sur des infos pratiques et utiles, avec tout de suite, donc... 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
0: Bah oui, parce que si vous travaillez en Onis Atlantique et que vous êtes à la recherche d'une complémentaire santé, sachez que le Centre intercommunal d'action sociale vous propose une complémentaire santé. Oui, mais à un prix attractif. Et ça, là, ça devient intéressant. Le principe, un courtier vous reçoit sur rendez-vous. Il prend le temps d'analyser votre contrat actuel pour vous proposer la formule la plus adaptée. Donc, si ça vous intéresse, vous pouvez réserver un créneau de 30 minutes dès maintenant. Je vous donne un téléphone. C'est le 05 46 68 76 80. Les permanences ont lieu de 9h à midi. Et aujourd'hui, par exemple, c'est à la mairie de Togon, demain à la mairie du Guet, et puis jeudi au pôle des services publics des Ferrières d'Onis. Avec ici La Rochelle, des infos pratiques, ça arrive toutes les heures.
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0: C'est pas vrai, le rendez-vous anti-arnaque. Les affaires d'arnaque amoureuses, ouh là là, fleurissent sur Internet. Aude Razo, vous nous donnez les bons conseils pour ne pas se faire avoir.
5: Oui, on va se pencher sur ces histoires parce que ça peut tous nous arriver. C'est ce que je dis toujours, mais j'insiste. Alors, on sourit un peu forcément quand on entend l'histoire de cette Japonaise qui est tombée amoureuse d'un faux astronaute. Il lui dit que son vaisseau spatial est attaqué, qu'il a besoin d'oxygène. Il lui demande son aide pour acheter de l'oxygène. Il lui a extorqué comme ça près de 6000 euros. Plus grave encore, on a toujours en tête Anne, cette Française qui a donné plus de 800 000 euros à un faux Brad Pitt. Histoire assez folle là aussi. Mais parlons-en parce que vous, les auditeurs, vous êtes quelques-uns à me demander conseil. Vous aussi, vous tombez parfois dans ces arnaques amoureuses. Et non, ce n'est pas drôle. Non, ce n'est pas honteux. Oui, il faut en parler. Ça touche beaucoup plus de monde que ce qu'on croit.
0: Alors Aude, vous avez notamment reçu le mail d'une auditrice assez désespérée quand même, hein ?
5: Oui, elle s'appelle Catherine. Elle me dit qu'elle est harcelée par un faux Joël Lambert. Alors, petite recherche parce que je ne connaissais pas. C'est le nom d'un acteur, en fait. Il a joué, entre autres, dans American Sniper, le film de Clint Eastwood. Catherine est assez désespérée, effectivement. Elle me dit qu'elle a donné beaucoup d'argent à cet imposteur. Donc, comment faire pour ne pas se faire avoir? Premier conseil, c'est la règle d'or. Ne donnez jamais d'argent sur Internet à quelqu'un que vous ne connaissez pas. Même si vous l'aimez bien, que vous discutez depuis des mois, qu'il est gentil, attentionné. Dès qu'il commence à parler d'argent, vous arrêtez tout. Deuxième conseil, si quelqu'un trouve toujours une bonne excuse pour ne pas vous rencontrer, vous parler de vive voix, ce n'est pas votre âme sœur, c'est un menteur et puis c'est tout.
0: Merci beaucoup Aude Razo, c'est pas vrai, ça continue aussi sur ici.fr. Ce qui continue maintenant tout de suite, c'est Renaud, Marche à l'ombre, bon réveil.
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0: Marche l'ombre avec Renaud, il est 8h21 ici La Rochelle. Allez, c'est l'heure de retrouver le charanté du jour, hein, l'occasion de découvrir des métiers et des passions tous les matins avec ici La Rochelle. Là, on va découvrir une femme, elle s'appelle Sophie, elle est aide à domicile à La Rochelle et ses environs, et elle nous parle tout simplement de son métier au micro de Chloé Bidet.
1: On est là pour les écouter et en toute bienveillance, sans jugement, et ça leur fait du bien.
2: Sophie, vous êtes aide à domicile, qu'est-ce qui vous a donné envie de vous lancer dans ce secteur et vers ce métier en particulier ?
1: Alors pour moi, ça a été surtout pour être proche des personnes âgées et ou handicapées, qui ont besoin énormément de nous. Pour certains, nous sommes un rayon de soleil en tout cas. Ça peut même embellir nos journées à nous comme à eux. Donc il faut être en tout cas, avoir beaucoup d'empathie, mais dans tous les cas, rester soi-même. Si on a de l'humour, les personnes âgées apprécient beaucoup en tout cas l'humour des plus jeunes. Voilà.
2: Sophie, au quotidien, à quoi elles ressemblent vos journées en tant qu'aide à domicile ?
1: On va dire que les journées types vont se baser sur les tâches de la vie quotidienne, exactement comme à nous personnellement. Donc ça va être vraiment le petit déjeuner, l'échange, la toilette, ça va être du ménage, des courses. Ça peut être aussi l'accompagnement de la personne aux rendez-vous médicaux, ou pas forcément, ça peut être aussi chez la coiffeuse ou chez le coiffeur. Ça peut être des rendez-vous comme ils veulent, ça peut être des jeux, de la présence.
2: Qu'est-ce qui vous plaît le plus, vous, dans ce métier ?
1: Déjà d'être auprès des personnes et de leur faire du bien. Ça leur fait vraiment du bien qu'on prenne soin d'eux. De les écouter, parce que je pense que même si la famille peut être présente, on a un avis neutre et on ne connaît pas les histoires de la personne, donc on est là pour les écouter et en toute bienveillance, sans jugement, et ça leur fait du bien.
2: C'est important pour vous de faire découvrir votre métier à d'autres personnes, de transmettre aussi votre engagement ?
1: Oui, parce que je pense que beaucoup de personnes ne savent pas exactement ce qu'on fait en tant qu'aide à domicile. Ça peut être très ciblé, oui, au domicile, mais je pense que beaucoup ne connaissent pas vraiment tout ce qu'il y a autour de ce métier.
0: Alors, un coucou à toutes celles et ceux qui exercent ce métier, aide à domicile, à La Rochelle et un peu partout en Charente et Charente-Maritime. Sophie qui nous parlait de son métier. Il y a de nombreux postes d'ailleurs à pourvoir en tant qu'aide à domicile en Charente et Charente-Maritime, notamment auprès de l'association L'Escale. Donc, renseignez-vous. 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
0: En mode été avec, tiens justement, bah des cadeaux, hein, le château des énigmes de Pont, si vous voulez aller le visiter avec vos enfants, petits-enfants, il faut reconnaître l'intro d'une musique, écoutez. Mmh. 0546 50 67 68 pour repartir avec vos places. Allez, tout de suite, un petit Phil Collins, ça c'est pas mal, à 8h25. Et dans 5 minutes, qu'est-ce qui se passe ? Eh ben, on s'informe, eh ben oui, avec le 90 secondes, toute l'actu en France et dans le monde. Bon, en tout cas, j'espère que tout va bien pour vous, c'est lundi. On redémarre cette nouvelle semaine tous ensemble. Force à vous si vous êtes en voiture pour aller travailler. Et bonnes vacances à celles et ceux qui le méritent aussi. Bienvenue, c'est ici La Rochelle.

0: Phil Collins, 8h28. Dans deux minutes, le retour de l'actu, mais tout de suite, on joue ensemble. On joue avec Patrick qui habite Cognac. Bonjour Patrick.
1: Bonjour.
0: Est-ce qu'on est bien éveillé à Cognac?
1: Ah oui, depuis 5h ce matin.
0: Oh là là, 5h. Parce que vous travaillez ou pas?
1: Non, je suis en retraite.
0: Alors, on se réveille pour le plaisir, à 5h du matin, hein, pourquoi pas?
1: Tout à fait.
0: Comme quoi finalement? Eh ben, ce matin, est-ce que vous allez gagner pour le plaisir? C'est ce qu'on va voir aussi avec ce pass en famille, deux adultes, deux enfants pour visiter le château des énigmes de Pont. Pour ça, il faut reconnaître un chanteur. Voici l'intro de cette musique. Eh ben oui, bonne réponse. Bon, et c'était pas trop compliqué. Hein.
1: Non, du tout.
0: Alors à 5h du matin, quand vous vous réveillez, vous c'est quoi? C'est petit déj tranquille ou alors c'est plutôt
1: petit déj, ouais, les papiers, tout ça.
0: Les papiers, voilà, ah ouais, bon, à 5h du matin.
1: Ah ouais. Eh oui, faut que ça se fasse. J'arrive de week-end avec mes enfants. Ah. Alors j'avais des petites affaires à voir, voilà.
0: Eh ben en tout cas voilà, la journée commence comme ça pour vous et en plus vous repartez avec des places pour visiter le château des énigmes de Pont. Ah. Elle est pas belle la vie?
1: Ouais, c'est super, je vais pouvoir offrir ça à mes enfants et mes petits-enfants.
0: Eh ben
1: ouais.
0: Merci Patrick d'avoir joué avec nous, passez une belle journée.
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0: Il est quasiment 8h30 dans quelques instants. L'info d'ici à 8h30, on parlera de quoi ce matin?
3: En mode chez nos voisins, comme tous les jours, à 8h30, on va se rendre en Gironde, retourner là-bas sur le front des incendies. On va voir que la générosité et la solidarité s'organisent un petit peu partout. Reportage à Talence, dans la banlieue de Bordeaux, dans deux minutes.
0: Allez, 8h30 tout de suite, voici l'actu en France et dans le monde, en 90 secondes.
4: Les secours restent pleinement mobilisés ce matin, dit la préfecture de Gironde, face à un feu qui a parcouru 42 000 hectares en 5 jours. Pas d'évolution majeure à signaler dans la nuit. Au total, 220 000 personnes ont été évacuées. Dans ce contexte, la SNCF prolonge jusqu'à vendredi l'annulation et l'échange sans frais des billets de train dans la région. La préfète appelle les touristes à ne pas venir et à changer de destination. 30 à 40 incendies combattus simultanément, dit sur France 2 le ministre de l'Intérieur Laurent Nunez. Parmi les plus gros feux en ce moment, 4500 hectares touchés dans le Var sur le massif du Gros Bessillon, 3600 hectares parcourus à Biscarrosse dans les Landes, où 5000 habitants supplémentaires ont pu rentrer chez eux hier soir. Aujourd'hui, ce sont 7 départements du pourtour méditerranéen des Pyrénées-Orientales au Var qui sont en orange face au risque élevé de feux de forêt. Emmanuel Macron préside ce matin à 10h une cellule interministériel de crise consacré aux incendies. Dans le reste de l'actualité, on est très anxieux, dit la CGT de Fibre Excellence. 670 salariés de Saint-Gaudens, en Haute-Garonne et de Tarascon dans les Bouches-du-Rhône fixés aujourd'hui sur leur avenir. Le tribunal de commerce de Toulouse se prononce sur l'offre de reprise du principal fabricant français de pâte à papier par l'homme d'affaires Mathieu Pigas. Et puis une quatrième place sur le Tour de France pour le jeune prodige français de 19 ans, Paul Sexas. C'est le Slovène Tadej Pogačar qui s'impose et remporte la grande boucle pour la 5e fois. Le Tour de France Femmes débute samedi prochain.
3: Merci beaucoup Cyril Ardo. Redon pour ce 90 secondes. L'info d'ici, en mode chez nos voisins, donc comme tous les jours, vous le savez, à 8h30 pendant les vacances scolaires. Et forcément ce matin encore, on retourne en Gironde. La Gironde qui connaît des journées bien difficiles et bien tristes aussi depuis le départ du feu mardi à Somos dans le nord du bassin d'Arcachon. Vous venez de le dire Cyril, 42 000 hectares partis en fumée, 220 000 personnes évacuées, 240 habitations détruites. C'est tout simplement du jamais vu dans notre pays. Le feu reste encore incontrôlable malheureusement. Et hier, il était à 15 km à peine de Bordeaux. Face à ce drame, la solidarité se met en place dans énormément d'endroits, à commencer en Gironde. Le département lui-même qui se mobilise, des points de collecte sont montés dans de très nombreuses communes, comme à Talence, à l'espace François Mauriac, où depuis 3 jours, plus d'une centaine de tonnes de dons ont été récoltés. Des dons qui affluent toujours en plus, Elisa Robuchon.
5: Ils arrivent parfois en grande quantité. Émilie et Kevin sont venus avec des poches entières de nourriture.
6: Alors du coup, on a prévu de donner de la nourriture, des denrées sèches et consommables facilement, pas périssables.
5: Donc là, on voit, il y a de la brioche, du pain de mie, beaucoup de chips, des bananes aussi, des conserves. Et dans le coffre, il reste aussi
7: des croquettes pour les chats.
5: Tout ça, il faut ensuite le traîner jusqu'à la salle.
8: Bonjour.
7: un peu tout qui est consommable directement.
8: Ouais, bah c'est gentil, merci.
7: Pommes.
8: Vous avez d'autres pour animaux ou pas?
5: Non,
7: les deux
8: poissons. Non, bah, très bien, bah, je vais déjà poser ça et j'arrive pour l'animal.
9: Une fois déposés sur la table à l'accueil, les dons sont minutieusement triés. Manon est bénévole.
5: Bah, j'écris ce qu'il y a dans le carton, donc plus aliments, salés, sucrés. On trie vraiment énormément les choses pour que ce soit beaucoup plus facile à la réception.
10: Pardon. Est-ce qu'on sait sortir quelques compotes? Parce que je trouve que les compotes, c'est pas mal quand on alimente l'Institut d'Agro.
11: Là, il y en a plein là-dessus.
10: Ouais, est-ce qu'on peut sortir, je sais pas, 5, 6, 7, ouais. 8 paquets de compotes qu'on met sur le carton qui part dans la voiture de Jacqueline?
9: Majoritairement, les dons servent aux évacués présents au parc des expositions et aux pompiers accueillis ici sur la commune. Ils étaient environ 500 hier soir.
3: Elisa Robuchon pour ce reportage chez nos voisins de Gironde à retrouver sur ici.fr.
0: Dans l'actualité également, Gorka, les pompiers des deux Charentes restent sur le qui-vive face au risque très élevé de feux de forêt avec la sécheresse.
3: Oui, éviter à tout prix d'ouvrir de nouveaux fronts pour ne pas disperser les forces mobilisées en nombre déjà sur les feux en Gironde et dans les Landes. Les pompiers qui peuvent compter aussi sur l'aide précieuse de l'ONF, l'Office National des Forêts. Leurs agents patrouillent dans les massifs publics pour signaler les départs de feux le plus vite possible. Vous avez un reportage sur ici.fr. Et puis à côté de l'actualité des incendies, il y a également cette opération menée dans le canal de Maran. C'est du focardage. On fauche sous l'eau une algue exotique particulièrement invasive, le grand lagareau siphon qu'il faut enlever sur pas moins de 8 km entre Dompierre-sur-Mer et La Rochelle. Jette un coup d'œil à votre météo dans les deux Charentes. Belle météo pour commencer la semaine.
0: Oui, on a des messages sur la page Facebook de la radio qui nous donne un petit peu la température du jour avec Musicourt hein, qui nous dit « Hello toute l'équipe d'ici La Rochelle à Saint-Sulpice de Royan, il fait 20 degrés, le soleil est présent, le centre est-sud. » Et là, avec un petit peu de vent aussi du côté de Cognac, c'est ce qu'on nous dit ce matin. Merci en tout cas pour vos messages. 19 degrés, c'est ce qu'on compte aussi à Barbezieux, 20 degrés à Cognac et de 21 à Royan. Ça c'est pour ce matin. Ce matin, justement, cette matinée, elle se présente avec, par endroits, surtout en Charente-Maritime, avec quelques nuages blancs, voire gris, mais ça, c'est seulement pour la matinée, pas de pluie annoncée. Le soleil arrivera dans l'après-midi pour tout le monde, un ciel bien dégagé, avec des températures de 23 degrés à La Rochelle, 26 à Angoulême, et de 27 à Saintes.
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0: Alors pour l'heure, du côté de la Charente-Maritime et Charente, pas d'accident, pas de ralentissement. Si toutefois à 8h35 vous voyez quelque chose, un numéro à retenir, c'est le 05 46 50 67 68. À chaque instant, on fait la route ensemble.
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0: Et pour faire la route, on ne change pas. Voici Céline Dion. Belle journée, belle matinée. Et merci d'avoir choisi Ici La Rochelle, votre radio locale.

0: et des gestes techniques comme ses idoles Zidane, Iniesta ou Ronaldo. Et puis il y a ses premiers entraînements à Villemomble. Il est un peu frêle, il n'a pas le gabarit des géants. Lui, il est très fin. Du coup, il la développe, sa finesse, dans la tête, dans la vision. C'est lui qui mène. Pourtant, il est discret aussi, Marnès. Mais ça ne l'empêche pas d'emmener tout le monde avec lui, de vous secouer si vous n'êtes pas en place, d'haranguer si vous n'êtes pas dedans, parce que lui, il aura vu le jeu avant vous. Son premier contrat pro, il y a 4 ans, son premier match en Ligue des Champions en septembre dernier avec son club de Monaco face à Barcelone, son premier but aussi à la 16e minute de jeu, contrôle, enchaînement, frappe. Vous ne le savez peut-être pas, mais il est aussi vice-champion olympique avec l'équipe de France de foot aux Jeux de Paris. Cet été, il était avec les grands, avec l'équipe de France au Mondial en Amérique. Jolie première fois. À part tout ça, il aime couper du monde du foot dès qu'il peut. On le retrouve à lire des mangas, il adore Dragon Ball Z et pas étonnant que partout où il passe, on l'appelle le magicien. Alors que tous les petits disent déjà minuscules qu'ils veulent être footballeurs pro, Marnès, lui, il répondait « kiné ». Je veux être kiné. Bah quoi ? On a quand même bien le droit de changer d'avis, non ?
1: Retenez bien son nom, c'est tout l'été avec Ici La Rochelle. Et puis dans quelques instants, ne bougez pas aussi, on va découvrir les petits plaisirs tout l'été. Ça c'est super sympa. Chaque jour on découvre un petit plaisir, le vôtre ou aussi celui du voisin. Comme par exemple Yannick qui nous parlera de vente en brocante. Et il se réveille très tôt justement pour en profiter. C'est juste après ça.
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1: Et si on partait à la rencontre des auditeurs de la Charente et Charente-Maritime ? Pour faire quoi ? Eh bien pour découvrir leurs petits plaisirs. À l'heure d'été, qu'est-ce qui vous fait du bien ? Ce matin, c'est Yannick qui nous partage son petit plaisir à lui.
6: Je récupère des objets droite-gauche dans la famille, un peu partout. Je remets en brocante, je les vends vraiment moins cher. Bonjour, je m'appelle Yannick. Mon petit plaisir de l'été, c'est souvent de faire le jardinage, bien sûr, parce que les tomates, hein, ça va de soi. Et puis, c'est surtout de faire les brocantes. Alors, moi, en fin de compte, je suis exposant. J'expose, donc je récupère des objets droite-gauche dans la famille, un peu partout. Les gens que je vais aider, et ben ils me donnent des objets. Et ces objets-là, je les remets en brocante, et je les vends vraiment moins cher. Et voilà mon petit truc de l'été. Puis je fais ça avec ma copine. Ah, effectivement, c'est contraignant, il faut se lever à 5h du matin, vraiment porter les choses, transporter, aller à droite, à gauche. Ça fait du boulot, mais bon, quand on a la retraite, ça nous occupe aussi, et puis ça fait un petit complément.
7: Et vous exposez depuis quand ?
6: Oh, ça fait maintenant 2 ans, à peu près, que j'ai commencé. Ça va toujours bien, mais il y a de plus en plus de brocantes. Et forcément, bon, on ne vend pas grand-chose, c'est plus pour le fun, on va dire.
1: Les petits plaisirs d'été, ça continue avec Ici La Rochelle, tout l'été justement.
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1: Ici La Rochelle améliore chaque jour votre pouvoir d'achat. Par Ici Les Économies, avec Valère, Gérard, chaque jour, avec vous, un bon plan pour notre pouvoir d'achat. Ce matin, vous vouliez vous adresser aux propriétaires de camping-car, van ou fourgon.
8: Oui, parce que la plupart du temps, lorsqu'on est propriétaire d'un camping-car par exemple, il faut regarder les choses en face, on l'utilise très peu. Il reste dans le garage au mieux, ou parfois dans le jardin à attendre les prochaines vacances, qui mettent parfois un certain temps à arriver. Hein. Et je suis certain que vous me voyez venir, vous commencez à me connaître, un véhicule qui sert peu, peut devenir du jour au lendemain quasiment un revenu d'appoint en puissance, à condition d'utiliser les bons outils et les bons services disponibles. Et là, on va commencer par la mise en location de votre véhicule sur des plateformes entre particuliers. Alors, comme toujours, prenez le temps d'échanger avec le locataire potentiel, vérifiez auprès de votre assurance que vous êtes bien en règle. Hein.
1: Et si certains acteurs proposent un service de gestion sur notre véhicule lorsque nous nous en servions pas, comment c'est possible ça ?
8: Oui, et c'est par exemple le cas de monhangar.fr qui vous propose de gérer la location, mais toute l'année. En tout cas, lorsque vous ne vous servez pas, bien sûr, de votre véhicule, avec une promesse intéressante. Jusqu'à 5 000 euros de revenus supplémentaires par an 5000 euros juste en leur confiant votre van, votre camping-car ou votre fourgon. Alors le site dispose d'un certain nombre de lieux hein, où les véhicules vont être stockés. Et ce qui est intéressant, c'est que c'est la plateforme qui s'occupe de

0: tout, qu'il s'agisse de l'assurance, le choix des locataires, l'état des lieux, l'encaissement des loyers. Il faut bien sûr que votre véhicule soit en bon état. Et évidemment, ce type de plateforme va vous permettre de le retrouver en bon état. Mais il faut qu'il ait moins de 10 ans et pas plus de 90 000 km au compteur. Mais voilà, vous savez désormais comment rentabiliser votre véhicule lorsque vous ne vous en servez pas. À la clé, une petite somme rondelette qui pourrait bien améliorer vos fins de mois. Si vous aussi, vous avez des bons plans budget, pouvoir d'achat, pensez à m'écrire. Hein, par ici, leséconomies@radiofrance.com.
1: Et par ici, les économies, hein, c'est aussi par ici.fr. Si vous voulez retrouver cette chronique, ne bougez pas dans quelques instants. On va parler de l'Asco 4 en Dordogne, dans Tester et Approuver. C'est juste après Jérémy Frérot avec Frérot à 8h46. Belle journée.
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0: Jérémy Frérot, il est 8h49 ici, La Rochelle. Ici, La Rochelle teste chaque jour pour vous des idées de sorties et loisirs. Ce sont forcément les vacances. Alors pourquoi pas en profiter pour sortir de nos frontières charentaises, direction ce matin la Dordogne. Et c'est là-bas qu'on va découvrir avec Théo Martin l'Ascocat. Écoutez.
1: Aujourd'hui, j'ai testé un monument qu'on croit connaître parce qu'on l'a vu dans les livres d'école, mais qu'on ne connaît vraiment qu'en le vivant, Lascaux. Ce qui surprend d'abord, c'est que Lascaux, ce n'est pas une grotte, c'est plusieurs Lascaux. La vraie, celle découverte par quatre gamins et un chien en 1940, elle est fermée depuis longtemps pour la préserver. Nous, on découvre Lascaux 4, la reproduction intégrale. Et franchement, reproduction, c'est pas vraiment le bon mot. On est plus proche d'un voyage dans le temps, version ultra HD. On entre, lumière tamisée, la température tombe d'un coup, et la stupeur. Même si vous savez que ce n'est pas la vraie, votre cerveau est un peu dérangé. On ressent le silence, la profondeur, ce petit vertige de se retrouver face à 18 000 ans d'art pariétal. Le guide nous explique que les artistes préhistoriques n'ont rien d'amateur. Ils utilisaient les reliefs de la roche pour donner du volume, jouant avec les ombres, faisant déjà des effets de mouvement. Le premier mapping 3D de l'histoire, c'est eux. On continue d'avancer. On tombe sur la fameuse scène des taureaux, les énormes silhouettes noires et ocres qui semblent bouger quand vous vous déplacez. Vous connaissez forcément l'image, mais pas les faits. Les faits qui vous scotchent. Même si vous connaissez déjà, vous redécouvrez. Même si vous êtes sur votre 15e visite, on reçoit quand même cette claque de l'immensité de la structure. Puis il y a le moment où le guide nous dit « On ne sait pas pourquoi ils ont peint ça. On ne sait pas vraiment comment ils voyaient le monde. On ne sait pas pourquoi ça servait. » Et en vrai, c'est ce qui rend Lascaux assez fascinant. Alors évidemment, il y a beaucoup de théories, mais ce n'est pas un musée, c'est une énigme. Une énigme géante posée sur la paroi d'une grotte. Quand on sort, on arrive forcément dans l'espace moderne, avec les écrans, les tablettes, la réalité augmentée. On peut zoomer sur chaque détail, découvrir les pigments, les outils, la chronologie. Vous allez découvrir un endroit où des humains, il y a 18 000 ans, ont eu envie d'exprimer quelque chose. Et cette envie, on la ressent encore aujourd'hui. C'est une rencontre avec l'humanité, avec nous, mais une version d'il y a 18 000 ans. Un endroit où le passé et le futur se rejoignent à 20 mètres sous terre.
0: Merci beaucoup. Tester et approuver, ça continue sur ici.fr. Et puis dans quelques instants, les conseils, docteur Kirzek, c'est juste après le retour de la musique à 8h51. Merci de nous rejoindre ce matin.

0: 8h55, dans 5 minutes, c'est le retour de l'actu en ce lundi 27 juillet. Mais pour l'heure, on parle de coup de chaleur, hein, puisque cette nouvelle semaine est aussi le signe des conseils du docteur Kirzek. Et pour être en forme tout l'été ce matin, un sujet d'actualité, on parle beaucoup donc de coup de chaleur. Pendant les vacances, ça peut arriver donc finalement à n'importe qui, et surtout plus vite qu'on le croit, docteur.
1: Bonjour à toutes et à tous. L'été, la chaleur peut être désagréable, mais des températures trop élevées, c'est plus que désagréable. C'est très dangereux quand on ne sait pas reconnaître les premiers signes, notamment le coup de chaleur. C'est pas juste un coup de fatigue, c'est une urgence médicale qui peut être mortelle, et on sous-estime souvent la violence de ce coup de chaleur. Le corps submergé n'arrive plus à baisser sa température. Elle peut monter à 40 degrés en très peu de temps, et dans un cas sur cinq, c'est fatal. Le problème, c'est qu'on ne le voit pas toujours venir, d'où l'importance de savoir détecter très tôt les signaux d'alerte. Il y a deux types de signes. Des signes précoces, ceux qui doivent mettre la puce à l'oreille, une soif intense, des maux de tête, des vertiges, une fatigue extrême, parfois des crampes ou une peau chaude et sèche, et on ne transpire plus. Et surtout un changement de comportement. La personne tient des propos incohérents, semble désorientée, confuse. Et ensuite, si on ne réagit pas, viennent la deuxième catégorie, les signes graves. Perte de conscience, convulsion, et à ce stade, le pronostic vital est engagé. La règle, c'est dès que vous voyez quelqu'un qui ne réagit pas normalement dès les premiers signes et qu'il fait très chaud, il va falloir appeler les secours.
0: Ouais, appeler les secours, oui, mais en attendant, que fait-on ? Est-ce que les gestes de premier secours sont-ils si simples que ça ?
1: Les gestes sont très simples, ils peuvent sauver la vie en quelques minutes. Voici la conduite à tenir. On transporte immédiatement la personne à l'ombre, dans un endroit frais, voire climatisé. On va enlever les vêtements, ou au moins on les desserre. L'idée, c'est d'enlever toutes les couches qui retiennent la chaleur. On refroidit ensuite le corps, on l'asperge d'eau fraîche, on applique des serviettes ou des linges humides sur tout le corps, surtout la nuque, les aisselles et l'aine. On ventile avec un ventilateur ou un journal, et si elle est consciente, on lui donne de l'eau fraîche à boire par petite quantité. J'ai pas dit de l'eau glacée. Et pendant ce temps, on a bien sûr déjà appelé les secours, le 15, le 18 ou le 112. Et on ne laisse jamais la personne seule. Évidemment, je le rappelle quand même, pas d'alcool, pas de café, parce que ça aggrave la déshydratation. Les plus à risque sont les personnes âgées, mais pas seulement à les coups de chaleur, et on le voit dès les premières chaleurs. C'est les sportifs qui se croient un peu invincibles, ou les gens qui travaillent ou qui font du jardinage aux heures les plus chaudes. Donc ne surestimez pas vos capacités. Le coup de chaleur, ça peut vraiment toucher tout le monde. Allez, bon été, bonne santé, à l'écoute d'ici, bien sûr.
0: Merci beaucoup, et on vous retrouve aussi sur ici.fr. Il est 8h58, on se retrouve dans un instant.
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0: On passe l'été avec Midi dans Bienvenue chez vous. Salut Midi.
6: Salut Fabien. Comment ça va?
0: Ça s'est bien passé
6: ce matin?
0: Super, super, super. Même si l'actu est très riche encore aujourd'hui.
6: Effectivement.
0: On va se détendre un petit peu avec vous.
6: On va se détendre un peu avec évidemment Bienvenue chez vous, et on va revenir sur une des préoccupations, notamment c'est l'actualité d'ailleurs. Hein, c'est la pollution.
0: Ah oui.
6: On viendra avec avec nos invités, et on sera très ravis de vous partager également toutes vos questions posées à nos experts. C'est dans quelques instants. Merci beaucoup Fabien.
0: Merci et à demain.
6: À demain.
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6: Merci d'écouter Ici La Rochelle, il est 9h. Gorka Blanco pour le journal. Bonjour Gorka.
7: Bonjour Mehdi, bonjour à tous. Ne pas laisser partir de nouveaux feux de forêt. Voilà l'état d'esprit des pompiers de nos deux Charentes qui ont dû gérer jusqu'à une trentaine de départs de feux la semaine dernière par jour, et qui savent que vu la sécheresse des sols et des végétaux, avec la vague de chaleur aussi qui revient, la moindre étincelle, le moindre mégot jeté peut virer au drame. Et il suffit de voir ce que subit la Gironde avec un feu d'origine accidentelle parti mardi dernier d'un simple débroussaillage à la demande d'Enedis du côté de Somos dans le nord du bassin bassin d'Arcachon. Depuis, 2500 pompiers luttent pied à pied contre un méga-feu qui a détruit 42 000 hectares, obligé à évacuer 220 000 personnes et détruit 240 habitations. Un feu toujours incontrôlable ce matin et qui se rapproche de Bordeaux. Les flammes sont à 15 km à peine. Dans nos deux Charentes, les pompiers restent donc plus que jamais sur le qui-vive. Et pour prévenir les incendies, en plus de leur surveillance, ils peuvent compter aussi sur l'aide des agents de l'ONF, l'Office National des Forêts, dans les massifs forestiers publics, comme dans la forêt de la Coubre, par exemple, à côté de la Tremblade. Ces agents patrouillent et pistent les comportements à risque. Vous avez un reportage à retrouver sur ici.fr.
6: Les actions de solidarité sont nombreuses en Gironde, mais aussi au-delà, dans les départements comme la Charente-Maritime et la Charente.
7: Oui, le service d'incendie et de secours de la Charente-Maritime a ainsi envoyé 150 pompiers en renfort sur les feux en Gironde. Répartis en deux groupes, ils se relayent tous les trois jours. Environ 80 pompiers Charente-Maritime sont ainsi en permanence sur le terrain, répartis en trois unités spécialisées feux de forêt, et la dernière, la quatrième, spécialisée en feux urbains. Il s'agit là de remplacer dans les casernes girondines leurs collègues partis combattre le feu dans le bassin d'Arcachon. On va voir aussi dans un instant avec l'info d'ici la mobilisation de tout un village du côté de Jazen, c'est dans le sud de la Charente-Maritime. Enfin, il faut saluer aussi le geste du centre hospitalier de La Rochefoucauld en Charente. Il s'est porté volontaire pour accueillir des personnes vulnérables évacuées. Une quinzaine de résidents d'EHPAD de Gironde et des Landes sont d'ores et déjà prises en charge. L'actu à côté des terribles incendies en Gironde et dans les Landes, c'est aussi dans nos deux Charentes cette grosse opération en cours de nettoyage du canal de Maran entre Dompierre-sur-Mer et La Rochelle. Il s'agit d'arracher sous l'eau une plante exotique particulièrement invasive, le grand lagareau siphon qui a colonisé 8 km de ce canal. Le conseil départemental de la Charente-Maritime organise ses travaux, un chantier d'environ 10 jours estimé à 40 000 euros. L'info d'ici, et c'est la solidarité qui s'organise en Charente-Maritime pour aider les sinistrés des terribles incendies qui ravagent Gironde et Landes. Ainsi, depuis le début du week-end, des mairies ont ouvert leur permanence pour recueillir des dons comme à Montguillon, à Jonzac ou encore Jazen. Jazen, village de 550 habitants situé entre Pont et Gémozac dans le sud du département et donc tout proche de la Gironde. Et Paul-Adrien Sicard, malgré sa petite taille, le village s'est massivement mobilisé pour collecter le plus de produits possible en faveur des sinistrés.
8: Léna n'a que 22 ans et pourtant, elle ne s'est pas posée de questions.
9: Moi, ça me fait mal au cœur. Les gens ont tout perdu du jour au lendemain. Tout s'est envolé. C'est vraiment triste. Faut aider, quoi. C'est très important.
8: Elle ne s'est pas contentée d'emmener ce qu'il restait au fond des tiroirs, mais elle a acheté toutes sortes de denrées pour pouvoir les donner.
9: J'ai été faire des courses et j'ai pris les premières nécessités, des brosses à dents, du gel douche, du shampoing. Des serviettes hygiéniques pour les femmes, des rasoirs, des couches pour bébés, tout le nécessaire pour les aider, quoi.
8: Toutes ces affaires, elle les a déposées à la mairie de Jazen, qui s'est occupée de centraliser la collecte, comme l'explique Régis Macias, le maire de la commune.
10: On a voulu venir en aide pour que les gens qui ne puissent pas se déplacer puissent éventuellement faire un don sur la commune, enfin venir jusqu'à la mairie. À partir de mardi, nous après on va ramener tous les dons justement à Gémozac.
8: Gémozac, où se trouve Adrien Pajot, président de l'association Festizac, et qui est à l'origine de cet élan de solidarité.
11: À la base, nous, l'association, on s'était dit on va faire une collecte de barres de céréales et de la flotte pour les pompiers, sauf que ça a pris une ampleur exceptionnelle. Donc on s'est mis en relation avec la cellule de crise de Bordeaux, puis on fait les sinistrés. C'est pour tout le monde, quoi. Maintenant, voilà, c'est pour tout le monde.
8: Et rapidement, une véritable chaîne s'est mise en place.
11: J'ai des communes voisines, donc comme Jazen, qui cherchent aussi à faire des collectes sur leur commune. Et on fait une fusion parce que j'ai trouvé un transporteur pour faire un transfert sur Bordeaux. Et je trouve ça exceptionnel, quoi. Voilà, c'est tout le monde s'attrape la main pour être solidaire avec nos voisins girondins.
8: Son objectif maintenant, remplir son camion semi-remorque de 44 tonnes qui partira ce mercredi en direction de Bordeaux.
7: Un reportage de Paul-Adrien Sicard sur la solidarité à Jazen dans le sud de la Charente-Maritime. Pour ici matin, c'est à retrouver sur ici.fr et nos applis ici et Radio France. Sachez que la métropole de Bordeaux a mis en place un numéro vert dans le but de centraliser toutes les propositions de dons. C'est le 0800 00 60 90 0800 00 60 90. On passe à votre météo en Charente et Charente-Maritime, Mehdi.
6: La matinée sera nuageuse avec de belles éclaircies sur nos deux départements Gorka. Bon, ces quelques nuages du matin vont d'ailleurs se faire de plus en plus discrets au fil des heures. Côté température, on démarre doucement. 19 à 21 degrés attendus ce matin. Et la tendance se confirme donc pour cet après-midi avec un soleil qui va dominer, s'imposer sur nos deux départements pour un ciel totalement dégagé. Des températures forcément à la hausse. 23 à 27 degrés cet après-midi. 23 sur La Rochelle, à Léron, également sur l'île de Léron. 24 à Rochefort, 25 à Royan ou encore à Barbezieux-Saint-Hilaire. 26 à Angoulême et Cognac. Et 27 pour la maximale du côté de Saintes et de Ruffec. Merci beaucoup.
7: À tout à l'heure.
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6: Et on jette un coup d'œil sur la circulation. Écoutez, rien à signaler sur les grands axes, pas d'arrêt, pas de bouchon. N'hésitez pas à nous appeler au 05 46 50 67 68. Petite information également, Sabine qui nous a contacté pour nous annoncer qu'il y a juste un camion qui est en panne à la sortie Rochefort-Tonnet-Hôpital. Camion en panne donc dans le sens La Rochelle-Rochefort sur la bretelle sortie. Merci beaucoup Sabine. Je redonne le numéro 05 46 50 67 68 pour nous laisser un message ou nous informer d'un problème sur la route.
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6: Merci d'écouter ici La Rochelle. Je salue Ben qui réalise cette émission, qui est avec nous tout au long de cette matinée. Également Béa qui vous attend au standard. Tout de suite, c'est Daniel Balavoine avec La Ziza.

0: Daniel Balavoine, l'Aziza, avec ici La Rochelle.
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0: Et très ravi de vous retrouver pour cette heure qui commence. D'ici 30 minutes, nous partirons ensemble aux eaux de la Palmyre, un des lieux phares de la région qui souffle ses 60 bougies cette année. Du coup, tout l'été, on s'est glissé dans les coulisses pour découvrir le quotidien de ceux qui y travaillent. Et ce matin, autant vous dire qu'il ne faut pas être ophiophobe. Oui, c'est le mot technique pour parler de la phobie des serpents. Et on s'intéressera également à vos animaux de compagnie aux côtés du docteur Pierre Fabin qui viendra nous parler d'une pratique de plus en plus prisée, c'est le test ADN pour son animal. Alors, est-ce que un simple gadget ou bien une véritable révolution? Réponse d'ici 10 heures. Mais tout de suite, les meilleurs moments de bienvenue chez vous de la saison. Et ce matin, on parle d'avenir, d'environnement et de recyclage avec notre auditeur Michel qui pointe du doigt certaines activités bien précises qui continuent de polluer notre environnement.
3: Nous avons Michel avec nous par téléphone qui a une question à vous poser. Nous sommes à Saint-Rogatien avec vous. Bonjour Michel.
4: Oui, bonjour tout le monde.
3: Bonjour. Je vous laisse avec notre invité David Beaulieu, fondateur de l'association Écomère. Vous avez une question à lui poser.
4: Oui, alors une petite réflexion. C'est vrai que quand on entend le mot écologie, ça fait toujours un petit peu peur par rapport à mes moyens pour l'écologie en tant que, il y a 40 ans finalement que je fais attention à la nature, aux déchets et autres. Mais ce qui m'interpelle, c'est nos côtes qui sont magnifiques. Et quand je suis avec mes petits-enfants, notamment l'été ou autre, que je me promène sur le bord de mer, notamment pour les tempêtes, je veux pas, montrer du doigt quelques-uns parce que j'aime bien les huîtres. Mais l'activité ostréicole amène beaucoup de pollution sur nos côtes. Quand on va sur les parcs, on voit des parcs qui sont plus en activité. La ferraille, elle est restée sur place. On a des pics de métal qui sortent hyper dangereux. Une fois, j'ai mon petit-fils, il a failli rentrer dedans. Enfin bref. Et surtout, après chaque tempête, il y a plein de déchets ostréicoles qui arrivent sur nos côtes. Et comme on dit, les pollueurs, faut qu'ils payent. Mais non, c'est nous les particuliers, ou même des fois les touristes, j'ai vu l'été, qui me disent, c'est quoi tous ces déchets? Alors, on vante notre belle côte. Et souvent, une fois, c'est les touristes qui viennent, même les particuliers. Moi, je prends mon sac et puis je passe toute la plage. Et quand j'arrive au bout de la plage, je peux t'assurer que mon sac de poubelle, il est vachement plein. Et c'est les touristes, souvent une fois, qui ramassent les déchets quand ils sont en vacances. Alors, je trouve ça un peu troublant quand même. Je pense que cette activité-là pourrait quand même faire un effort pour nettoyer les plages parce que, c'est eux qui utilisent la mer. La mer est à tout le monde. Et souvent une fois, j'ai vu des ostréiculteurs aussi. Ils ont des espèces de véhicules avec des bennes, enfin là, et ils ont leur parc à côté, avec tous leurs déchets debout. Et ils viennent chaluter ça finalement sur le bord de la plage.
3: Alors je trouve ça. Michel, pour résumer ce que vous venez de dire, l'ostréiculture pour vous, ça pollue et ça pose des soucis d'ordre quotidien. Réaction de notre invité David Beaulieu. L'ostréiculture, ça pollue.
5: Alors,
3: ça provoque des.
5: L'ostréiculture, comme d'autres métiers, la viticulture ou autres, vont avoir des rejets directs, effectivement, et notamment plastiques. Puisque il faut savoir que avant on n'élevait pas les huîtres dans des poches plastiques, hein, et donc depuis une cinquantaine d'années c'est un processus de fabrication de production qui se fait comme ça, et fatalement quand on parle des tables, quand monsieur parle des tables, oui effectivement il y a beaucoup de tables qui sont encore sur des zones abandonnées, ostréicoles abandonnées. Donc ça peut être dangereux. On a la même problématique sur le bassin d'Arcachon. On a vraiment cette problématique. Donc ça c'est la ferraille. Et après on a le plastique. Il y a des aujourd'hui ce que je peux dire et ce que je peux voir, c'est qu'il y a des ostréiculteurs qui ont conscience de ça. Certains en tout cas me disent on a une mauvaise image de marque. On a un bon produit.
3: Mais oui.
5: Mais on a une bonne image parce que nos déchets font que on est montré du doigt. Donc je pense que dans les 15 prochaines années, une partie de la profession va faire évoluer ça. Je l'espère, en tout cas. Nous, on essaye de les sensibiliser, on va les voir, on discute avec eux. Il y a vraiment plein de pistes de réflexion. Néanmoins, aujourd'hui, le constat, il est ce que vient de dire monsieur. Voilà. Je ne sais pas si j'ai bien répondu à votre question.
3: Michel.
4: Je dirais quelque part, ils se tirent une balle dans le pied parce que finalement leurs huîtres, des micro-déchets que je constate, parce que vous avez ces collecteurs ronds très fragiles, mais qui se fragmentent effectivement. Vous avez des fois sur un mètre carré, vous avez des centaines de petits morceaux. Alors dans leurs huîtres, ça va se retrouver, quoi. Et puis moi, ce que je voudrais, c'est qu'ils fassent un effort, qu'ils organisent un jour, 30 ans après les grosses tempêtes, là. Allez, ils font venir 100 personnes, ils nous font un petit casse-route et puis on nettoie les plages.
3: Michel, merci beaucoup d'avoir intervenu sur notre antenne. Vous faites une très bonne journée, mais vous avez soulevé une une très bonne question ce matin sur votre radio locale, ici La Rochelle.
0: Avec David Beaulieu, fondateur de l'association Écomer, qui était notre invité, qui répondait à vos préoccupations, à vos questions, que l'on va retrouver à nouveau après un peu de musique. Et c'est Benjamin Biolay, son morceau Écran Total, une nouveauté qui ne se trouve pas d'ailleurs sur son album Le Disque Bleu, sorti en 2025, mais dans la réédition de l'album L'Ultra Bleu, attendu en principe pour la rentrée prochaine en septembre. Benjamin Biolay, Écran Total.

0: Magnifique morceau signé Benjamin Biolay avec Écran Total, 9h19. Merci d'écouter ici La Rochelle. À venir dans un instant, Sweet Dreams avec Eurythmics. À tout de suite. 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
1: L'Institut Pasteur œuvre pour transmettre aux générations futures un monde en meilleure santé. On en parle dans un instant avec Arnaud Fontanet, chercheur.
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0: Sweet Dreams, Eurythmics avec Ici La Rochelle.
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0: Aujourd'hui, la protection de la nature ne se joue plus seulement dans les grands discours, elle se joue en bas de chez nous, dans nos communes, à travers nos choix de consommation et nos modes de vie. Ce matin, débat sur l'écologie et l'importance cruciale du recyclage dans la région.
3: David Beaulieu, fondateur de l'association Écomer, qui sensibilise sur les dangers de la pollution, et notamment la pollution marine. Nous avons Claudine, direction Angoulême, qui va nous parler des bâches noires des agriculteurs, entre
4: voilà,
3: autres.
4: Bonjour Claudine. Et je vais bien sûr aux alentours d'Angoulême. Et là, qu'est-ce que je vois? Je vois des agriculteurs qui ont des bâches n'importe où, moitié enterrées dans la terre. Même, il y a même des pneus, des pneus posés comme ça, on ne sait pas pourquoi. Enfin, je trouve que quand même, ils pourraient essayer de faire un petit effort et de ranger un petit peu autour de chez eux quand même.
3: Là, on vous sent remonter, Claudine.
4: Ah oui, oui, oui.
3: Ça se passe près de chez vous, tout ça, ce que vous voyez?
4: Oui, hein, par exemple, y en a plein autour d'Angoulême, de l'agriculture. Mais ça vient des marchés dessous le pont de Nanguienne, là, c'est très joli, et à Samar. Et là, il y a des agriculteurs, là. Alors bon, il y en a qui ont arrêté. Donc c'est ceux-là, surtout. Parce que je vois, il y a Fabulette, tout ça. Là, ça va, c'est entretenu. Mais plus loin, il y a des anciens agriculteurs, là, qui ont arrêté, enfin, maraîchers. J'ai l'impression que c'est des maraîchers.
3: On ne va évidemment pas les citer, hein.
4: Voilà. Et ceux-là, eh ben, ils ont arrêté, certainement, parce que leur serre tombe en morceaux. Enfin, il y a du plastique partout. Dans les terres, partout.
3: David, réaction.
5: Oui, en fait, une fois qu'un agriculteur, c'est un peu comme un ostriculteur. Des fois, on a aussi en bord de mer ce type d'activité qui s'arrête. Et du jour au lendemain, il n'y a plus personne. Et on a un stock, par exemple, de collecteurs, de poches à huîtres ou autres qui sont stockés à l'air libre. Bon, qui font pas de dégâts, mais qui sont là depuis des années. Et puis, ça se délite au bout d'un moment. Donc, ça pose la question de comment... Demain, oui, ces activités existantes qui ne sont plus peuvent être prises en compte, c'est-à-dire que il faudrait que l'agriculteur puisse démontrer qu'il laisse l'endroit aussi propre qu'il l'avait trouvé. Voilà.
4: Justement, je voulais dire qu'il y a, pour les gens qui habitent en ville, ceux qui ramassent nos déchets, nos poubelles. Oui, peut-être qu'il y aurait besoin qu'il y ait quelque chose pour les agriculteurs, les maraîchers, enfin...
5: Un service dédié, campagne. Peut-être, oui, c'est ça, mais, voilà. mais pour l'instant, c'est pas le cas, mais c'est vrai
4: mais
5: qu'un
4: non,
5: service
4: mais
5: dédié...
4: Mais dans 10, 15 ou 20 ans, on retrouvera les déchets.
3: Allez, je vais me faire taper sur les doigts, mais non, j'ai quelqu'un au standard, on a beaucoup de personnes au standard, on va quand même faire passer Bernard, agriculteur ce matin, nous sommes à Tonnet-Charente. Bonjour Bernard.
6: Oui, bonjour à tous, bonjour ici La Rochelle bien sûr.
3: J'imagine que vous voulez réagir par rapport à notre auditrice qui parlait des déchets propres à l'agriculture.
6: Oui, alors cette dame, je peux pas dire qu'elle ait tort, bien au contraire, mais après d'un autre côté, ce qu'il faudrait que cette dame et beaucoup de gens sachent, oui. Quand on achète des plastiques pour le maraîchage X ou Y, eh bien, ces plastiques, on a déjà une participation pour le recyclage.
5: Et oui, vous avez
6: que l'on paye nous-mêmes, évidemment, qui sont pris sur la facture. Ensuite, lorsque ces plastiques sont usagés, nous avons l'obligation de les nettoyer, de les plier, de les ranger. Ouais. Et la suite est très simple, c'est qu'on trouve personne en ce moment qui puisse les ramasser. Sauf avec des gros tonnages. Explication, j'en sais rien.
5: Mais vous savez, monsieur, c'est pas parce qu'on paye une taxe, moi-même j'en paye des taxes sur des objets, une écotaxe, que malheureusement les choses sont bien faites. Et là, vous voyez, vous payez une taxe, mais en fait, il n'y a pas de filière adaptée pour éliminer votre déchet. Donc, effectivement, c'est dans ce sens-là qu'il faut travailler.
3: Eh oui, on est dans ce constat. Mais merci beaucoup, Bernard, d'être intervenu.
0: David Beaulieu qui était avec nous et qui répondait à vos préoccupations sur la pollution de notre environnement, fondateur de l'association Écomer, un projet qui a vu le jour en 2001 à La Rochelle. Lui qui était ancien marin et profondément touché par la pollution marine lors de la traversée de l'Atlantique en 2000, où il a vu des déchets flotter dans des zones riches, notamment en biodiversité. Si vous souhaitez acheter un coup d'œil, notamment sur son site internet, c'est écomer.fr. À venir dans un instant, c'est les filles de l'Aurore avec William Scheller.

0: Les filles de l'aurore, William Scheller sur votre radio, ici La Rochelle.
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0: À vos côtés pour la météo marine. Côté mer, les conditions s'annoncent idéales cet après-midi puisque le soleil, le ciel est bien bleu, va dominer largement, voire même prédominer. Pour le vent, on démarre doucement avec un flux de nord à nord-ouest entre 5 à 10 nœuds, soit une force 2 à 3 sur l'échelle de Beaufort, avec un petit coup de balai également en fin d'après-midi où il va se renforcer autour des 15 nœuds pour atteindre la force 4 à l'échelle Beaufort. La mer, elle, reste globalement peu agitée. Et enfin, les températures maximales attendues de 22 degrés dans l'air, alors que l'eau est mesurée à 19 degrés, annonce Météo France.
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0: Et on continue à 9h33 avec Chagrin d'amour, chacun fait ce qui lui plaît.

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0: Chacun fait ce qui lui plaît. C'était Chagrin d'amour sur votre radio. Ici La Rochelle.
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0: 9h38, tiens, petite question comme ça pour commencer. Plutôt fasciné ou est-ce que vous avez peur, tiens, la flippe totale des serpents? Eh bien, je vous dis ça parce que Garance Roubridi se trouve dans le vivarium du zoo de la Palmyre ce matin et qui dit vivarium dit proximité avec les serpents.
3: Je suis dans le vivarium avec Thomas Charpentier, vétérinaire. Bonjour Thomas.
4: Bonjour.
3: Alors Thomas, vous venez de procéder à un soin pour un serpent. Est-ce que vous pouvez nous expliquer ce qui s'est passé?
4: Exactement, on avait un python royal qui présentait une masse du coup qui nous avait été rapportée par son soigneur au niveau de la mandibule, donc de sous la bouche. Donc il a été opéré la semaine dernière par l'équipe vétérinaire. Et aujourd'hui, il s'agissait du coup de contrôler la plaie, c'est-à-dire de voir qu'elle était en bonne voie de cicatrisation, qu'il n'y avait pas de gêne pour l'animal, que la plaie ne se rouvrait pas. Et on a également contrôler donc la bouche vu qu'il y a une proximité pour voir qu'il n'y avait pas de répercussions au niveau de la dentition de notre serpent. Et donc tout va bien sur ce soin et donc il va pouvoir remanger dans quelques jours et on le garde encore à l'écart de ses compatriotes pendant quelques temps et il pourra rejoindre son vivarium de présentation dans quelques semaines.
3: Parce qu'un serpent du coup ça peut ne pas manger pendant une semaine.
4: Alors les reptiles oui ont un mode, une physiologie un peu différente des mammifères ou des oiseaux pour lesquels on a l'habitude de voir des repas quotidiens ou quasi quotidiens. En effet, les reptiles peuvent avoir des périodes de jeûne un peu plus prolongées, donc c'est totalement normal. Et donc on essaie de se mettre dans les meilleures conditions possibles, c'est-à-dire qu'ils ne mangent pas trop avant l'intervention chirurgicale, ni après, pour là en effet qu'il n'y ait pas de, lui qui mange des proies entières, qu'il n'y ait pas de tension au niveau de nos sutures.
3: Vous venez de dire qu'ils mangeaient des proies entières, c'est quoi leur repas?
4: Alors ça va bien sûr dépendre de leur taille mais par exemple pour ces pitons ça va être des souris en fait tout simplement.
3: Et lequel des serpents parmi nous ici est le plus grand?
4: Alors on a pour l'instant c'est notre piton molure qui est le plus grand. Par contre on a également des anacondas qui sont encore jeunes mais qui pourront attendre plusieurs mètres, 6 à 7 mètres à l'âge adulte, donc ils feront partie des plus grands serpents qu'on a ici et même des plus grands serpents du monde.
3: Ah oui quand même, donc c'est pas rien, c'est quelque chose.
4: En effet, c'est des animaux qui du coup sont dangereux et qu'il faut prendre en compte lorsqu'on

0: marche pour tous les serpents, c'est pour empêcher le risque de morsure. Et ensuite, bah, en fonction de la taille du serpent, ce qui est recommandé, c'est d'être 1 par mètre de serpent. Donc si c'est un individu qui fait 6 mètres, bah, il faudra être 6 personnes pour le tenir.
1: Et vous préférez quoi dans votre métier ?
0: La diversité, on va dire. C'est vrai qu'on est amené à faire toutes sortes de soins sur toutes sortes d'animaux, aller en effet plutôt dans ce qui est la prophylaxie, plutôt dans du soin. Donc un grand nombre d'actes et sur un grand nombre d'espèces. Donc là, on a vu des soins sur un python. Juste avant, on s'est occupé d'un guépard. On va ensuite aller voir là une grand coudou. Donc c'est vraiment la diversité des actes qu'on peut avoir et sur la diversité de toutes les espèces qu'on a au parc qui rend ça très intéressante et un véritable challenge tous les jours.
1: Merci beaucoup Thomas Charpentier, vétérinaire au zoo de la Palmyre.
2: Eh bien, merci infiniment Garance Roubredi, à retrouver tous les jours évidemment cet été dans les coulisses de la Palmyre pour Ici La Rochelle.
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0: UB40, Falling in Love with You, avec votre radio, ici La Rochelle.
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0: Tiens, si votre

0: Chat Gouttière avait en fait des ancêtres de race royale aussi. Votre chien cachait une fragilité génétique sans que vous le sachiez. C'est la promesse des tests ADN pour animaux de compagnie qui se vendent par milliers sur Internet. On vous promet de décoder la génétique de vos petits animaux de compagnie, mais est-ce que les résultats sont véritablement fiables? Est-ce que ça vaut le coup de repenser, de dépenser des sous là-dedans? On en parle avec le docteur Pierre Fabin.
1: C'est effectivement un vrai phénomène de mode. Un simple coton-tige dans la bouche de votre chien ou de votre chat, quelques semaines d'attente et vous recevez un rapport complet avec ses origines, son patrimoine génétique. Sur le papier, c'est fascinant. On découvre que son golden a un grand-père border collie ou que son chat européen a un petit côté siamois. Mais attention, tous ces tests ne se valent pas. Certains ont une vocation plaisir, d'autres un vrai intérêt médical. Et la différence est énorme. Les tests purement ludiques, ceux qui promettent de révéler la race, restent souvent approximatifs. Les bases de données ADN ne sont pas uniformes et les croisements rendent les résultats vraiment difficiles à interpréter. On peut donc les voir comme une curiosité amusante, pas comme une vérité scientifique.
0: D'accord docteur, mais pour la santé, est-ce que c'est plus sérieux?
1: Alors oui, pour la santé, c'est beaucoup plus sérieux. Les tests de dépistage génétique, eux, sont beaucoup plus fiables, à condition de passer par un laboratoire reconnu. Ils permettent de détecter des mutations responsables de maladies cardiaques, rénales ou neurologiques, parfois même avant que les symptômes n'apparaissent. C'est une vraie avancée, car on peut adapter la prévention, la reproduction ou certains traitements en conséquence. Et pour certaines races, ces tests devraient même être systématiques. Par exemple, pour les chiens bergers australiens, les collets, les border collies, le test MDR1 est indispensable pour moi. Il permet de savoir si le chien risque de mal réagir à certains médicaments. Et ça, c'est une information vitale.
0: Et donc, concrètement, quand est-ce qu'il faut en faire un?
1: Alors, en fait, ça dépend du but que vous recherchez. Si c'est juste pour la curiosité, pour connaître les origines de son animal, pourquoi pas, tant qu'on ne le prend pas pour un diagnostic précis. Mais si on a un animal de race, c'est différent. Il faut se renseigner sur les prédispositions génétiques connues et faire les tests quand ils existent. Les éleveurs sérieux le font systématiquement avant de reproduire leurs animaux, justement pour éviter de transmettre certaines maladies. Chez le chat, par exemple, certaines races comme le Maine Coon sont prédisposées à la cardiomyopathie hypertrophique. C'est une maladie du cœur qui peut être dépistée par un test ADN qui est fiable. Ces analyses permettent d'anticiper, de mieux suivre votre animal et parfois d'adapter les soins tout au long de sa vie.
0: Merci infiniment docteur Pierre Fabin. Vos conseils sont évidemment retrouvés sur le site ici.fr ou sur l'application Ici. Yann Meller, c'est Les Oies Sauvages et c'est tout de suite.
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0: Oies Sauvages, Yann Muller avec Ici La Rochelle.
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0: Ludothèque itinérante à Sainte, Oléron Sport Tour et Festival, Un violon sur la ville. Voici les trois infos plus avec vous, Luc Yelch.
3: Du jeu et de la convivialité, c'est ce que vous propose cet été la ludothèque itinérante dans plusieurs communes de l'agglomération de Sainte. Chaque mercredi de juillet, le Ludomobile s'installe dans un village différent pour vous proposer un après-midi de jeu gratuit pour toute la famille. Il reste une seule et unique session, ce sera après-demain, ce mercredi, donc à Colombier, à l'aire de jeu derrière la mairie, ce sera de 14h30 à 17h30. Vos enfants ou vos petits-enfants ont entre 11 et 30 ans, il faut absolument que vous leur parliez de l'Oléron Sport Tour. L'Oléron Sport Tour, ce sont des journées de tournois sportifs gratuites et le prochain rendez-vous, ce sera ce jeudi avec le tournoi découverte de padel. Ça se passera au complexe sportif de Loumière à Saint-Pierre d'Oléron. Les inscriptions se feront sur place de 14h à 15h pour les 11-15 ans et de 17h à 18h pour les 16-30 ans. Et enfin, pour terminer, de la musique classique à Royan avec le festival Un violon sur la ville. 15e édition, un événement ici La Rochelle avec des concerts et des spectacles aussi très sympas tous les jours jusqu'à samedi. Ce matin à 11h, barre de danse géante sur la plage de Royan. Vous apprenez tous les échauffements qui peuvent être faits à la barre avec Karl Paquette, danseur étoile de l'Opéra de Paris. Et oui, rien que ça. Une animation en plus gratuite. Et puis ce soir, le spectacle Marine est là à 21h30 au parc de Royan avec un duo, Hélène Escriva à l'euphonium et Pierre Cussac à l'accordéon. Ils vous réinterpréteront les plus grands airs de Bellini, Bizet ou encore Debussy. Le tarif c'est 5€, la réservation se fait en ligne sur le site violonsurlesable.com.
0: Eh bien merci infiniment Luc Yelch. De toute manière, toutes ces activités sont à retrouver évidemment sur les différents sites de l'agglomération et je rappelle que c'est une ludothèque itinérante à Sainte, Oléron Sport Tour et festival, évidemment Un violon sur la ville.
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0: Park Wind and Fire, Let's Groove, avec Ici La Rochelle.
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0: Excellent début de semaine à vous sur votre radio Ici La Rochelle, il est 10h. Les infos présentées par Gorka Blanco.
2: Bonjour à tous. La solidarité s'organise au-delà des frontières de la Gironde, touchée, vous le savez, par un feu inédit, par sa virulence et qui ravage depuis mardi dernier une partie de la forêt des Landes de Gascogne dans le nord du bassin d'Arcachon. Les flammes de cet incendie géant, après avoir détruit 42 000 hectares, sont arrivées hier jusqu'aux portes de la métropole bordelaise, à 15 km de la capitale girondine. Sur le terrain, 2500 pompiers sont engagés et luttent avec acharnement contre les flammes. Parmi eux, un détachement de 150 soldats du feu venus de la Charente-Maritime. Des agriculteurs, dont certains venus de nos deux Charentes, assistent également les pompiers. Ils apportent au plus près de la ligne de feu des recharges en eau pour les camions grâce à leurs tracteurs et leurs remorques. Vous avez d'ailleurs le portrait d'un agriculteur solidaire de Salles-sur-Mer, parti en Gironde il y a 48 heures maintenant. C'est à retrouver sur ici.fr. Et puis certains établissements hospitaliers des départements voisins de la Gironde font le choix d'accueillir des personnes vulnérables évacuées. Et c'est le cas du centre hospitalier de la Rochefoucauld près d'Angoulême en Charente. Il s'est porté volontaire et prend en charge déjà depuis hier 15 personnes âgées vulnérables venues d'EHPAD évacuées en Gironde et dans les Landes.
0: Dans l'actualité, à côté des incendies, il y a cet appel à l'aide pour sauver l'école de musique et de danse d'Andilly.
2: C'est dans le nord de la Charente-Maritime. Plusieurs membres de l'association Accord Parfait qui gère et qui donne son nom aussi à l'école artistique ont relayé des messages sur les réseaux sociaux pour inciter le public à faire des dons d'argent pour tout simplement sauver l'école de musique, une des plus anciennes du département. Elle a 75 ans d'existence. École de musique étranglée par les réductions des aides venues des collectivités. Toutes les explications sur ici.fr. Enfin, le Tour de France qui s'est conclu hier soir comme le veut la tradition sur les Champs-Élysées à Paris, avec aussi un passage remarqué dans les rues pentues de Montmartre comme lors des JO en 2024 et lors de l'édition 2025 de la Grande Boucle. Au bout, hier, le succès de prestige de Mathieu Van Der Poel pour l'étape et le triomphe du maillot jaune. Tadej Pogacar, le Slovène, rejoint le club très fermé des quintuples vainqueurs. Le jeune Français Paul Sexas, 19 ans à peine, termine à une très belle 4e place. On passe à votre météo en Charente et Charente-Maritime, Mehdi.
0: Des nuages attendus ce matin, Gorka, avec tout de même de belles éclaircies sur nos deux départements. Mais c'est cette petite grisaille. Hein. Ces nuages disparaîtront petit à petit pour laisser place à un ciel bien dégagé. Ce matin, les températures douces, agréables, 19 à 21 degrés. Et pour cet après-midi, donc grand ciel bleu et des températures comprises entre 23 et 27 degrés. La minimale, elle sera du côté de l'île d'Oléron et La Rochelle. Il fera 24 à Rochefort, 25 du côté de Confolon ou encore de Barbezieux-Saint-Hilaire, 26 à Jonzac-Angoulême, 27 pour la maximale, du côté de Saint-Jean-d'Angély ou encore à Ruffec.
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0: 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Côté circulation, il n'y a rien à signaler et tant mieux. Si vous êtes témoin, si vous souhaitez nous annoncer une problématique sur la route, vous nous appelez au 05 46 50 67 68. Merci beaucoup, Gorka.
2: Avec plaisir.
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0: Merci d'écouter ici La Rochelle et on continue, bienvenue chez vous, la suite avec Jeanne Masse et son fameux titre Johnny Johnny. C'est tout de suite

0: Jeanne Masse, Johnny Johnny, avec Ici La Rochelle.
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0: Imaginez un été où les vieilles pierres racontent des histoires, où les abbayes s'enflamment à la nuit tombée et où vos enfants se transforment en explorateurs. C'est la promesse assez géniale du territoire de cœur de Saintonge pour ses vacances. Ici, on oublie la visite guidée traditionnelle pour proposer une véritable aventure culturelle, ultra ludique à partager en famille. Et on va découvrir tout cela avec Véronique Bergonzoni. Bonjour Véronique.
3: Bonjour
0: Mathilde. Véronique, vous êtes la directrice de la superbe abbaye de Trizé et chargée de mission patrimoine pour la communauté de communes. On commence avec l'événement de ce mois de juillet. C'est tout frais, ça vient d'ouvrir. C'est la maison des aventuriers à Pont-l'Abbé d'Arnoux qui, rien que le nom, fait rêver. Véronique, quand on pousse la porte avec ses enfants ou ses petits-enfants, à quoi doit-on s'attendre principalement?
3: Alors tout à fait, c'est un très bel espace scénographique qui a été inauguré en début juillet et qui est dédié aux explorateurs du 19e siècle parce qu'ils ont été très nombreux en Charente-Maritime. Et donc cette maison leur dédie un hommage pour retracer leur histoire, leur exploration et notamment de trois explorateurs qui sont enterrés à Pont-l'Abbé d'Arnoux, dont René Caillet et Lyotard père et fils. Et donc on propose avec des séries de BD, de textes, de jeux interactifs, de découvrir justement cette effervescence du 19e siècle où ces hommes et des femmes aussi ont exploré la planète. On ne la connaissait pas complètement cette planète à l'époque, il reste encore dû à découvrir hein, bien sûr. Mais voilà, ce sont des personnes qui ont retracé leur parcours extraordinaire et ce sont ces parcours dans cette scénographie avec notamment un bureau des voyageurs reconstitué. Donc on peut voir des petites fioles, des dessins, des cartes, c'est assez extraordinaire et c'est une belle aventure à mener en famille.
0: Et alors qui est intéressé par cela? Est-ce que les parents sont plus friands que les enfants ou bien c'est véritablement l'inverse?
3: Alors, les parents sont très friands, il faut le reconnaître, parce que c'est vrai qu'on connaît les grandes explorations, mais pas toujours les hommes et les femmes qui les ont animés derrière. Et les enfants sont intéressés. On a prévu donc des bandes dessinées faites par Nicolas Tabary, et donc qui permet de comprendre comment ça se passait. Par exemple, pour René Caillet, qui a été le premier à sortir vivant de la ville de Tombouctou. On était dans les années 1850 à peu près. Et donc, c'était assez extraordinaire pour quelqu'un qui est parti un an et demi là-bas, donc de voyage, à pied, tout seul, et de revenir vivant parce qu'il a su s'intégrer aux populations autochtones et donc retrouver un récit. Et ça, c'est assez bouleversant. Et les familles, donc les parents ou grands-parents, peuvent transmettre ça à leurs petits-enfants. Cette génération d'aujourd'hui, on peut comprendre qu'à l'époque, on n'avait pas d'avion, pas de choses extraordinaires avec soi, et que c'est des gens qui partaient juste avec un sac à dos, une boussole, un livre, et surtout leur courage, leur audace et leur volonté. C'est vraiment cet hommage-là que l'on rend dans cette maison.
0: Alors on va changer de décor avec vous Véronique, on file dans le jardin de l'abbaye de Trizé, c'est tous les mardis. Alors il y a les visites classiques, mais vous proposez également à résoudre des énigmes au milieu des vieilles pierres. Comment on réussit à marier le sérieux d'une abbaye historique avec l'ambiance et le fun d'une sorte d'escape game?
3: Oui, tout à fait. Donc, le Moyen-Âge est une époque à redécouvrir, même au sein des abbayes. Il y avait de l'austérité, mais pas que. Il y avait de la vie quotidienne, il y avait beaucoup d'échanges, beaucoup de choses. Et donc, nous, on propose une découverte. Alors, tous les mardis, ce sont les mardis de l'histoire. On fait des ateliers de calligraphie, des animations autour de l'histoire. Nous avons des ateliers blasons, des visites sensorielles, des artistes en herbe où justement on va découvrir le jardin au Moyen-Âge qui permettait de se nourrir, mais aussi de se soigner, de faire de la couleur aussi pour les peintures, les enluminures, etc. Et donc nos animatrices vous accueillent. Donc alors tous les mardis, c'est vraiment les mardis de l'histoire, tous les jours pour des visites guidées et pour on a un espace avec des jeux anciens qui permet de s'amuser, de découvrir l'histoire en s'amusant avec les jeux de l'époque.
0: Véronique Bergonzoni, il y a également une date à cocher en rouge sur nos agendas, c'est le lundi 10 août pour la nuit des abbayes, sans oublier vos visites du soir tout au long de l'été. Donc c'est le patrimoine éclairé à la lueur de la nuit. Ça change complètement l'atmosphère ou pas du tout? J'imagine que si. C'était une question rhétorique.
3: Ah, bah, oui, c'est une autre atmosphère, hein. La nuit nous appartient, elle est plus personnelle, c'est une autre ambiance. Et donc, on propose, donc, le lundi 10 août, en effet, dès 20h, une première partie cosmogonie autour de l'abbaye, avec, donc, une intervention d'une poète autour d'œuvres d'Annabelle Joussaum et un musicien. Pour trois quarts d'heure de contemplation, de pause et de méditation, voilà, autour de ses œuvres. Une petite pause et ensuite, donc, le concert Je suis reine, avec la compagnie Abat-Jour et sa très belle chanteuse, donc, Julie, qui, voilà, va nous envoûter de sa voix, nous emmener jusqu'aux confins de la nuit. Et donc, c'est une façon de redécouvrir, de se poser et d'avoir un temps festif au sein de l'été dans l'abbaye de Trizet, qui est un trésor d'architecture avec son église énigmatique octogonale, son centre d'art contemporain également, en plus de son jardin médiéval.
0: Merci infiniment Véronique Bergonzoni, chargée de mission patrimoine, cœur de Saint-Ange et Gémozac, mais aussi directrice de l'abbaye de Trizet. Puis je donne également le site internet pour retrouver tous ces événements qui se déroulent sur cette période d'été, notamment pour terminer le mois de juillet en beauté, mais aussi pour le mois d'août avec cette fameuse journée-soirée plutôt du 10 août, www.coeurdesaintonge.fr. À très bientôt Véronique.
3: Oui, à très bientôt, merci,
0: et
3: bel été à vous.
0: Merci, très bel été à vous, à très bientôt Véronique Bergonzoni, chargée de mission patrimoine, mais aussi directrice de l'abbaye de Trizet. On continue à 10h14 avec ici La Rochelle, Pierre Demar, Je pense à vous.

0: Pierre Demar, je pense à vous sur votre radio, ici La Rochelle.
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0: Il ne rentre pas ce soir, signé Eddy Mitchell sur votre radio, ici La Rochelle.
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0: Eh bien, on s'est déjà tous posé cette question à 10h et quasiment 25 minutes, 21h pour être précis. C'est vrai que j'ai rajouté quelques minutes. Mais je voulais même dire 10h30 parce qu'on se rapproche de l'heure du déjeuner. Même moi, pour vous dire, alors que je ne mange pratiquement jamais, je me pose parfois cette question. C'est le paradoxe quotidien. On veut du bon, du rapide et si possible, sans y passer des heures. Heureusement, la solution, c'est ici qu'elle est, à La Rochelle, avec Camille Esnault.
3: Ne bougez pas, on s'occupe de vos apéros, de vos barbecues. Si vous avez une plancha également, on vous donne des recettes chaque jour grâce à Claire-Marie Restou de l'Atelier Gourmand à Étré. Claire-Marie, on va s'attaquer à des rouleaux de printemps.
4: Là, la recette, on vous la propose avec des crevettes
3: et
4: des petits légumes, en tout cas à la menthe. Donc là, pour faire 4 pièces, donc, je vous invite à prendre 75 grammes de crevettes, 20 grammes de germes de soja, ces petits haricots là. Donc 4 feuilles de galette de riz, forcément. Un petit peu de vermicelle de soja et de la batavia, des belles feuilles de salade. Donc vous allez commencer par décortiquer vos crevettes, forcément. Et vous pouvez les couper dans la longueur, ça sera plus facile après. Pour les intégrer dans votre rouleau de printemps.
3: D'accord.
4: Ou même les couper déjà en tronçons. Quand vous avez fait ça, vous allez pouvoir mettre de côté donc les germes de soja et faire cuire vos vermicelles de soja. Les vermicelles de soja, vous les prenez, vous les mettez dans un bol et vous les réhydratez dans l'eau froide. Elles vont après en fait se ramollir.
3: C'est d'accord,
4: hyper simple à faire. Quand c'est fait bien, vous les égouttez, vous les mettez de côté. Vous pouvez les recouper aussi, c'est pratique pour manger vos rouleaux de printemps. Et ensuite, vous allez préparer cette fois votre salade. Donc vous la lavez et vous pouvez elle aussi l'émincer et vous en gardez des feuilles entières. Vous allez voir pour la dégustation. Pareil pour vous prenez un petit peu de menthe, vous l'effeuillez, vous la ciselez. Et ensuite, vous allez réunir tous ces ingrédients-là. Vous les assaisonnez en sauce soja, un petit peu de poivre. Et ensuite, l'étape la plus importante, vous allez vous occuper de votre galette de riz. Donc, vous prenez votre galette de riz et vous allez la réhydrater dans l'eau. Vous prenez un grand plateau, une assiette bien plate. Vous la réhydratez pour qu'elle soit un peu ramollie. Et ensuite, quand c'est fait, vous le posez sur un torchon mouillé et vous allez pouvoir donc garnir donc sur le bas de votre galette de riz votre rouleau de printemps en y ajoutant donc toute la garniture déjà préparée. Vous rabattez bien les côtés et vous prenez tout en bas et vous serrez jusqu'à monter tout en haut. Et avant de refermer, vous y glissez une feuille de salade. Vous allez voir que ça va bien se tenir. Les rouleaux de printemps, quand on en fait plein, ils se collent entre eux après.
3: Ben oui, c'est vrai.
4: Donc, il faut bien les envelopper de votre feuille de salade pour pouvoir les prendre
3: d'accord.
4: et les déguster facilement.
3: Pour vos apéros d'été, on s'en occupe. Ne bougez pas, vous n'avez rien à faire. C'est Claire-Marie Restou de l'Atelier Gourmand qui vous donne une recette par jour.
0: Merci Camille Esnault. Si vous avez manqué certains détails de cette recette ou vous souhaitez la réécouter, le rouleau de printemps par Claire-Marie Restou, ça se passe évidemment en podcast sur notre appli ici. Et puis évidemment, on se donne rendez-vous demain, même heure, pour une nouvelle recette cuisine. On restera sur une note assez estivale puisque, je vous le dis déjà, on va apprendre à préparer de superbes bouchées de concombre aux tomates confites.
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0: Votre chemise préférée qui vire au jaune ou bien vos draps qui font grise mine. Vous avez tout essayé, lessive, technique, adoucissant, blablabla, blablabla, il n'y a rien qui marche, évidemment. Mais peut-être pas, c'est ce que nous dit Pierre Nuss avec ses astuces de maman. Oubliez les produits chimiques agressifs parce que la solution la plus performante se trouve simplement dans le placard de nos grands-mères. On découvre ça dans un peu moins de 4 minutes. Ce sera juste après Big in Japan, signé Alphaville.

0: Alphaville, Big in Japan sur votre radio. Ici La Rochelle, il est 10h28. Avant de jouer ensemble à la carte postale et vous offrir des places pour le festival Jazz au Phare sur l'île de Ré pour observer, contempler le contrebassiste, chanteur, compositeur Avishai Cohen. Eh bien, on retrouve Pierre Nus comme chaque matin et qui vous accompagne tout l'été avec des astuces de mama, un voyage entre bon sens, héritage familial et secrets transmis de génération en génération. Les draps blonds, les nappes blanches, c'est beau, même les t-shirts, Pierre, mais avec le temps, ça jaunit.
1: Eh bien oui, on voit des traces, il peut y avoir des taches récalcitrantes et on n'ose plus les sortir. Les draps blancs, les nappes, bien sûr. Pour retrouver un blanc éclatant sans transformer votre buanderie en laboratoire chimique, on n'est pas dans Breaking Bad, eh bien tout ça c'est possible. Le secret de ma mamama repose sur un duo de choc, le percarbonate de soude et le soleil. Le percarbonate est souvent confondu avec son petit cousin, le bicarbonate. Le percarbonate, c'est un mélange de carbonate de sodium, des cristaux de soude pour faire simple, et de peroxyde d'hydrogène. Là aussi pour faire simple, on dit de l'eau oxygénée. Ces cristaux libèrent de l'oxygène actif dès que l'eau atteint 40 degrés seulement et ça désincruste en profondeur les fibres du tissu. Pour un lavage en machine, vous ajoutez 2 cuillères à soupe de percarbonate de soude directement dans le tambour avec votre lessive habituelle. Pour les tissus qui sont devenus gris, toujours 2 cuillères à soupe de percarbonate. Vous les laissez tremper pendant 2 heures dans une bassine d'eau chaude avant le lavage. Et enfin, ne sous-estimez jamais le séchage au grand air. Les rayons ultraviolets du soleil possèdent un pouvoir de blanchiment naturel par oxydation. Étendre ces draps blancs en plein soleil, c'est non seulement un plaisir en été, mais aussi la touche finale pour un résultat quasiment professionnel. C'est écologique, économique et bien plus doux pour vos fibres que l'eau de Javel qui, à force, finit par fragiliser et faire jaunir le coton. Merci ma mama.
0: Merci Pierre Nus. Les bonnes astuces de la mama, c'est à retrouver demain sur votre radio aux alentours de 10h25. On continue, on joue ensemble dans quelques instants. Restez à l'écoute, ce sera juste après les plaisirs démodés de Mister Aznavour, Charles.

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0: Charles Aznavour, les plaisirs démodés sur votre radio, ici La Rochelle.
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0: Et on joue ensemble dans quelques instants, évidemment, la carte postale avec de très jolis cadeaux à vous offrir, notamment le festival Jazzophare pour des places prévues demain et le concert d'Ashiva Cohen. Ce sera juste après Johnny Hallyday. Diego, libre dans sa tête.

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L'idée, Diego, libre dans sa tête, sur Ici La Rochelle. Tiens, pour la 17e édition du festival Jazz au Phare sur l'île de Ré à Saint-Clément-des-Baleines, on vous offre deux places pour le concert prévu demain à 20h30 du contrebassiste.

0: des volets répondent à des milliers de roses premières. En flânant au hasard des ruelles, au milieu des ateliers d'artisans, on débouche sur le chemin des remparts. Et là, c'est le spectacle absolu. L'immensité sauvage de l'estuaire, ponctué par la silhouette si typique de ces carrelés de pêche. Mais l'âme de ce village bat peut-être un peu plus fort dans son cimetière marin, un lieu suspendu, adossé à l'église, face aux vagues, où le repos des vieilles familles n'est bercé que par le vent et le cri des mouettes. Eh bien, quelle est cette commune ? En Charente-Maritime, 05 46 50 67 68. Vous laisse quelques minutes, le temps d'écouter... Thierry Pastor et le coup de folie. À tout de suite.
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Thierry Pastor, c'était le coup de folie avec votre radio ici, La Rochelle. Eh bien, nous avons lancé cette carte postale il y a quelques instants. Il y a eu pas mal de personnes qui ont appelé, puis malheureusement, pas de bonne réponse pour repartir avec vos deux places. La commune que nous recherchions ce matin était Talmont-sur-Gironde. Merci à tous d'avoir participé, d'avoir

0: d'avoir joué avec nous ce matin. 10h46, c'est l'heure de remonter le temps maintenant avec Vincent Bretagnol qui nous raconte chaque jour l'histoire des Deux-Charentes. Et ce matin, nous allons en mer puisque c'est l'histoire du Fort Boyard que nous raconte Vincent.
1: Un nom originaire des Pays-Bas, un chantier jugé impossible, une silhouette reconnaissable entre mille et un monument devenu star de télévision. On croit le connaître, mais le Fort Boyard n'a pas fini de nous surprendre. Commençons par son nom, Boyard. On a l'impression que ça sonne plutôt français. Et pourtant, pas du tout. À l'origine, c'est un mot hollandais. Baniart. Alors, je ne suis pas convaincu de le prononcer comme il faut. Hein. Et ça peut se traduire par « banc de sable ». Et entre les îles d'Aix et d'Oléron, il y a bien un banc de sable qui est connu d'ailleurs dès la fin du XVIe siècle par les Hollandais qui naviguaient très souvent dans les coins à cette époque. Avec le temps, eh bien, le mot s'est transformé pour devenir celui qu'on connaît aujourd'hui, Boyard. Et c'est sur ce banc de sable, justement, que notre histoire commence. Puisque c'est à cet endroit précis qu'il est question de construire un fort pour protéger l'importantissime arsenal de Rochefort. Nous sommes alors sous le règne de Louis XIV. Et c'est Vauban, le célèbre architecte militaire, qui est chargé d'étudier ce projet. Et en voyant le banc de sable des Hollandais, eh bien, il va lâcher cette phrase pour le moins évocatrice, hein, je le cite, « Construire ici, eh bien, ce serait plus facile de saisir la lune avec les dents. » Cela va prendre du temps, mais la construction du fort va bien être réalisée. Bon, au prix d'un chantier complètement dingue. Au début du 19e siècle, c'est Napoléon Bonaparte qui relance l'idée. Les ouvriers se battent alors contre tout, hein, les marées, les saisons, les tempêtes, et même les Anglais qui viennent bombarder le chantier. Résultat, les travaux sont suspendus et ne reprendront qu'en 1841. Il faut plusieurs années pour construire les fondations. Après avoir acheminé des tonnes de pierres, on décide de réaliser un énorme socle en ciment directement sur place. Fort Boyard est achevé en 1857. Et une fois terminé, clin d'œil du destin en quelque sorte, eh bien, le fort qui n'a pas encore servi est déjà dépassé militairement. Après cela, il va connaître une autre vie nettement moins connue, celle de prison, dans les années 1870. Le fort accueille notamment les communards de la commune de Paris en attente de leur déportation vers la Nouvelle-Calédonie. Et puis, il tombe peu à peu à l'abandon. Jusqu'au jour où tout bascule. Racheté aux enchères pour presque rien par un dentiste, puis revendu et restauré par le département de la Charente-Maritime, le fort devient le décor d'un jeu télévisé devenu culte, Fort Boyard bien sûr. Et aujourd'hui, eh bien ce monument qu'on disait impossible à construire est devenu tout simplement incontournable.
0: Merci Vincent Bretagnol. Évidemment, retrouvez vos histoires du jour sur le site ici.fr. One Republic, Runaway, c'est tout de suite la suite musicale avec Ici La Rochelle.

0: Runaway, c'était One Republic avec ici La Rochelle.
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0: Et chaque jour, on a des idées, sorties et loisirs et on les teste pour vous, pour le plaisir. Ce sont les vacances, pourquoi pas en profiter pour sortir de nos frontières charentaises, direction la Dordogne. C'est là-bas qu'on vous a envoyé Théo Martin à Lascaux.
3: Aujourd'hui, j'ai testé un monument qu'on croit connaître parce qu'on l'a vu dans les livres d'école, mais qu'on ne connaît vraiment qu'en le vivant, Lascaux. Ce qui surprend d'abord, c'est que Lascaux, ce n'est pas une grotte, c'est plusieurs Lascaux. La vraie, celle découverte par quatre gamins et un chien en 1940, elle est fermée depuis longtemps pour la préserver. Nous, on découvre Lascaux 4, la reproduction intégrale. Et franchement, reproduction, c'est pas vraiment le bon mot. On est plus proche d'un voyage dans le temps, version ultra HD. On entre, lumière tamisée, la température tombe d'un coup, et la stupeur. Même si vous savez que ce n'est pas la vraie, votre cerveau est un peu dérangé. On ressent le silence, la profondeur, ce petit vertige de se retrouver face à 18 000 ans d'art pariétal. Le guide nous explique que les artistes préhistoriques n'ont rien d'amateur. Ils utilisaient les reliefs de la roche pour donner du volume, jouant avec les ombres, faisant déjà des effets de mouvement. Le premier mapping 3D de l'histoire, c'est eux. On continue d'avancer. On tombe sur la fameuse scène des taureaux, les énormes silhouettes noires et ocres qui semblent bouger quand vous vous déplacez. Vous connaissez forcément l'image, mais pas les faits. Les faits qui vous scotchent. Même si vous connaissez déjà, vous redécouvrez. Même si vous êtes sur votre 15e visite, on reçoit quand même cette claque de l'immensité de la structure. Puis il y a le moment où le guide nous dit « On ne sait pas pourquoi ils ont peint ça. On ne sait pas vraiment comment ils voyaient le monde. On ne sait pas pourquoi ça servait. » Et en vrai, c'est ce qui rend Lascaux assez fascinant. Alors évidemment, il y a beaucoup de théories, mais ce n'est pas un musée, c'est une énigme. Une énigme géante posée sur la paroi d'une grotte. Quand on sort, on arrive forcément dans l'espace moderne avec les écrans, les tablettes, la réalité augmentée. On peut zoomer sur chaque détail, découvrir les pigments, les outils, la chronologie. Vous allez découvrir un endroit où des humains, il y a 18 000 ans, ont eu envie d'exprimer quelque chose. Et cette envie, on la ressent encore aujourd'hui. C'est une rencontre avec l'humanité, avec nous, mais une version d'il y a 18 000 ans. Un endroit où le passé et le futur se rejoignent à 20 mètres sous terre.
0: Théo Martin, dans les grottes de Lascaux en Dordogne, c'est une idée sortie pour ces vacances, testée et approuvée par votre radio, ici La Rochelle. Et vous l'entendez derrière, la musique. Objectif 5 points à venir dans un instant. Nouvelle semaine, plusieurs candidats seront avec nous pour répondre à des questions, évidemment, de culture générale, pour repartir avec un très joli cadeau, puisqu'on vous offre cette semaine deux places pour un des parcs les plus en vogue, le Puy du Fou. Ce sera évidemment à gagner vendredi, tirage aux alentours de 11h50. Pour participer, le 05 46 50 67 68, vous pouvez dès à présent vous inscrire. Ce sera juste après le journal Les Infos de 11h, présenté par Julien Fleury. 10h55, on continue et on musique avec France Gall à venir dans un instant et le titre Des Branches.
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1: L'Institut Pasteur œuvre pour un monde en meilleure santé. On en parle dans un instant avec Florence Desparmet, chargée des relations avec les testateurs.
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0: France Gall débranche avec Ici La Rochelle.
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0: Très bonne fin de matinée avec Ici La Rochelle, il est 11h. Et on retrouve Julien Fleury pour les infos. Bonjour Julien.
2: Bonjour Mehdi, bonjour à toutes et à tous. Un sursis cette nuit pour les pompiers sur le front de l'incendie en Gironde. Il a plu sur l'ouest du département, ce qui a permis de contenir les flammes. On en est toujours ce matin à 42 000 hectares détruits, 220 000 personnes évacuées. Et parmi les 2 500 pompiers à pied d'œuvre désormais, 150 qui viennent de Charente-Maritime et qui se relaient sur place en deux groupes. La Charente-Maritime qui accueille également des moyens aériens. Dragon 17, l'hélico de la sécurité civile basé à La Rochelle, fait d'ailleurs partie du dispositif. Il aide à guider les hélicos bombardiers d'eau au-dessus des flammes. Et puis il y a les agriculteurs partis en renfort de notre région. Ils étaient une dizaine samedi à traverser l'estuaire de la Gironde à bord du bac de Royan. Mobilisation encore des établissements de santé. Le centre hospitalier de Barbezieux en Charente par exemple accueille depuis hier 15 personnes âgées vulnérables venues d'EHPAD évacuées en Gironde ou dans les Landes. Et puis vous êtes également des milliers à vouloir aider, apporter votre solidarité aux personnes évacuées dans la région de Gémozac par exemple, tout près de la Gironde. Une collecte est organisée pour récupérer des denrées, brosses à dents, gel douche, serviettes hygiéniques, rasoirs, couches bébé. Une initiative de l'association Festizac tournée d'abord vers le soutien aux pompiers, mais la collecte est désormais ouverte pour tous les sinistrés. Un camion de 44 tonnes prendra la route mercredi depuis Gémozac, direction Bordeaux.
0: Dans l'actualité également ce matin, cet appel à l'aide pour sauver l'école de musique et de danse d'Andilly.
2: Oui, une vieille dame de 75 ans menacée de disparition par des problèmes financiers liés notamment à la baisse des subventions locales. L'association Accord Parfait en appelle donc aux dons. Le maire d'Andilly se dit prêt à aider, mais il demande aussi d'explorer d'autres activités pour assurer l'équilibre financier. Précision sur notre site ici.fr. Mathieu Van Der Poel s'impose hier soir sur les Champs-Élysées. Point final d'un Tour de France cycliste remporté pour la 5e fois par Tadej Pogacar. Le jeune Français Paul Sexas, 19 ans, termine à une très belle 4e place. Et du côté du ciel, Mehdi, on respire avant le retour de la grande chaleur.
0: Exactement, Julien, avec des températures ce matin, c'est agréable pour terminer la matinée. 19 à 22 degrés, annonce Météo France. Quelques nuages également, tout de même de belles éclaircies avant le changement, puisque Météo France annonce un ciel totalement dégagé cet après-midi. Pas du tout de nuages, un ciel tout bleu, donc un soleil dominant et des températures comprises entre 23 et 27 degrés, 23 du côté du littoral à La Rochelle, mais aussi sur l'île de Léron, 24 attendus cet après-midi à Rochefort, 25 du côté de Royan, Confolon ou encore Barbezieux-Saint-Hilaire, 26 à Angoulême et 27 pour la maximale pour Sainte-Saint-Jean-d'Angély ou encore Ruffec. Voilà, on va pouvoir en profiter.
2: Oui, et puis le vent est orienté à l'ouest et donc on n'a pas de fumée en provenance de la Gironde et c'est tant mieux.
0: Tant mieux pour nous et grosse pensée également pour tous les habitants de la Gironde et de la Nouvelle-Aquitaine, notamment toutes les régions touchées par ces incendies et on apprécie également toutes les initiatives prises par les Charentais-Maritimes, notamment pour aller leur apporter soutien. Merci beaucoup Julien, on vous retrouve tout à l'heure.
2: À midi.
0: Pour le journal.
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0: Et on jette un coup d'œil sur la circulation et la bonne nouvelle, c'est qu'il n'y a rien à signaler. Et l'autre bonne nouvelle, c'est que vous pouvez nous appeler à tout moment au 05 46 50 67 68 si vous êtes témoin d'une problématique sur la route, un accident, une route barrée. Laurie vous attend pour nous transmettre cette information et nous serons très heureux de pouvoir la relayer.
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0: 11h04, vous écoutez Ici La Rochelle et on débute cette heure avec Jean-Jacques Goldman, la légende. Il changeait la vie, évidemment, juste après. Ce sera le début d'objectif 5 points avec un très joli cadeau à gagner cette semaine. 2 entrées pour le Puy du Fou. Objectif simple, atteindre les 5 points. Et c'est dans un instant.

0: Jean-Jacques Goldman, y changer la vie. Et ça change pas pour vous sur votre radio ici La Rochelle.
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0: De 11h à midi, puisque nous jouons ensemble, et c'est une nouvelle semaine, on vous offre deux entrées pour le Puy du Fou. 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Pas de manège à sensation, pas de file d'attente interminable au milieu de décors en plastique. Non, au Puy du Fou, ce qu'on vous balance en plein cœur, c'est un voyage dans le temps absolument monumental. 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Et puis c'est aussi une nature sauvage, puisque des villages d'époque assez authentiques où l'on croise des artisans d'art et des espèces animales protégées, eh bien c'est simple, tout est pensé pour vous faire complètement oublier le 21e siècle. C'est ce qu'on vous offre cette semaine. Réponse évidemment pour tous les gagnants vendredi avec le tirage qui aura lieu aux alentours de 11h50. Pour jouer, c'est simple, 05 46 50 67 68. 5 questions vous seront posées, 1 point par bonne réponse. Si jamais vous ratez une ou deux questions, vous allez pouvoir prendre la question bonus qui, elle, vous rapportera 2 points. L'objectif, évidemment, c'est d'en avoir 5. Vous serez le gagnant, vous serez sélectionné pour le tirage qui aura lieu vendredi. Vous nous appelez dès maintenant, 05 46 50 67 68, et nous, on se retrouve juste après Hot Shot, signé Karen Young. We'll be right back.

0: Anne Young, Hot Shot sur votre radio ici La Rochelle. Et c'est l'heure pour nous de jouer Clément qui est avec nous. Bonjour Clément.
1: Oui, bonjour.
0: Comment allez-vous Clément? On se lundi.
1: Ça va, merci.
0: Ça va? Que faites-vous?
1: Là, je suis chez moi tranquillement.
0: Vous êtes avec
1: pas
0: nous.
1: Pas
0: grand chose. Oui, il fera beau, il fera peut-être un peu moins de nuageux. Vous êtes du côté de Surgères, effectivement, c'est peut-être
1: oui, c'est
0: un peu
1: ça,
0: nuageux.
1: Ouais.
0: Les nuages devront se dissiper d'ici quelques instants. Clément joue pour deux entrées pour les places, pour le Puy du Fou. Est-ce que vous connaissez, vous y êtes déjà allé peut-être?
1: Malheureusement, non. C'est un objectif d'y aller, mais j'y suis jamais allé, non.
0: Bah écoutez, on croise les doigts pour vous, Clément. Alors ça va être très simple, Clément. Je vais vous poser 5 questions. Si vous répondez correctement aux 5 questions, vous êtes automatiquement qualifié d'office, puisque vous allez atteindre cet objectif qui est 5 points. En revanche, il y a également une question bonus. Elle a vaut 2 points. À quoi sert-elle cette question? Elle va servir tout simplement à combler, si vous voulez, cette carence. C'est-à-dire que si vous faites 3 bonnes réponses ou 4 bonnes réponses, on va prendre cette dernière question qui, elle, vaut 2 points et ce qui va permettre d'équilibrer et d'atteindre 5 points. Donc il faut au moins pour la première partie avoir au minimum 3 bonnes réponses pour pouvoir avoir cet extrait, parce qu'on va écouter un extrait, il va falloir répondre à la question de l'extrait. Ça peut être une musique, ça peut être un film, ça peut être un auteur, une actrice, peu importe. On découvrira ensemble, mais peut-être qu'avec vous on n'aura pas besoin d'aller jusqu'à là, Clément. Vous allez peut-être répondre directement aux 5 questions. On croise les doigts pour vous. Clément commence avec la première question. Alors vous allez avoir 3-4 secondes pour répondre. Attention, puisqu'il y a un chrono et il faut véritablement répondre sur ce créneau-là. Alors ça va très vite, mais en même temps, il ne faut pas trop se précipiter. Et on vérifie évidemment immédiatement derrière. Est-ce que vous êtes prêt, Clément? Est-ce que vous avez des questions déjà? Est-ce que ça vous semble clair ou avez-vous besoin d'un peu plus de précision?
1: Ça me semble très clair.
0: Bon, bah, super. On commence avec la première question, Clément. Quel est l'aliment de base traditionnel des Inuits?
1: Saumon. Non, c'est pas ça.
0: Saumon. Alors, effectivement, le saumon, ça peut être ça. La réponse en réalité c'est le poisson cru. Est-ce que le saumon? Alors je demande à Ben qui réalise cette émission. Ben qui valide, ça vous fait un premier point pour vous, Clément.
1: Super, merci Ben.
0: Merci Ben. Il sourit. Il vous dit de rien. Mais après, si vous souhaitez parler entre vous, je peux vous laisser. Quelle est la langue officielle, Clément, du Brésil?
1: Le portugais.
0: Le portugais. C'est une bonne réponse. Une autre question pour vous. Jusqu'à présent, comment vous sentez-vous, Clément?
1: Pour le moment, ça va.
0: Pour le moment, ça va. Alors, il faut au minimum une autre bonne réponse pour être sûr d'avoir la dernière question.
1: D'accord.
0: Troisième question pour vous. Quel est le premier pays à avoir élu une femme présidente?
1: Chili.
0: Non, malheureusement, ce n'est pas le Chili. Alors, c'est l'Argentine. Et j'aurais accepté l'Islande et l'Argentine. L'Argentine, c'est une présidente, donc, qui s'appelle Isabel Perón, qui, elle, était vice-présidente. Et donc, elle a pris la succession lorsque son mari n'était plus au pouvoir. Et la première femme à avoir été élue d'un point de vue démocratique, c'était en Islande. Et son nom est peut-être un peu compliqué à prononcer, mais c'est Finnbogadottir. Voilà, c'était en 1980. Donc malheureusement, c'est pas une bonne réponse, mais il nous reste encore une quatrième question à vous poser, donc qui est indispensable pour avoir une qualification pour vous, ou du moins jouer la dernière question.
1: D'accord.
0: Quelle reine égyptienne a écrit un traité médical sur la cosmétique?
1: Cléopâtre,
0: qui est une bonne réponse. Cléopâtre qui s'intéressait aux soins de la peau et a laissé des écrits sur la cosmétique. Clément, 3 bonnes réponses. On va prendre la dernière question, évidemment. C'est une question qui, elle, vaut 2 points si vous me donnez la bonne réponse. On va écouter un extrait. À la fin de cet extrait, vous aurez 5-6 secondes pour me donner la réponse. La question est la suivante. Quel est le titre de cette émission? Avez-vous une idée, Clément?
1: Oui, je pense à Téléfoot.
0: téléfoot qui est une très bonne réponse. Téléfoot, c'est une bonne réponse. Et Téléfoot, malheureusement, vous savez qui ne sera plus diffusé sur TF1. La dernière émission, c'était le 14 juin dernier, après plusieurs années, hein, puisque la première émission a eu lieu en 1977. Et malheureusement, fin de Téléfoot, mais que vous allez pouvoir retrouver sur la chaîne L'Équipe à partir du 6 septembre, mais sur la version TF1, c'est fini. Fin d'une belle époque. Et nous sommes très heureux pour vous, Clément. 5 points, vous êtes qualifié.
1: Moi aussi, merci beaucoup.
0: Merci à vous, Clément. Et puis, restez attentifs, hein, notamment pour les coups de fil, puisque le tirage aura lieu vendredi. Yes.
1: Ça marche, merci à vous, c'est gentil.
0: À très bientôt. Au revoir, Clément.
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0: Vous nous appelez dès maintenant 05 46 50 67 68. Tout comme Clément, si vous souhaitez vous qualifier pour repartir avec deux entrées au Puy du Fou. On se retrouve dans un instant, juste après Gauvin Serre, 4 enfants plus loin.

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0: Michael Sambello, Maniac, avec Kissy La Rochelle. Et on joue évidemment, on continue pour vous offrir deux places pour le Puy du Fou. Après cinq bonnes réponses signées Clément il y a quelques instants, c'est Ginette qui s'aventure avec nous. Bonjour Ginette.
1: Bonjour.
0: Comment allez-vous ce matin Ginette?
1: Très bien.
0: Bon bah écoutez, c'est merveilleux. Qu'avez-vous prévu notamment pour cet après-midi?
1: Un petit peu de balade à pied. Et ce matin c'est je suis un peu émue, c'est la première fois que je
0: passe
1: à la radio, donc bah, je vous avoue que je suis un petit peu émue.
0: Bah écoutez, ça va bien se passer.
1: Ce matin, c'est un petit peu de ménage, voilà, et puis ouais, après-midi, je vais essayer de sortir un petit peu, voilà.
0: Il faut profiter parce que les températures sont plus fraîches. Exactement.
1: Tout à fait.
0: Exactement, Ginette. Alors, je vais vous expliquer. Vous connaissez, j'imagine, les règles, mais je vais quand même vous rappeler les règles. Ginette, cinq questions.
1: Oui.
0: Cinq bonnes réponses nécessaires pour se qualifier automatiquement pour le tirage qui aura lieu vendredi. Un point par bonne réponse. En revanche, il y a une dernière question. C'est la question bonus qui, elle, vaut deux points. Et celle-ci va vous permettre de l'utiliser, notamment si vous n'atteindez pas cet objectif des cinq points. Donc, si vous avez trois bonnes réponses ou quatre, il y aura la possibilité de prendre cette dernière question qui va vous permettre de rééquilibrer et d'atteindre les 5 points.
1: D'accord.
0: D'accord, Ginette. Un point donc par bonne réponse. Et lorsque je vais vous poser la question, vous allez avoir quelques secondes, à peu près 3-4 secondes pour répondre. Ça passe vite, mais en même temps, il ne faut pas se précipiter. Ça peut être aussi, il faut bien prendre votre temps pour nous donner la bonne réponse, parce qu'effectivement, j'ai oublié de le mentionner tout à l'heure à Clément, mais je prends en considération uniquement la première réponse que vous me donnerez.
1: Tout à fait, d'accord. J'ai compris.
0: Est-ce que c'est clair pour vous, Ginette, ou bien avez-vous des questions?
1: Non, c'est très clair.
0: Bon, bah c'est très clair. Si c'est clair, Ginette, on y va alors pour la première question.
1: D'accord.
0: Ginette, quel pays a le plus de fuseaux horaires? C'est trop tard, malheureusement, le chrono est passé. C'était la France. La France qui a le plus de...
1: Et
0: oui, c'est vrai, on a tendance à penser que c'est la Russie. La Russie, on a 11, la France, on a 12, parce qu'effectivement, nous sommes sur tous les territoires du globe.
1: D'accord.
0: Mais bon, c'est la première. La première question, il n'y a pas du tout de quoi s'inquiéter. On attaque la deuxième question pour vous, Ginette. La Coupe du Monde de football qui s'est achevée il y a quelques jours, notamment, qui a eu lieu en Amérique du Nord, Canada, États-Unis, mais aussi au Mexique. La question est la suivante, dans quel pays, dans quelle ville plutôt, s'est jouée la finale de cette compétition?
1: New York,
0: qui est une bonne réponse, ça vous fait un premier point. Alors Ginette, je sais que si vous repartez avec vos places pour le Puy du Fou, vous irez avec votre mari.
1: Oui, tout à fait.
0: Et c'est votre mari qui est plutôt fouteux, qui vous a soufflé la réponse.
1: Oui.
0: Eh ben, il a bien fait.
1: Il
0: a raison. Il a raison.
1: J'avais vu la finale, mais voilà.
0: Troisième question pour vous, Ginette. Quelle application lituanienne est devenue le leader absolu en Europe pour l'achat et la revente de vêtements d'occasion?
1: Je ne sais pas.
0: Non, vous ne l'avez pas. C'était Vinted.
1: Oui, Vinted.
0: Vinted. Ouais. Assez en vogue, hein, Vinted. Vous l'utilisez parfois ou pas du tout, Ginette?
1: Non, pas du tout, non.
0: Il y a vraiment des choses intéressantes.
1: Je connais le site, oui, effectivement.
0: Une bonne réponse pour vous, Ginette. Il nous faut impérativement deux autres bonnes réponses pour avoir la dernière question. Donc, il ne faut pas du tout se tromper pour cette question, Ginette. Quel pays a inventé le parachute?
1: L'Angleterre.
0: Aïe. Malheureusement, ce ne sera pas suffisant pour vous, Ginette. C'était la France. Louis-Sébastien Le Normand qui l'a testé pour la première fois en 1783, c'était à Montpellier. Eh bien écoutez, d'accord. Je suis navré, Ginette.
1: Écoutez, c'est pas grave, j'ai tenté ma chance.
0: Et nous sommes très heureux en tout cas de vous avoir. Très heureux de vous avoir reçu, Ginette, pour votre première fois. N'hésitez pas à nous rappeler. Hein. Évidemment, vous êtes la bienvenue, Ginette.
1: Merci à vous.
0: Et ce sera peut-être avec un peu plus de sérénité que cette première fois, forcément, quand vous êtes ému, peut-être un peu stressé.
1: Oui, mais voilà, c'est ça. Quand on écoute la radio, c'est beaucoup plus facile. Mais
0: bah, bien sûr.
1: Quand on est en ligne,
0: j'imagine.
1: Mais bon, je retenterai ma chance.
0: Eh bien, ce sera avec joie immense. Merci à vous, Ginette. Vous saluerez votre mari de notre part et vous souhaite une très belle journée. À très bientôt.
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0: Et vous nous appelez dès maintenant pour tenter votre chance. Il reste deux plages pour jouer avec nous. Clément qui a fait 5 points. Si vous souhaitez repartir avec vos deux entrées au Puy du Fou, c'est dans quelques instants. Ce sera juste après La Rousseau. Tu m'oublieras.

0: Magnifique morceau signé La Rousseau, Tu m'oublieras, sur votre radio ici La Rochelle.
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0: Et tous les jours, à vous proposer également quelques activités à faire pendant cet été, pendant les vacances, une activité en famille. Tiens, c'est tous les vendredis de l'été, ce jusqu'au 28 août à la Comédie de La Rochelle à 11h pour une aventure assez incroyable au cœur de la jungle amazonienne avec un spectacle qui se nomme À la recherche du trésor d'Atahualpa. Et sur scène, c'est un véritable festival entre énigmes à résoudre, des cascades de lasso et des décors très visuels. Petits et grands se prennent immédiatement au jeu. Ça déborde d'humour et la sortie parfaite, notamment pour juillet et août. Juste un petit conseil, évidemment, réservé en avance sur le site www.16-19.fr. Objectif 5 points qui continue jusqu'à midi et c'est Nicolas qui est avec nous. Nicolas qui va tenter d'atteindre cet objectif. Bonjour Nicolas.
2: Et bonjour.
0: Comment allez-vous ce matin?
2: Ça va, il fait plus frais, c'est bien.
0: C'est agréable, hein, il faut en profiter. Effectivement, les températures qui dépasseront pas en principe 27 degrés cet après-midi, 27 attendus du côté de Saint-Jean-d'Angély ou encore de Ruffec. Nicolas, on joue ensemble pour deux places, hein, deux places pour repartir avec vos entrées au Puy du Fou. Pour l'heure, seul Clément a atteint cet objectif. Ginette, qui était avant vous, malheureusement, n'a pas atteint cet objectif. Et les gagnants seront sélectionnés, évidemment, pour le tirage qui aura lieu vendredi à 11h50. Mais pour cela, il faut atteindre cet objectif. Cinq questions vous seront posées, Nicolas. Il faut répondre immédiatement derrière. Il y a un chrono qui partira, une réponse. La première, malheureusement, pourquoi je dis malheureusement? Parce que souvent, on peut répondre et revenir sur cette décision, mais je prends en compte uniquement la première bonne réponse que vous me donnerez. Si vous faites 5 points, c'est qualification d'office. Vous avez le droit à 2 erreurs maximum, puisqu'il y a une dernière question. C'est une question avec un extrait. Il faut deviner l'extrait. Mais cela, ce sera en deuxième partie, deuxième étape. Nicolas, si vous répondez correctement aux cinq questions, eh bien, ce sera, on n'aura pas de questions à se poser. Est-ce que c'est clair pour vous, Nicolas?
2: Oui, oui.
0: Nicolas, vous êtes prêt, on y va?
2: Oui.
0: Allez, c'est parti. La première question est celle-ci. Quelle capitale européenne est surnommée la ville aux 100 clochers?
2: Madrid?
0: Non, c'était pas Madrid. C'était Prague.
2: Je savais pas.
0: Bah écoutez, maintenant c'est connu. Puis peut-être même que certaines personnes ici ne le savent pas. Alors je m'adresse à un de mes collègues qui est présent, Hippolyte, qui a réalisé l'émission de la matinale, qui ne connaissait pas également cette ville au sans clocher. Vous voyez comme quoi on en apprend tous les jours, Nicolas.
2: Ben oui.
0: Nicolas, deuxième question. Allez, c'est pas grave. On a grillé un joker. Il nous en reste un deuxième et on va éviter de le prendre, ce joker-là. Nicolas, de quel est cet homme historique qui a prononcé ces mots Veni, Vidi, Vici?
2: César.
0: César qui est une bonne réponse, ça vous fait un point pour vous. Nicolas, on continue. Troisième question, quel pays a fêté le 250e anniversaire de sa déclaration d'indépendance? C'était il y a quelques jours.
2: Les États-Unis d'Amérique.
0: Les États-Unis d'Amérique, effectivement, très bonne réponse. Nicolas, nous sommes à mi-chemin. Quel est votre ressenti?
2: Oh ben ça va, moi j'attends.
0: Ça va? Bon bah super.
2: Oui, oui.
0: Nicolas, il nous faut une autre bonne réponse pour être sûr d'aller chercher la question bonus.
2: Oui.
0: La question est celle-ci, Nicolas. Quelle est la plus célèbre et la plus ancienne des monnaies virtuelles créées en 2009?
2: Le Bitcoin
0: qui est une bonne réponse, Nicolas. 3 points pour vous, Nicolas. Alors, vous l'entendez, hein, c'est la petite musique suspense, parce que je suis dans l'obligation de vous poser la question, Nicolas. De toute manière, vous n'êtes pas du tout qualifié au moment où on parle, mais vous avez la possibilité de ne pas la prendre, cette question-là. Est-ce que vous souhaitez tout de même la prendre?
2: Oui.
0: Mais évidemment. C'était une question rhétorique, Nicolas. Nicolas, on va écouter un générique d'une émission. À la fin de l'extrait, vous aurez à peu près 5-6 secondes pour me donner la réponse à la question de quelle est cette émission-là.

0: Nicolas, est-ce que vous l'avez reconnu?
1: J'irais Motus.
0: Ah, Motus. Malheureusement, ce n'est pas Motus. C'était E égale M6.
1: Ah, oui, ben non.
0: Ah, je suis désolé. C'est dommage, ça s'est joué à peu. Une émission française, oui, donc oui, qui... Oui.

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Say I Love You, c'était Stevie Wonder sur votre radio, ici La Rochelle. Et on continue, on termine avec la dernière candidate, c'est Jeanne qui est avec nous pour tenter de repartir avec deux entrées pour le Puy du Fou. Bonjour Jeanne.

0: Comment allez-vous, Jeanne? Vous êtes sur la route des vacances, c'est sympa ça.
1: Exactement.
0: Alors vous avez le petit Bluetooth connecté ou bien vous êtes arrêté?
1: Non, je suis arrêtée.
0: Eh bien, écoutez, c'est très important pour la sécurité, mais aussi pour la concentration, Jeanne. Parce qu'il faut être concentré, Jeanne. On a deux places pour le Puy du Fou, donc à gagner vendredi. Mais pour cela, il faut répondre aux questions. Cinq bonnes réponses, c'est ce qu'on vous demande, Jeanne, pour ce matin. Mais vous avez également la possibilité à deux erreurs possibles, maximum, pas plus. Puisqu'une dernière question vous sera posée, si cela est le cas, mais on va tenter d'aller chercher les cinq bonnes réponses, Jeanne.
1: Très bien.
0: Alors, comment ça va se passer, Jeanne? Je vais vous poser une question. Vous allez avoir 4-5 secondes pour me donner la bonne réponse. C'est la première réponse que je vais prendre en compte. Vous ne pourrez pas revenir, malheureusement, sur la réponse que vous donnerez. On vérifie immédiatement si c'est une bonne réponse. Ça vous fait 1 point, 2 points, 3 points, 5 points. Vous êtes qualifié pour le tirage de vendredi.
1: Très bien.
0: Est-ce que vous êtes prête, Jeanne?
1: Oui, prête.
0: Allez, vous êtes prête et on y va. Quel type de transport urbain en libre service a été banni de Paris, mais continue de cartonner dans la plupart des grandes villes de France ?
1: La trottinette électrique.
0: La trottinette, qui est une bonne réponse. Neurotransmetteur, tiens, souvent appelé molécule du plaisir ou de la récompense, est directement stimulé dans le cerveau, notamment par les algorithmes des réseaux sociaux à chaque fois que l'on reçoit un like. Quel est son nom ? Pardon ?
1: Je ne sais pas.
0: Ah, c'était la dopamine.
1: Non.
0: Ce n'est pas grave. Il vous reste encore un joker, mais on va essayer de ne pas l'utiliser, ce joker. Est-ce que vous êtes forte en cinéma, Jeanne ?
1: Moyennement.
0: Bah écoutez, on va partir sur le côté positif du moyen. Quel réalisateur américain est célèbre pour ses films pleins d'action, de dialogues cultes, mais aussi de musique rétro, comme le film Pulp Fiction ou encore Kill Bill ? Non, vous ne l'avez pas, c'était Quentin Tarantino. Nous sommes à mi-chemin, Jeanne. Une bonne réponse pour le moment. Il reste deux questions. Il faut impérativement répondre correctement pour avoir la dernière question. On y va, Jeanne ?
1: On y va.
0: Très bien. De quel pays d'Asie vient la K-pop, un style musical aux chorégraphies parfaites ?
1: La Corée.
0: La Corée, qui est une bonne réponse. Il faut répondre correctement à cette dernière question. Est-ce que vous êtes prête, Jeanne ?
1: Oui.
0: Quel sigle en trois lettres désigne la richesse totale produite par un pays en un an et sert également à savoir si l'économie d'un pays se porte bien ou mal ? Quel est ce sigle ?
1: PIB.
0: Ah, le PIB, qui est une bonne réponse. Qui signifie quoi, tiens, le PIB, Jeanne ?
1: Produit intérieur brut.
0: Exactement. Parfaitement. Jeanne, vous avez gagné votre place pour la dernière question. Si vous répondez correctement à cette question, vous serez qualifié pour le tirage qui aura lieu vendredi aux alentours de 11h50, comme là maintenant. On va écouter un extrait. Et par la suite, vous me donnerez votre réponse. Nous sommes à la recherche d'un générique d'émission.
1: Ok.
0: Avez-vous reconnu cette émission, Jeanne ?
1: Pas du tout, je ne suis pas trop calée en
0: émission. Ah, mais au hasard, comme ça ?
1: Non, je ne sais pas.
0: Non, c'est dommage. C'était Il n'y a que la vérité qui compte. Vous connaissez un peu ?
1: Non, pas du tout.
0: Pas du tout ? C'est avec Pascal Bataille et Laurent Fontaine. Il y a un rideau au milieu, puis c'est deux personnes. C'est une personne qui essaye de se réconcilier avec une personne, et puis ils se confrontent. Et à un moment, soit on finit par ouvrir le rideau, donc se réconcilier, soit ne pas l'ouvrir et repartir comme si de rien n'était. C'est dommage, Jeanne.
1: Malheureusement,
0: mais nous étions très heureux de vous avoir avec nous, Jeanne. Merci infiniment. Et l'avantage, c'est que vous êtes sur la route pour les vacances vers les sables d'Olonne, et puis au moins vous allez pouvoir en profiter pleinement.
1: Exactement.
0: Merci à vous. À très bientôt, Jeanne.
1: Merci. Une autre fois, au revoir.
0: À bientôt, au revoir. 05 46 50 67 68. C'est le numéro sur lequel vous allez pouvoir nous joindre dès demain, puisque Objectif 5 points est fini aujourd'hui. C'est Clément, le seul candidat à s'être qualifié pour le tirage qui aura lieu vendredi. Je rappelle que c'est deux entrées pour le Puy du Fou à gagner vendredi.
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0: Philippe Châtel, je t'aime bien Lily, sur votre radio, ici La Rochelle.
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0: Merci d'écouter ici La Rochelle. Il est midi. Et on retrouve Julien Fleury pour le journal.
2: Une accalmie sans doute provisoire sur le front des incendies, et notamment en Gironde, où le bilan ce midi est toujours de 42 000 hectares brûlés. 220 000 personnes ont été évacuées dans l'ouest du département. À ce stade, l'évacuation de Bordeaux n'est pas à l'ordre du jour. Beaucoup de stress pour ces personnes réfugiées qui se trouvent également démunies. Heureusement, la solidarité s'organise, comme en Charente. Le centre hospitalier de la Rochefoucauld accueille depuis ce week-end une quinzaine de résidents très âgés évacués de maisons de retraite. Vincent Youx est le directeur délégué de cet hôpital de la Rochefoucauld.
3: D'abord, on fait en sorte que les chambres soient prêtes, les repas les attendent, et puis après, on a renforcé nos équipes pour qu'il y ait un effectif qui soit suffisant et qu'on ne soit pas à courir et à être en difficulté pour bien les accompagner. On a mis des lits partout où on peut en mettre, donc on avait ici et là quelques lits supplémentaires qu'on a pu installer pendant la journée. Pour l'instant, on est resté sur des accueils où chacun est dans sa chambre et peut profiter d'un temps de répit paisible avec une équipe qui est là pour accompagner. C'est ça qui est très important. C'est des gens qui sont un peu perdus après avoir eu plusieurs étapes, plusieurs fois les trajets en ambulance qui sont un peu longs, et donc qui se retrouvent dans un lieu qu'ils ne connaissent pas. Donc c'est notre rôle justement de faire en sorte de prendre le temps de leur expliquer ce qui se passe, où est-ce qu'ils sont, et pourquoi c'est une bonne solution pour eux.
2: La solidarité qui s'organise également dans le secteur de Gémozac, où l'association Festizac centralise la collecte de denrées et de matériel pour les personnes évacuées, mais aussi les pompiers. Objectif, faire partir mercredi un camion de 44 tonnes à destination de Bordeaux. Parmi les besoins recensés en Gironde, des produits bébés, des produits d'hygiène, mais aussi des cages pour les animaux de compagnie.
0: Évitez de vous rendre en Gironde pour les vacances.
2: Oui, c'est l'appel renouvelé ce matin par le gouvernement, alors que le feu est loin d'être fixé et que les températures remonte en flèche dès demain. L'idée, c'est aussi de laisser les accès libres aux secours. L'autoroute A63 est intégralement coupée ce matin entre la Gironde et Bayonne. Interruption également pour le trafic ferroviaire au sud de Bordeaux, sauf en direction de Toulouse. La SNCF maintient le remboursement intégral des billets, au moins jusqu'à vendredi. Le retour des grosses chaleurs à partir de demain et cette conséquence inattendue de la canicule. Le canal de Maran près de La Rochelle est envahi par une plante exotique, le grand lagaro siphon, d'où cette opération de nettoyage de grande ampleur en cours sur le canal entre Dompierre et La Rochelle. 8 km à traiter pour les services du département. Janaël Préau.
4: Ces tiges de 3 mètres de long empêchent l'eau de s'écouler. Son arrachage est dirigé par Nicolas Coirier, technicien en domaine public fluvial du département. Pour lui, cette action est assez inhabituelle.
5: C'est assez nouveau puisque cette problématique d'espèces exotiques envahissantes, c'est assez récent. Donc on essaie de mettre en place des techniques expérimentales pour essayer d'entretenir au mieux.
4: La technique, c'est le focardage. On coupe le lagaro siphon à la base pour limiter son expansion. Il faut utiliser pour ça un bateau avec au bout une scie qui traverse le canal dans la largeur. C'est Jérémy Touraine qui est aux commandes.
6: Donc moi je conduis la focardeuse. Donc dans un premier temps on passe la barre de coupe au plus près de la racine pour fatiguer le végétal. Et dans un second temps on ramasse avec le panier qui est là, et on charge les chalands pour qu'eux arrivent sur la cale pour qu'ils soient vidés par le tracteur.
4: L'opération va retirer plusieurs centaines de mètres cubes d'algues. Mais elle ne servira que de compost pour le moment, même si la vice-présidente du département en charge de l'eau, Françoise de Rofignac, veut lui trouver une autre utilité.
7: Pour l'instant, comme c'est une plante exotique, on ne la connaît pas très très bien. On est en partenariat avec une université de Bordeaux. Mais une des difficultés, c'est que comme c'est une plante exotique envahissante, il ne faut pas qu'on la remette dans de l'eau, sinon elle va se remultiplier dans l'eau.
4: Le canal, lui, sera de nouveau navigable à partir du mois d'août.
2: Un chantier à 40 000 euros. Mauvaise nouvelle du côté de la Poste qui annonce ce matin une nouvelle explosion de ses tarifs. Hausse de 6,73% en moyenne pour le prix des timbres et des colis applicables en début d'année prochaine.
0: L'actualité, c'est aussi cette menace de disparition pour l'école de musique et de danse d'Andilly.
2: Une institution vieille de 75 ans mais qui accumule les déficits. L'association Accord Parfait est confrontée à la réduction des aides des collectivités. Entre autres, elle lance donc un appel aux dons. Vous avez toutes les précisions sur ici.fr.
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0: Et c'est une après-midi bien ensoleillée que nous aurons sur nos deux départements avec des températures agréables, 23 à 27 degrés attendus cet après-midi avant évidemment l'augmentation ou du moins les températures qui seront à la hausse dès demain. Merci d'écouter Ici La Rochelle, on se retrouve demain tout de suite, c'est Au Taquet avec Valérie Damidot et Eric Bastien.
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10: Bonjour à toutes et à tous. J'espère que vous allez bien, que vous avez passé un bon week-end, que ce soit en vacances, au travail ou à la maison. C'est reparti pour une nouvelle semaine des meilleurs moments d'Au Taquet avec Valérie Damidot et Eric Bastien. Ce lundi, il sera question d'une échelle à monter les blancs en neige. Oui, oui, vous avez bien entendu. D'un serpent qui sort des toilettes. Là aussi, vous avez bien entendu. Et de plein d'autres choses. Ça démarre juste après Blondie, Call Me sur votre radio ici.
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0: Vous écoutez ici Colmy Blondie. Celles et ceux que nous appelons maintenant, c'est Valérie Damido et Eric Bastien, et nos deux candidats, Kevin d'ici Périgord et Catherine d'ici La Rochelle, qui tous les deux évoquent leur rencontre avec leurs conjoints respectifs, ce qui a encore une fois inspiré des bons mots à Eric et qui ont laissé de marbre toute l'équipe de Taquet sur votre radio ici.
1: Alors, Kevin, il paraît que tu as rencontré ta femme, mais alors, c'est un petit peu comment... La rencontre avec ta femme, c'est un petit peu comme dans un film. Ça m'a fait penser à Back to the Future, là. Back from the Future, là, je sais pas quoi. Est-ce que tu te rappelles comment se sont rencontrés le père et la mère du héros ?
2: Non.
1: Eh ben, comme toi.
3: Ah oui ?
1: Eh oui, parce que la rencontre avec Anaïs, eh ben, ça s'est fait à la sortie du collège, puisque la mère d'Anaïs n'a pas vu Kevin qui était en vélo, il l'a renversé. Et puis, Kevin, il s'est retrouvé sur le capot. Et voilà, et après Anaïs, évidemment, elle est venue pour prendre de ses nouvelles, le pauvre et
3: tout. Écoutez, c'est un coup de foudre renversant, comme qui dirait. Il n'y a pas de... Voilà. Non,
1: bah,
3: oui.
1: Bah, c'est vrai qu'on a Mathieu avec nous, qui débarque un peu dans l'émission.
3: Il découvre l'humour,
1: Il découvre les vannes de merde et il est gêné, comme tous les techniciens de Radio France qui passent par cette émission. Alors, si tu n'as pas vu Retour vers le futur, je t'engage à voir Retour vers le futur. C'est exactement l'histoire avec ta femme. Alors, Kevin, on va essayer de gagner des points avec la question à choix multiple. Je te pose la question, je te fais des propositions et à mon top chrono, tu as 10 secondes pour répondre. Alors, la question est la suivante. Qui est Harald V ? Un super-héros Marvel, le roi de Norvège, un moteur de recherche Google... Un viking en télétravail. Top chrono, 10 secondes. Qui est ?
2: Je dirais le deuxième, en roi de...
1: Le roi Norvège ?
2: Ouais.
1: Eh bien, il s'agit... d'une bonne réponse.
3: Bravo.
1: Harald est le roi de Norvège depuis 1991. Alors, il paraît qu'il est sympa, qu'il est progressiste. Voilà. Il est pas mal. Il fait beaucoup pour les droits de la communauté LGBTQ et l'immigration. Donc, on croit en Harald V. Voilà, 4 points pour Kevin qui vient de marquer 3 points de plus.
3: Exactement. Catherine qui, pour l'instant, n'a que 2 points. Mais voilà, elle arrive tranquillement. Notre Catherine qui habite à Châteauneuf-sur-Charente, dans les Charentes, avec ici La Rochelle. Comment va Alfred ?
4: Super, c'est un chat adorable.
3: C'est vrai qu'on n'avait pas parlé de ton chat, le petit Alfred qui t'accompagne.
1: Non, moi c'est mon chien qui s'appelle Alfred.
3: Eh oui, pour ça que je fais ça, voilà, un beau
4: Alfred,
3: prénom.
4: Ouais, super. Ouais.
3: Bon, alors toi, tu aimes bien voyager.
4: Oui.
3: Notamment les croisières. T'es une adepte des croisières ?
4: Ah oui. Jusqu'au Covid, depuis le Covid, on n'en a pas fait. Mais on en a fait, une douzaine, quoi.
3: Ah ouais. J'adorais. Comment elle s'appelle la nana dedans ? Julie McCoy, voilà. Vous vous souvenez de Julie McCoy ?
4: Non.
3: La croisière s'amuse.
4: Si. La musique, j'entends.
3: Mais oui, le commandant Stubbing, bien sûr.
4: Voilà.
3: Bon, t'as été où avec tes bateaux ? T'as été jusqu'où ?
4: J'ai fait la Méditerranée, forcément, plus près, la mer Noire, l'Adriatique, la mer d'Oman, les Caraïbes.
3: Les Caraïbes, waouh.
4: Voilà.
3: Bah, écoute, t'as bien voyagé, hein. Bravo.
1: Mm-hmm.
3: Chouette, les bateaux. Et puis, on va se parler quand même de ta rencontre aussi avec ton chéri, parce qu'on l'a évoqué justement avec Kevin. Toi, vous vous êtes rencontrés un peu dans l'esprit du petit Nicolas. Je rappelle que tu es prof à la retraite et tu as rencontré Laurent à l'école.
4: En fait, je l'ai rencontré à l'école parce que nos enfants, à l'époque, étaient petits, allaient ensemble à la maternelle.
3: D'accord. Et ça vous a rapproché.
4: Eh ben oui.
3: Trop chou.
4: Eh ben oui.
3: 35 ans que vous êtes ensemble, mariés depuis 1994. 31 ans de mariage, c'est les noces de quoi ? 31 ans de mariage ?
4: J'en sais rien du tout.
3: Eh bien, c'est le Bazan, qui est un cuir très résistant. Voilà, si vous voulez tout savoir. Bravo, 31 ans de mariage, c'est top. Hein. Voici ta question pour 3 points. Avec, puisque tu as été en contact avec les enfants tout au long de ta vie, un dessin animé. Dans les enfants des
1: Canettes, où le ciel est toujours bleu. Dans les Alpes avec Annette. Alors je ne connais pas.
3: Mais moi non plus, les Alpes avec Annette, je ne sais pas. Parmi ces 4 cols des Alpes, lequel est le plus haut ? Je te fais des propositions. Le col du Galibier, le col de l'Iseran, le col de la Madeleine, ou bien le col Pelletarte. Vous voyez, ambiance disco au sommet. Top chrono.
4: J'irai Galibier parce que je connais que celui-là.
3: Ouais. Parmi les 4 cols des Alpes, celui qui est le plus haut, avec 2764 mètres, c'est Le col de l'Iseran, c'est le plus haut col routier des Alpes qui devance largement le Galibier et celui de la Madeleine qui fait à peine 2000 mètres. Sommet mythique pour les cyclistes. Désolé Catherine.

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1: En tournée à partir de mars 2027, Patrick Fiori sera à Narbonne, Nantes, Limoges et ailleurs. Le chant est libre dans la playlist de votre radio ici. Êtes-vous du genre bavard? C'est le cas de Corinne, d'ici Paris-Île-de-France, qui raconte à Valérie Damido et Eric Bastien que cela lui a posé un petit problème une fois en voiture. Alors j'avoue que ça m'est déjà arrivé aussi. Quant à Jérôme, d'ici Pays d'Auvergne, il est un peu tête en l'air et lui aussi, il a une histoire de voiture à partager avec nous.
2: Ma petite Coco, elle a un petit côté Pierre Richard. On adore ce petit côté Pierre Richard. Une fois, pour aller à une réunion avec des collègues à 60 km de son bureau, elle prend une voiture de service. Voilà. Alors les filles, ça papote, on est tous des filles, on connaît hein, les filles, comme on sait, blablabla, blablabla. Et du coup, elles oublient de tourner, elles sont paumées. Alors, qu'est-ce qu'il vous est arrivé, du coup hein?
3: Alors, du coup, on est arrivé en retard, très en retard à une réunion de service qu'on avait ce jour-là. Et puis, on a perdu, on a papoté dans la voiture, on a raté la route. Et puis après, on a fait un grand détour pour retrouver nos pas.
2: Bravo.
3: Retomber sur nos pas et puis reprendre la bonne route. Et puis, on est arrivé en retard.
2: Bravo. T'étais bavarde à l'école, déjà?
3: Comment?
2: T'étais bavarde déjà à l'école?
3: Ah oui. Le maître d'école m'appelait la girouette.
2: Oh my God.
4: Girouette.
3: Parce que j'avais toujours la tête tournée derrière moi, discuter avec mes camarades derrière.
2: Alors, il est temps de marquer des points, ma Coco. Là, c'est 5 points. Tu peux marquer 5 points d'un coup.
3: Ouais.
2: Alors, d'accord. Écoute. Comment s'appelle la plateforme nationale d'admission post-bac mise à disposition des lycéens pour formuler leurs vœux d'orientation? Comment s'appelle la plateforme nationale? Attends, avant de répondre, attends, mon top chrono, réfléchis, t'emballe pas, écoute.
4: Respire.
3: Non.
2: Comment s'appelle la plateforme nationale d'admission post-bac mise à disposition des lycéens pour formuler leurs vœux d'orientation? Top chrono, 10 secondes.
3: Formuler leurs vœux d'orientation, c'est ça? C'est pas Parcoursup?
2: Parcoursup. Et d'ailleurs, alors, il faut savoir que Parcoursup, la session s'ouvre demain 17 décembre. D'ailleurs, c'est aujourd'hui.
4: C'est demain
2: que ça démarre Parcoursup. Voilà, tes 5 premiers points sont marqués.
4: Bien, Jérôme, donc on a 7 points, hein. on est remonté là, c'était pas prévu, mais là du coup on est content d'avoir ces 7 points. Gros point commun bien sûr avec Corinne. Alors il a été cuisinier, je vous l'ai dit, hein, quand il a démarré. Pour son apprentissage, on t'a fait un petit bizutage. Le chef du restaurant t'a demandé d'aller chercher dans les autres restos une échelle à monter les blancs. En neige. Oui, qu'est-ce que t'as fait?
5: Alors, ils m'ont promené dans la ville où c'était une ville de cure, hein, c'était de Guyon.
4: Ouais.
5: Et ils m'ont promené dans tous les restaurants, sachant où j'étais passé avant, pour justement m'envoyer dans d'autres restaurants.
4: Ben oui.
5: J'ai passé la matinée
4: à chercher une échelle pour monter les blancs en neige, oui, bien sûr.
5: Voilà.
4: Ils sont un peu foutus de toi, quoi.
5: Des Chinois, des trucs comme ça. Mmh. Je me suis dit, pourquoi pas.
4: Oui.
5: Et puis, j'ai vite compris.
4: Tout le monde arrive de tomber zutage. Alors, d'autres petites plantades, hein, au Gourd de Tazna, qui est un lac d'un volcan. Ton ami Patricia a laissé les clés sur le contact. Bon, vous sortez de la voiture. Au bout d'un moment, la voiture se referme automatiquement. Pas de chance. Évidemment, avec les clés à l'intérieur. Mais Jérôme a toujours le double. Sauf que Patricia est maladroite. Et le double était où?
5: Dans la boîte à gants.
4: Donc, pas de clé? Comment vous avez fait? Vous êtes resté en pleine forêt?
5: On a appelé quelqu'un, et puis il faisait vachement de tutos. Donc, grâce à un tuto et du scotch, réussi à descendre, on a réussi à descendre un peu la vitre et
4: Il t'en arrive des choses, toi, il t'en arrive. Allez, Jérôme, on reste concentré avec cette question cash qui arrive et elle vaut 5 points. Voici ta question. Et elle concerne Coluche. Dans son célèbre sketch sur la lessive, parce que Coluche a fait un sketch sur la lessive, de quelle marque lavant encore plus blanc que blanc, Coluche se moquait-il? Top chrono, 10 secondes. La marque de la lessive. Cette lessive. Comment tu dis?
5: Extra.
2: Je comprends mal.
4: Non, mais c'est pas ça. Et non, la nouvelle lessive l'avait encore plus blanc que blanc. Souvenez-vous, c'était le nouvel Homo.
6: Vous avez le nouvel Homo. Oh, le nouvel Homo, il a encore plus blanc. Parce que l'ancien Homo, il avait blanc sous les mots. Enfin, valait mieux changer. Ouais, le nouveau, vraiment, il lave encore plus blanc.
4: Voilà, c'était alors, le nouvel Homo. Je suis désolé. Je sais pas ce que tu nous as dit, mais c'était pas la bonne réponse, Jérôme.

0: Lisa Stanfield, All Around the World. Ne bougez surtout pas, dans un instant, c'est votre agenda de l'été pour vous proposer des idées de sortie ou d'activité dans votre région et pas forcément besoin d'être en vacances. Ensuite, Alain Bachung pour la musique, puis Valérie Damido et Eric Bastien pour continuer de profiter des meilleurs moments d'Otaquet sur votre radio ici.
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0: Soyez les bienvenus si vous nous rejoignez. Une pensée pour vous qui subissez les incendies en Gironde, Landes, Le Var, mais pas seulement. Nous pensons également à nos collègues d'ici Gironde, d'ici Gascogne et d'ici Provence, par exemple, qui vous accompagnent pendant cette période. Les meilleurs moments d'Otaquet avec Valérie Damido et Eric Bastien, c'est tout l'été à l'heure du déjeuner. Nous les retrouvons dans moins de 3 minutes. Le temps d'écouter Alain Bachung, Joséphine sur votre radio ici.

0: Osez Joséphine, Alain Bachung sur votre radio ici. Alors cette saison dans Au Taquet, il y avait chaque jour une question musicale et cette fois-ci c'était Patrick d'Issimène et Isabelle d'Isidro Mardèche qui devaient relever le défi. Enfin Isabelle a été un peu beaucoup aidée. Et vous, saurez-vous trouver la bonne réponse? Écoutez bien.
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2: La bosse, hashtag Au Taquet.
1: Voilà, alors... Love. Patrick, tu as un. Isabelle, tu as un. Patrick, tu aimes le sport automobile.
3: Oui.
1: Alors, il paraît que... Bon, alors déjà, tu habites près du circuit des 24 heures du Mans. J'imagine que tu y vas souvent.
4: Le Mans 66.
3: Souvent, non, parce que c'est quand même un budget. Donc, mais dès que j'ai l'occasion, j'y vais.
1: Et tu as, il paraît, tous les permis. Voiture, moto, camion.
3: Voilà.
1: Donc, tu sais tout conduire.
3: Sauf le super lourd.
1: Sauf le quoi?
3: Le super lourd.
1: Qu'est-ce que c'est que ça?
3: C'est-à-dire les tracteurs avec les remorques.
1: Ah, oh bah ça, ça doit pas être dur. Quand on conduit un gros camion, je dois pas un tracteur, ça doit pas être voilà.
3: C'est plus les manœuvres.
1: Oui, c'est plus les manœuvres, mais bon. Alors, tu demanderas des conseils à Zaza, elle conduit un bus. Elle doit bien savoir, tiens.
3: Est-ce que c'est un bus articulé ou est-ce que c'est un bus normal?
1: Ah bah je sais pas, Zaza, c'est quoi?
5: Les deux. Je peux conduire les deux. Très très souvent, ce sont des classiques, mais parfois les articulés, ouais, ça nous arrive.
1: Je sens qu'il va y avoir de l'échange de téléphone pour
2: une
1: conduire,
2: faille de bus, là.
1: Pour conduire des, pour échanger des véhicules. Alors, non seulement tu aimes le sport automobile, tu collectionnes les petites voitures, coccinelles, combi Volkswagen, etc. C'est ça?
3: Voilà.
1: Hop, hop, hop. Et t'as un vrai combi Volkswagen avec lequel t'as été au rassemblement de combi au Mans dans les années 80.
3: Voilà.
1: Voilà. Quelle couleur?
3: Il était blanc.
1: Bah voilà. Et ben on adore les combis.
2: On l'adore.
1: Alors, mon petit chat.
2: Surtout pour aller au ski. Bah, les combis.
3: Ah, c'est pratique aussi.
2: Ah, c'est vrai. Écoutez, c'est
1: je
2: vrai.
1: Demande pardon au syndicat des techniciens.
2: Oui,
1: alors, c'est le quiz musical. Donc, je sais que tu aimes bien les chansons des années 80. Et ben là, écoute, on va faire le jeu de l'intro. On va te mettre l'intro d'une chanson. Et à mon top chrono, tu devras me dire attention pour marquer les deux points. L'interprète de la chanson et le titre de la chanson. Ok?
3: C'est pas gagné.
1: Ah si, c'est gagné, c'est très facile. Écoute bien l'intro.
3: Ouais.

0: Alors, c'est qui chante et c'est quoi le titre?
1: Julie Renoir à Montréal.
0: Et c'est qui chante?
1: Charlebois.
0: Ouais. Magnifique.
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1: J'ai eu de la chance.
0: Ouais.
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0: On adore Charles.
3: Oh, on adore Isabelle, Isabelle qui a mangé, Isabelle qui nous emmène au restaurant. Alors juste avant de jouer, un mot sur les brioches, parce qu'il paraît qu'on est spécialiste de la brioche.
4: Je commence à les maîtriser.
3: Ouais.
0: Ah.
4: Mais non, les premières, c'était une catastrophe.
3: Elle s'est essayée à la brioche pendant les confinements et les Covid, elle a fait des trucs immangeables et dégueulasses.
0: Attends Isabelle, c'est très très dur les brioches.
3: Non mais c'est dur. Et là, t'es devenue une spécialiste de la brioche au mascarpone.
4: Ouais. J'ai trouvé cette recette-là et elle plaît pas mal. Effectivement,
3: Plus, tu dis que c'est le secret pour faire avaler des légumes aux enfants avec le mascarpone. En fait.
0: Bah oui.
3: C'est une bonne astuce, ça, mon Isabelle. Bon, allez, on va jouer parce que tu sais, voilà, nous, on a envie vite de marquer des points et de montrer à quel point nous sommes team des winners.
0: Surtout que la maille est en tête avec 3 points.
3: Oui, écoutez, vous allez voir ce qui va se passer dans un instant. Isabelle connaît parfaitement la chanson. Elle va reconnaître cette intro. Tu devras me donner à la fois le nom de l'artiste ou des artistes et le titre de la chanson. Oui, c'est la kebab salade tomate oignon. C'est la totale demande.

0: l'ado à côté de toi, t'as chasamé.
1: Je sais pas si c'est Elliot ou Robin, mais bravo.
2: Merci Robin.
0: Merci Romain de chasamer la radio.
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0: 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Heureusement que l'appli Shazam existe.
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0: Le Prochain Rêve dans la playlist d'ici, le tout nouveau duo de Grand Corps Malade avec Stilto. Faisons connaissance maintenant d'Isabelle d'ici La Rochelle qui a une petite habitude en se levant et d'Olivier d'ici Alsace qui ronfle comme il l'explique à Valérie Damido et Eric Bastien sur votre radio ici.
1: On va faire un petit panel de ce qu'est Isabelle. Écoutez bien. Alors Isabelle, il paraît que tu te lèves toujours du pied droit parce que t'es superstitieuse.
2: Ouais, c'est vrai.
1: C'est-à-dire ?
2: Je me recouche, si je mets le pied gauche d'abord, je me recouche et hop, je recommence.
1: Ah ouais, ouais. Parce que quand tu te lèves du pied gauche, t'as remarqué qu'il t'arrivait des trucs pas cool ou ?
2: Ouais, parce qu'il m'arrive des trucs pas cool et je suis de mauvaise humeur et voilà.
1: D'accord, ok, très bien, ok. Alors, en même temps, ça va avec ton petit défaut, il paraît que t'as un sale caractère.
2: Ouais. Alors ça, on me le dit à la maison, mais mes collègues, elles me le disent pas.
1: Ah, bah voilà, c'est peut-être le problème, c'est peut-être la maison, alors c'est peut-être Titi le problème, hein.
2: Parce que Titi, il écoute la radio.
1: Alors Titi, comme ça, ta femme, elle est de mauvaise humeur, elle a un sale caractère.
2: Je t'aime, mon chéri.
3: C'est beau,
1: c'est beau.

0: Oui.
1: Vanessa Paradis.
2: Oh, bah là, j'ai même pas le temps de finir. Top chrono. Ah, bah, c'est pas grave. Top chrono. Donc, tu me dis Vanessa Paradis. Eh bien, est-ce que c'est vrai? Est-ce que c'est faux? Eh bien, évidemment que c'est. C'est vrai. Eh oui. La la la la la. Oui, c'est l'anniversaire de Vanessa Paradis.
0: Bon anniversaire, Vanessa.
2: Non, mais l'autre, le
1: bon
2: net.
1: Bon anniversaire, Vanessa.
2: Voilà, allez. Trois bon. Points de plus, ouais, tu es bien. En tête, tu as sept.
0: Non, mais attention, Olivier, il arrive derrière. Notre Olivier qui est alsacien, ouais, qui joue du hautbois, du cor anglais, du big band. Qui
3: a...
0: mais ouais, qui fait du concert de Noël le 25. Oui. Voilà. Alors, il y a des petites particularités aussi. Il collectionne les CD. Bon, c'est assez classique parce qu'il est musicien. Mais des disques assez rares. Et par exemple, il paraît que tu as le premier CD d'Obispo sorti en 90. C'est une pièce un peu culte.
3: Oui, c'est ça, c'est Le Long du Fleuve. Ça s'appelle.
4: Le Long du Fleuve.
0: Ah ouais. Le Long du Fleuve.
2: Mais je ne me rappelle même pas de ce titre.
0: Et ça vaut, il paraît qu'il vaut entre 300 et 400 euros aujourd'hui en tant que pièce rare. C'est génial.
3: Ouais, c'est assez difficile de le trouver. Il existe aussi en vinyle. Hein.
0: Ouais, et en fait, t'es fan des titres un peu oubliés, ceux qui n'ont pas forcément voilà, marché et qui sont dans les fonds de tiroir. Bah, t'as raison de les collectionner. Alors, on apprend aussi des petites choses sur toi, comme par exemple, tu dors beaucoup, paraît que t'es une vraie marmotte, toi.
3: C'est ce que dit ma femme, ouais.
0: Tu ronfles ou pas?
3: Ouais. Comment?
0: Tu ronfles un peu?
3: Ouais, mais faut pas le dire.
0: Eh bah, ouais.
2: Ah.
3: Non, quand je me mets de côté, ça s'arrange.
0: Ouais, sur le côté. On me dit que t'as des petits problèmes de modestie.
2: Mmh. Oh, bah tiens, j'en connais un autre.
0: Mmh. Tu te la pètes, quoi. T'es assez d'accord, quoi.
3: Non, mais bon, de temps en temps, effectivement, j'ai du mal à rester modeste.
0: Ouais, mais écoute, monsieur, on est deux.
3: J'y travaille.
0: Oui, moi aussi, de temps en temps.
2: Il n'y travaille pas du tout, je vous le dis.
0: Et puis, si t'étais un animal, ce serait un chat. Alors, bon, on a tous envie d'être. Oui, il y en a beaucoup qui aimeraient devenir un chat.
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0: Là, il faut se méfier des chat. Ça, c'est Yves Montand qui chante le chat. Eh bien, écoute, je pense que maintenant, tu es un vrai livre ouvert. On sait tout de toi ou presque. Et on va jouer, Olivier, avec ta question à choix multiple qui arrive tout de suite. Musique.
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0: Les guirlandes de Noël. De l'Olel, je sais ce que j'allais dire. Allez, on va parler des guirlandes de Noël à trois jours de Noël. Quel inventeur a créé la première guirlande électrique de Noël? Thomas Edison.
3: Ouf.
0: Thomas Edison. Benjamin Franklin. Edward H. Johnson. J'ai trois propositions comme on l'a fait tout à l'heure avec Isabelle. Top chrono, quel inventeur a créé la première guirlande électrique? Thomas Edison, Franklin, Johnson.
3: Au pif, je vais dire Edison.
0: Alors, il est associé de Thomas. Non, mais il est associé de Thomas Edison, donc je comprends, mais non, malheureusement, c'est Edward Johnson qui s'était installé en 1882. Il avait installé 80 petites ampoules colorées autour de son sapin, et c'est la toute première guirlande électrique, et ça fera sensation à New York. On connaît la suite.
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0: Vous écoutez ici We Are The Champions, Queen. À suivre dans une poignée de secondes, Virginie d'ici Azur et Christophe d'ici Touraine. Christophe, à qui il est arrivé une drôle d'expérience aux toilettes. Sincèrement, je ne la souhaite à personne. À tout de suite avec Valérie Damidot et Eric Bastien sur votre radio ici.
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4: Alors, Christophe, une petite anecdote avant de chanter. Tu es prêt pour chanter? Tu aimes chanter?
5: Oh oui, j'adore ça.
4: C'est magnifique. Juste une petite anecdote. Il paraît que tu as un toc depuis 20 ans. La première chose que tu fais quand tu rentres dans des toilettes, c'est tirer la chasse. Parce que une fois, chez des amis en Charente-Maritime, il y a un serpent qui est sorti de la cuvette quand tu étais assis sur les toilettes.
5: Voilà, j'étais assis sur les toilettes et j'ai quelque chose qui est sorti entre les jambes.
6: Non.
5: C'était un serpent. Et là, j'ai pas hésité, j'ai pas réfléchi, j'ai pris le liquide bleu qu'il y avait sur les toilettes et j'ai aspergé le serpent qui glissait le long de la cuvette. Et j'ai tiré la chasse d'eau et le serpent est parti. Et mes amis m'ont dit, oh, bah, ça arrive souvent parce qu'on habite dans des marécages.
4: J'ai envie de chialer. Oh,
7: je peux crever, moi, s'il y a un serpent qui sort comme ça.
8: Pauvre bête qui a fini avec du liquide WC sur les yeux.
4: Mais qu'est pauvre bête, j'aimerais bien voir ta gueule, toi, s'il y a un serpent qui sort dans ton cucu, là.
8: Voilà, et ça chatouille, c'est tout, quoi, mais voilà.
5: Mais... voilà, et donc, depuis, dès que j'arrive dans les toilettes, mais n'importe où, hein, au boulot, chez moi, tout ça, je tire la chasse d'eau avant d'aller aux toilettes.
4: Mais moi, je comprends, mais moi, je n'irai plus aux toilettes. Je serais traumatisée.
5: J'ai essayé, mais j'ai pas pu me retenir.
4: Mais dis-moi, c'était quoi comme serpent? Ils t'ont dit, tes amis?
5: Ah, j'ai pas le temps de regarder, hein, si c'était couleuvre, une vipère, je sais pas, alors j'ai pas le temps de regarder.
4: Mais...
5: j'y connais rien en marque de serpent.
4: Bah oui, moi non plus, j'y connais rien, mais enfin. Mais la trouille absolue d'avoir un serpent dans les fesses. Bref.
8: Oh là là.
4: C'est une anecdote magnifique.
8: Je suis sûr que tout le monde ce soir, si vous écoutez Au Taquet, vous allez y penser. La prochaine fois que vous allez aller aux toilettes, vous allez vous méfier. Ou...
4: alors à Paris, il n'y a pas beaucoup de.
9: Quoi?
4: Ah, tu crois qu'à Paris, il y a un. Ouais, bien sûr.
8: Tire la chasse.
4: Tire la chasse, ouais. Mon chat, écoute bien. C'est le quiz musical. Je vais te passer deux extraits de chansons. Il y a un point à chaque fois que tu vas me trouver l'interprète. OK? Donc, il y a deux interprètes à trouver. Si tu me trouves les deux, t'as deux points. Si tu me trouves pas les deux, t'as pas de points. Alors, écoute bien. Premier extrait, qui chante?
10: C'était la fille du Père Noël, c'était le fils du Père Fouettard, elle s'appelait Marie Noël.
11: Je m'appelais Jean Balthazar.
8: Ah, spécial par Noël.
4: Qu'est-ce que c'est qui chante?
5: Top Antoine.
4: Tu dis quoi?
8: Antoine, il a dit.
4: Antoine.
8: Vas-y, Luc Védra, la chemise là. Mec, la chemise.
4: Réfléchir un peu, c'est Jacques Dutronc.
12: 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Je m'appelais Marie Noël, je m'appelais Jean Balthazar.
4: Et bon, bah alors là, on joue pour le fun, hein, parce que comme t'as pas trouvé Jacques, même si tu trouves le suivant, tu n'auras pas de points. Vas-y, écoute bien le suivant.
8: Arrive.
4: Bah, ça arrive.

0: seul. Alors c'est qui?
1: C'est Wham.
0: Ah oui. Et voilà, et oui, bah, t'en as qu'un sur les deux, pas de points, mais bon, ça me fait chiffon.
2: Ah oui.
0: Allez.
2: Bon, Virginie, on va devoir enchaîner tout de suite et jouer avec ce quiz spécial Noël. Le mot Noël dans les chansons, est-ce que tu le sens bien, Virginie?
1: On va essayer.
2: Il n'est pas aux toilettes, il n'y a pas de serpent, tout va bien.
1: Oh non,
2: ok, très bien. Voici la toute première, à toi d'identifier l'interprète.

0: Bien, tu ne donnes pas ta réponse pour le moment. On écoute le deuxième.
1: Non,
0: je crée
1: non.
0: du suspense, moi.
1: Mais non, tu fais chacun.
0: Ah, vous
1: mais
0: tout de suite
1: bien sûr.
0: Alors, allons-y,
1: top
2: chrono. Elvis Presley.
0: Oh, bah, voilà. Voilà. Je savais. Bravo, Elvis Presley, oui. Avec Blue Christmas, The King. Voici la deuxième chanson pour tenter de gagner les deux points. On écoute.

0: Allez, top chrono, on y va. Qui chante?
1: J'étais amoureuse de lui quand j'étais petite. Reboisie.
0: Mais oui!
2: Feu danse dans la cheminée.
0: Très belle chanson de Rock Voisine.
3: Et oui, Rock Voisine.
0: Il y a tout un album avec les chansons de Noël en plus.

La Gitane, Félix Gray. Et voilà, les meilleurs moments d'Otakès sont terminés pour aujourd'hui. Demain, d'autres instants choisis avec une histoire de feria, une expérience en voiture et des lunettes que l'on met 2 heures à retrouver sur votre radio ici.

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1: Très bon début de semaine avec votre radio ici. Il est 13h. Les informations, Valentin Bertrand. Bonjour Valentin.
2: Bonjour à tous.
1: À la une ce lundi.
2: Le feu, toujours pas, les pompiers toujours pas mettre du feu en Gironde. La course contre la montre est lancée pour stopper la progression en direction de Bordeaux. Car l'accalmie de la météo ne va pas durer. Dès demain, les températures repartent en flèche. Des feux qui laisseront des traces, des traumatismes. Nous serons avec les sinistrés de retour chez eux à Biscarrosse. Et puis, la décision est tombée pour les 670 salariés de Fibre Excellence. Pas de reprise pour le dernier fabricant français de pâtes à papier.
1: Et c'est une journée décisive en Gironde.
2: Les flammes ne sont plus qu'à une quinzaine de kilomètres de Bordeaux, 42 000 hectares parcourus en 6 jours. Je vous laisse imaginer, c'est l'équivalent des villes de Marseille, Lyon, Paris et Lille réunies. Mais depuis hier soir, le bilan est stable. Les pompiers profitent d'une légère accalmie offerte par la météo. Les entreprises du BTP se mobilisent aussi pour créer des percées dans les bois, des barrages contre les flammes. Des efforts portés ce matin sur la commune de Marcheprime où l'on vous retrouve, Stéphanie Scock, d'ici Gironde. De gros moyens mis en place sur place pour protéger un parc photovoltaïque, point de passage stratégique avant la métropole bordelaise.
3: Oui, au cœur du dispositif des pompiers ici à Marcheprime, on se trouve à la tête de feu qui a été tenue cette nuit grâce au travail des pompiers sur le terrain qui ont fait face aux flammes, des flammes moins virulentes que la journée d'hier et d'avant-hier, qui a permis aux pompiers de, on va pas dire de maîtriser ni de fixer cet incendie, mais de gagner une accalmie sur ce front qui menaçait une station, une centrale photovoltaïque. La plus grande centrale photovoltaïque de France, celle de Cestas. Eh bien, à l'heure où je vous parle, cette centrale est sauvée. Les pompiers tiennent effectivement cette tête de feu. Ils sont en train de noyer les abords, de traiter les lisières, comme ils disent, pour éviter toute reprise éventuelle cet après-midi, car on sait que la météo reste favorable à la mi-journée. Mais les vents et la hausse des températures pourraient de nouveau poser des problèmes aux soldats du feu. On a évoqué ce matin du côté du 10-33 des pompiers une accalmie à la mi-journée. Ça a l'air toujours d'être le cas. Accalmie, c'est ce qui revient dans les propos des pompiers ce matin.
2: Et vous nous l'avez bien dit, de gros moyens pour tenter donc de geler le bilan aux dégâts actuels. 240 maisons brûlées, heureusement sans blessés. Chez les pompiers, par contre, on en compte 84. Course contre la montre pour protéger les sites sensibles, mais aussi contre la météo. Bonjour Morgane Guillaumard.
4: Bonjour.
2: Car le retour de la chaleur va à nouveau compliquer le travail des pompiers.
4: Oui, à répit de courte durée, Valentin, de nombreux foyers restent actifs aux portes de la métropole bordelaise et il faut s'attendre à une nouvelle vague de chaleur qui va favoriser les reprises de feu. 36 degrés demain après-midi à Bordeaux, alors qu'il faisait 19 degrés ce matin et 29 cet après-midi. Et ce sera encore pire à partir de mercredi. On attend jusqu'à 40 degrés pour les maximales dans le sud-ouest. Des fortes chaleurs combinées à un vent sec qui vont compliquer le travail des pompiers, comme l'explique Alix Romagnac de Predict Service, la filiale risque de Météo France.
5: Nouvelle chaleur, nouvel air sec prolonge les possibilités de départ de feu. Sur les feux actuels, le seul petit point positif, c'est que lorsqu'on a cette situation anticyclonique, les vents vont être un peu moins forts et donc le risque de propagation par le vent sera un peu moins fort. Mais il est clair que ça va se faire dans des conditions de chaleur très fortes, ce qui va rendre la situation plus pénible sur le terrain.
4: Cette masse d'air chaud orientée sud-ouest risque d'apporter de la chaleur et d'attiser le brasier encore brûlant.
2: La situation peut donc évoluer très vite, Morgane, pour préparer la suite. Emmanuel Macron a présidé ce matin une cellule interministérielle de crise au ministère de l'Intérieur, avant d'autres réunions prévues à Bercy pour soutenir l'économie des zones sinistrées. Parmi les annonces de la matinée à retenir, les assureurs sont mis à contribution. Le gouvernement leur demande des mesures exceptionnelles. La prise en charge des frais de relogement des 220 000 touristes et habitants évacués depuis mercredi dernier. Dans les transports, la circulation est toujours très difficile au sud sud de Bordeaux. L'autoroute A63 reste fermée jusqu'à Bayonne. Tous les trains à l'arrêt au départ de Tarbes, Andaille ou Arcachon en direction donc de la capitale girondine. Dans ces conditions, l'échange ou l'annulation de billets sans frais est prolongée jusqu'à vendredi, annonce la SNCF.
1: Et dans les Landes, la situation est plus favorable, mais le feu toujours actif.
2: Il reste deux foyers pas encore maîtrisés. Au total, dans ce département, 3600 hectares parcourus. Un signe encourageant, 8000 habitants de Biscarros ont pu rentrer chez eux ce week-end dans une ville coupée en deux. Arnaud Morera, vous avez suivi pour Ici Gascogne ces évacués de retour, soulagés, mais surtout épuisés.
6: Vincent fait les courses avec sa femme Caroline et ses trois fils. Ils vivent dans le quartier Kayaou, un des plus touchés au sud-est du bourg.
7: Le frigo était coupé, donc on a perdu la plupart des trucs dans le réfrigérateur.
8: On est épuisés, les enfants sont épuisés. On a de la chance parce qu'on a encore notre maison.
6: La fatigue, c'est ce que ressentent le plus les revenants. D'autant que certains, comme René, 78 ans, ont dormi tout ce temps dans leur voiture à la plage.
9: Il y avait beaucoup de lit de camp pour les gens et tout, mais malheureusement, quand on arrivait, c'était complet et tout. Mais on n'était pas bien, on ne dormait pas, c'était épouvantable. Hein. On entendait des explosions, bam, bam, bam, ce qui devait être du gaz ou je ne sais pas quoi. Mais ça, c'est pour la vie. Hein. C'est des choses inoubliables. Ça va être dur pour tout remettre en route. Je pense que tout le monde est traumatisé. Je ne sais pas comment ça va passer parce que psychologiquement, ça, c'est dur. C'est dur.
6: Et malgré le retour à la maison ici, tout le monde connaît quelqu'un qui a été touché, sinistré. Corinne et sa mère, elles, font partie des épargnés.
10: Nous, on a eu la chance que ça ne soit pas arrivé, mais on connaît beaucoup de gens qui c'est arrivé. Perdre une maison, ses souvenirs, ses photos, toute sa vie, en quelque temps, tout est détruit, c'est terrible. Tout est tellement long, les assurances, tout est tellement long après.
6: Corinne, ce qu'elle espère, c'est qu'après, quand le feu sera maîtrisé, l'élan de solidarité qui s'est créé autour des pompiers se tourne vers les sinistrés.
2: La solidarité qui permet de tenir dans le Var où l'incendie partit il y a une semaine de Pont-Evestre reste contenue sans être fixée. Là, on parle de 4500 hectares brûlés. Le pire des scénarios pour Montaigne, elle venait tout juste de reprendre un hôtel-restaurant à Corrence, village vidé de ses touristes. Elle a donc ouvert les portes gratuitement aux habitants sinistrés.
11: On a une famille qui vient de Corrence. Derrière, il y a un couple qui a une maison à Montfort qui est un peu brûlée. Donc ils sont là jusqu'à demain, ils sont belges, ils repartent demain en Belgique. Et là, hier soir par exemple, donc le couple qui est arrivé, c'était des amis à nous. On a envie de dire, l'entreprise en a pris inévitablement un coup au niveau du chiffre d'affaires. Mais dans tous les cas, on en est à un niveau où on se rend compte que c'est plus ça qui est important. Enfin, au début, on essayait un peu de maintenir. Et puis là, c'est plus du tout ça qui compte. Enfin, on est vraiment là pour les locaux, on n'est plus là pour les touristes sur des situations comme ça, quoi. Donc ouais. C'est pour ça aussi qu'on encourage les touristes à pas venir, parce qu'en fait, s'ils peuvent trouver une autre solution, ça arrange tout le monde, histoire ouais. De laisser les chambres disponibles, quoi.
2: Et au-delà des zones directement sinistrées, ces feux ont des conséquences bien plus larges sur la santé. Les particules fines issues de la combustion dégradent la qualité de l'air. Dans un grand quart sud-ouest, 11 départements sont en alerte rouge. La Dordogne, la Gironde, les Landes, le Lot-et-Garonne, ça c'est pour la Nouvelle-Aquitaine. Et en Occitanie, le Lot, le Tarn, le Tarn-et-Garonne, l'Aveyron, la Lozère et le Gard, l'Hérault. Prudence donc principalement pour les plus jeunes et les plus âgés.
12: Quelles que soient les personnes, alors d'abord les enfants, hein, les personnes âgées, les personnes qui ont de maladies respiratoires et ou cardiaques vont avoir des problèmes respiratoires puisque les particules et le gaz, en particulier le monoxyde de carbone, vont venir irriter les voies respiratoires. Donc on peut avoir effectivement une toux d'irritation, on va se mettre à tousser, à être oppressé. Voilà, et on peut avoir également des personnes qui vont être admises aux urgences pour un peu plus tard des symptômes de bronchite, hein, qui vont mimer un peu une bronchite, avec une toux, des crachats après l'exposition. Donc pour se protéger, effectivement, il faut se calfeutrer au maximum. Il faut essayer de réduire l'exposition, en particulier pour les bébés, les nourrissons, les personnes âgées. Et le port du masque est utile. Le port du masque permet de réduire l'exposition, en particulier le port du masque FFP2.
2: Les conseils et l'appel à la prudence de la pneumologue Chantal Raerisson-Semgen.
1: 9 vers une découpe du dernier papetier français.
2: Le tribunal de commerce de Toulouse a rejeté ce matin la reprise totale de Fibre Excellence et de ses 670 salariés par le milliardaire Mathieu Pigasse. Une offre sous condition d'engagement de l'État qui n'avait pas convaincu Bercy. Dernier espoir pour l'usine de Saint-Gaudens en Haute-Garonne. Un industriel dont le nom n'a pas fuité s'est déclaré candidat. Rien par contre pour le site de Tarascon dans les Bouches-du-Rhône. Kylian Mbappé s'adresse aux Français. C'est la surprise ce matin en ouvrant votre journal régional. Le capitaine des Bleus a transformé une page de pub en lettre ouverte après la 4e place décevante de la France au Mondial de foot, Nouredine Zidane.
13: Il n'y a pas que sur les terrains de football que Kylian Mbappé maîtrise l'art du contre-pied, mais aussi sur le terrain médiatique. Lui, plus habitué à réserver ses prises de parole solennelles à ses quelques 157 millions d'abonnés sur X et Instagram. Là, il s'agit de toucher aussi un public moins connecté sur les réseaux sociaux. Sans intermédiaire, une façon de contrôler son narratif en insistant sur la notion de collectif et contrer son image individualiste qui lui collait à la peau avant le mondial. En s'achetant un encart publicitaire dans un grand quotidien national, le tarif peut dépasser les 100 000 euros hors taxes, probable pour les experts du secteur qu'il aura déboursé moins compte tenu du coût éditorial pour les médias concernés, mais ce serait à minima plusieurs dizaines de milliers d'euros. Un mode de communication inédit pour un sportif français qui rappelle l'un de ses modèles, le basketteur américain LeBron James. En 2015, il s'était lui aussi payé une page de publicité, mais dans un journal de Cleveland, pour célébrer sa première saison de retour au club.
2: Kylian Mbappé qui nous dit notamment « On vous devait peut-être » une plus belle fin.
1: Merci Valentin Bertrand. Retour des infos avec vous tout à l'heure à 14h. Tout le monde connaît les volcans d'Auvergne, mais savez-vous qu'il y en a aussi en Ardèche? Dans une minute, nous partons à la découverte de ce département terre de volcans sur votre radio ici.
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1: Une des spécialités de l'Ardèche, c'est la châtaigne. Une autre, ce sont les volcans. Et oui, l'Ardèche est aussi une terre de volcans. Ce lundi, nous partons en balade à la découverte d'une grotte, des falaises, de volcans donc, mais aussi par exemple d'un lac dans un cratère.
19: Nous sommes en Ardèche, un département mais aussi une rivière connue dans toute l'Europe pour son canyon spectaculaire et ses descentes en canoë et kayak. Mais moi, je vais vous faire découvrir ces volcans. Car oui, il y a bien des volcans par ici. Leurs éruptions ont fasciné les hommes préhistoriques, ces mêmes hommes qui ont peint la fameuse grotte Chauvet. Et à la fin de cet épisode, vous saurez pourquoi et comment nous avons détourné l'eau qui aurait dû s'écouler vers l'Atlantique pour la diriger vers la Méditerranée. Je m'appelle Philippe Costa, je suis animateur à ICI Drôme Ardèche. Si je vous embarque aujourd'hui, c'est parce que cette Ardèche, je la connais depuis toujours, mais j'ai appris à l'aimer encore davantage en la parcourant à pied, à vélo, et c'est même là que j'ai appris à nager, moi qui ai toujours détesté l'eau. Ah ça, je l'aime mon Ardèche, hein, avec ses rivières, ses lacs, ses grottes et ses cratères volcaniques. Bienvenue dans Partir, de la grotte Chauvet au volcan d'Ardèche. Notre point de départ, c'est la réplique de la grotte Chauvet, premier grand chef-d'œuvre de l'humanité. On trouve l'exacte reproduction de toutes les fresques. Et là, je revois ma petite fille frissonner devant les rhinocéros à grandes cornes. Je la revois ouvrir de grands yeux devant la beauté des chevaux. On a l'impression qu'ils sont vivants, c'est vrai. La réplique de Chauvet est à un quart d'heure du point de ralliement des touristes, c'est-à-dire des gorges de l'Ardèche et du pont d'Arc, cette arche naturelle grandiose percée dans la roche par la rivière. Pour vous y rendre en voiture, suivez bien la route qui va vers Grotte Chauvet 2 sur votre GPS et non Grotte Chauvet, car la vraie ne se visite pas. Sur place, le parking est gratuit, y compris pour les camping-cars. Il existe plusieurs modes d'hébergement en Ardèche, mais moi, la dernière fois que j'ai fait ce circuit, j'ai loué un van tout équipé. Je suis passé par la plateforme Yescapa, qui permet de trouver son bonheur de particulier à particulier. Elle est vraiment bien et sécurisée, et avec un van, c'est une super liberté. L'Ardèche des volcans, ça commence ici, précisément dans la galerie des Mégacéros, les cerfs géants. Au milieu des animaux dessinés à l'ocre rouge, tracés au doigt ou gravés au silex, je vous invite à chercher un tout petit dessin. C'est un dessin de volcan avec ses gerbes d'éruption. Elles partent à gauche et à droite, au-dessus de la tête d'un Mégacéros. Il y a 35 000 ans, l'activité des volcans était particulièrement intense ici. Les hommes qui ont peint les merveilleuses fresques de Chauvet ont potentiellement vu les derniers volcans de la région entrer en activité. Quand j'emmène ma petite fille faire cette visite, je réserve en ligne pour être sûr d'avoir des places car le site est vraiment très fréquenté. Je n'hésite pas non plus à l'inscrire aux ateliers proposés pour apprendre à dessiner comme l'Homo sapiens et même mieux, apprendre à allumer un feu sans briquet ni allumette. Je sens bien votre impatience à présent. Je vous ai promis l'Ardèche des volcans. Je vous y emmène. On va suivre l'itinéraire du parc régional des Monts d'Ardèche jusqu'au lac d'Issarlès. Ici, on est au lac d'Issarlès. C'est à 2 heures de route de Chauvet, mais alors quelle route, hein ? Un décor grandiose, avec des falaises spectaculaires. On a traversé des rivières, on s'est faufilé au milieu des roches noires. Et là, j'ai déjà un volcan sous les pieds. On va même s'y baigner. Issarlès, c'est un lac dans un cratère tout rond, avec des eaux pures à 1000 mètres d'altitude. Sur la route, j'aime bien faire des pauses gourmandes. Par exemple, faites une étape à l'auberge de la Besse, à Uscla des Rieutors. C'est une bâtisse du 15e siècle. On nous sert une cuisine moderne très centrée sur les produits locaux. Cèpes, myrtilles, châtaignes. Et sinon, on peut aussi pique-niquer en arrivant au bord du lac d'Issarlès. On peut faire ses emplettes d'ailleurs juste à côté dans le village. Mais moi, je vous recommande les paniers pique-nique sur réservation de la ferme de la Louvèche. Ces fromages de chèvre bio, ces charcuteries et viandes de porc sont un vrai régal. Vous savez quoi ? J'aime bien venir au lac d'Issarlès pour son paysage. La belle couleur bleue du lac, la forêt de sapins qui l'entoure. Et puis au printemps, il y a ces genêts qui irradient par leur couleur jaune. La plage de la Pommeraie est aménagée et surveillée en été. Vous pourrez donc vous baigner en toute sécurité. Alors n'oubliez pas votre maillot. Piquez une tête et puis faites comme les hommes préhistoriques. Pêchez la truite, arc-en-ciel ou fario. Les zones de pêche sont bien définies. On peut se procurer d'ailleurs un permis sur place. Des embarcations sont disponibles à la location. Elles permettent aux pêcheurs d'accéder aux meilleurs spots. Frédéric Lavacherie est passionné de géologie et de volcans. Et pour cause, il est le fils du volcanologue Haroun Taziev.
17: J'ai découvert ce pays en 63, j'avais 17 ans. J'habitais alors chez mon père. Quand nous sommes arrivés, j'ai ressenti quelque chose que je n'avais ressenti nulle part ailleurs. C'est comme si j'avais été pris par une espèce de tellurisme qui sortait de sous mes semelles, là, qui m'envahissait complètement. Et je me suis dit, c'est comme si j'étais né là. Un jour, je viendrai m'y installer.
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19: Je vous montre à présent deux grottes creusées dans la falaise. Elles ont toujours été habitées par les gardiens du lac d'Issarlès. Le dernier s'appelait Zéphirin Gardès. Il a quitté les lieux en 1928. En fait, Zéphirin y stockait son foin et son banc de sabotier. Je vous conseille d'entrer à l'intérieur. La grotte de Zéphirin est aujourd'hui aménagée en musée relatant l'histoire de ses habitats troglodytiques. Pour les visiter, il faut choisir son moment. C'est d'avril à octobre, mais c'est gratuit et ça, c'est pas mal du tout. Vous pouvez aussi vous renseigner au kiosque d'Ardèche Tourisme, à côté de la plage. Là, vous trouverez aussi des infos sur la vie des volcans d'Ardèche.
17: En Ardèche, il y a beaucoup de volcans, mais celui-ci est ce qu'on appelle un jeune volcan. Il est sorti de terre, c'est un monstre, hein, qui est sorti de terre, là, c'est un monstre, un véritable monstre, mais il est sorti il y a une centaine de milliers d'années. Mais il a connu, il y a 36 000 ans, une reprise d'activité sous une forme très particulière, c'est-à-dire une éruption sans magma, sans lave. C'est une éruption qu'on pourrait qualifier d'hydrogazeuse ou de gazohydrique, c'est-à-dire que c'est une énorme quantité de gaz volcanique qui, pour une raison indéterminée, tout ce gaz a fait irruption, en quelque sorte, à travers les eaux du lac, projetant les eaux du lac en l'air, évidemment.
19: Si vous faites le tour du lac, vous apercevrez un rocher avec une forme originale, nommé le sphinx. Il est effectivement constitué d'un corps et d'une tête. Il présente des rayures horizontales qui montrent les dépôts de roches volcaniques au fil des éruptions dont parle Frédéric.
17: On est tout près de cette plage qui sert de villégiature, en quelque sorte. C'est une plage naturelle, hein, le sable que vous voyez là, qui ressemble comme deux gouttes d'eau à du sable de la Méditerranée ou de la mer du Nord. Il semble aller en pente douce vers le lac. Hein, le lac vient clapoter tout joliment, là, sous une brise légère. En réalité, quand EDF se met à tirer de l'eau, c'est comme une baignoire qui se vide. Hein.
19: Bon, je vous rassure, hein, vous ne saurez pas aspirer au fond du lac. En revanche, cette eau récupérée par EDF, au lieu d'aller naturellement vers la Loire, puis l'Atlantique, elle est dirigée vers la Méditerranée. Vous avez bien dit, en début d'épisode, qu'ici les hommes ont détourné l'eau. Et donc ce détournement permet d'alimenter une centrale hydroélectrique. Et ça permet de maintenir assez d'eau pour les kayaks qui descendent les très touristiques gorges de l'Ardèche. Et c'est ainsi que l'eau de l'Ardèche va au Rhône et puis à la Méditerranée. Fallait que je vous dise aussi, sachez qu'on a posé une borne sur plusieurs volcans d'Ardèche. En général, les visiteurs aiment bien valider leur passage en poinçonnant un pass à chaque borne. Une fois qu'il est complet, on reçoit un badge explorateur des jeunes volcans d'Ardèche. Les enfants adorent ça. Justement, pour la suite que je vous propose, vous pourrez en valider un. Prévoyez de bonnes chaussures de marche, un petit goûter dans un sac à dos et un peu d'eau aussi. Si vous avez encore un petit peu de temps, je vous propose une magnifique randonnée. Elle va nous révéler toute la beauté du paysage.

0: On est parti pour le suc de Cherchemuse, depuis le lac d'Issarlès. Un suc, c'est un sommet volcanique, un ancien volcan endormi. La rando que je fais ici est une boucle de 4 heures avec 400 mètres de dénivelé positif. Franchement, c'est facile. Le départ se fait de l'entrée du camping municipal, les bords du lac. Il faut prendre la direction le lac en suivant le GR3. C'est un balisage blanc et rouge. Puis le panneau col du gage. Là, ça devient un balisage blanc et jaune. Après de beaux passages en forêt, quelques prairies, on arrive au sommet du suc de Cherchemuse. Moi, je vous conseille de vous connecter à l'appli Visorando pour être sûr de rester sur le bon chemin. C'est vraiment pratique.
1: On est dans une carrière qui est entaillée sur les flancs du volcan du Cherchemuse. Donc voilà, cette pousse de lave que j'ai là, c'est une lave très légère. Vous voyez, il n'y a pas de densité. À côté, j'ai un caillou là qui est du granit, beaucoup plus dense. Vous voyez, il a été arraché par la lave. Et alors ici, j'ai une autre roche. C'est du granit constellé de petits grains de basalte. Cette roche, elle est étonnante. Je ne la trouve dans aucun autre volcan.
0: Moi, j'aime bien cette roche, la Puzzolana. Elle est toute simple, elle est légère. Elle a des couleurs un peu différentes, des fois ocre ou noire. Et en fait, c'est celle que je mets dans ma poche avant de repartir souvent. C'est aussi le moment de sortir son smartphone pour faire une superbe photo du lac avec la forêt autour et d'autres volcans d'Ardèche. Mais ça, vous pourrez le faire quand vous viendrez.
2: Merci Philippe Costa d'ici Drôme Ardèche pour ce parcours ardéchois. Il vous a donné envie et vous n'avez pas eu le temps de tout noter. Cet épisode de Partir est en réécoute sur ici.fr et sur l'appli Ici, tout comme de nombreux autres épisodes pour d'autres destinations à travers la France. Musique maintenant pour vous accompagner dans les prochaines minutes. Sultans of Swing, Dire Straits sur votre radio Ici.

0: Sultans of Swing, Dire Straits. Et pour un hommage à ce mythique groupe anglais, il y a les concerts de Dire Straits Experience. Le prochain est à Dinard le 14 août. À suivre, musique toujours avec Francis Cabrel. Quant à moi, je vous dis à demain, midi 5, avec les meilleurs moments d'Au Taquet. Bon après-midi sur votre radio locale ici. Bonjour à tous et bienvenue sur votre radio ici La Rochelle, c'est Garance. J'espère que vous allez bien, on est ensemble jusqu'à 19h et on démarre avec un petit coup de pouce. Si vous êtes à la recherche d'emploi, restez avec nous, voici deux offres qui pourraient bien vous intéresser.
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0: En Charente, le conseil départemental recrute un agent d'exploitation des routes basé à Jarnac. Vous allez être chargé de l'entretien des routes départementales et de la signalisation. La prise de poste est prévue le 1er octobre. Alors si ce poste vous intéresse, vous avez jusqu'au 24 août pour postuler sur le site du conseil départemental. Et puis en Charente-Maritime, la communauté de communes de l'île de Léron recrute un gardien polyvalent pour son aérodrome. Votre mission sera de surveiller les pistes, entretenir les espaces verts et prêter main forte aux équipes des pistes cyclables. Ce poste est à temps complet avec un logement de fonction sur place et une prise de poste à partir du 15 octobre. Pour postuler, envoyez votre CV et lettre de motivation à la communauté de communes de l'île de Léron avant le 28 août.
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0: Francis Cabrel, Sarbacane, une chanson qui nous ramène en enfance. Et justement, j'ai une petite question qui risque de réveiller votre curiosité. Comment est-ce qu'on soigne un serpent? C'est ce que j'ai demandé à Thomas, l'un des vétérinaires du zoo de la Palmyre, qui fête ses 60 ans cette année. Alors réponse dans quelques minutes, mais en attendant, on monte le son avec Shakira et Burna Boy, Die Die.
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1: Je suis dans le vivarium avec Thomas Charpentier, vétérinaire. Bonjour Thomas.
2: Bonjour.
1: Alors Thomas, vous venez de procéder à un soin pour un serpent. Est-ce que vous pouvez nous expliquer ce qui s'est passé ?
2: Exactement, on avait un python royal qui présentait une masse du coup qui nous avait été rapportée par son soigneur au niveau de la mandibule, donc de sous la bouche. Donc il a été opéré la semaine dernière par l'équipe vétérinaire. Et aujourd'hui, il s'agissait du coup de contrôler la plaie, c'est-à-dire de voir qu'elle était en bonne voie de cicatrisation, qu'il n'y avait pas de gêne pour l'animal, que la plaie ne se rouvrait pas. Et on a également contrôlé donc la bouche, vu qu'il y a une proximité, pour voir qu'il n'y avait pas de répercussions au niveau de la dentition de notre serpent. Et donc tout va bien sur ce soin. Et donc il va pouvoir remanger dans quelques jours. Et on le garde encore à l'écart de ses compatriotes pendant quelques temps. Et il pourra rejoindre son vivarium de présentation dans quelques semaines.
1: Parce qu'un serpent, du coup, ça peut ne pas manger pendant une semaine.
2: Alors les reptiles, oui, ont un mode, une physiologie un peu différente des mammifères ou des oiseaux pour lesquels on a l'habitude de voir des repas quotidien ou quasi quotidien. En effet, les reptiles peuvent avoir des périodes de jeûne un peu plus prolongées, donc c'est totalement normal. Et donc on essaie de se mettre dans les meilleures conditions possibles, c'est-à-dire qu'ils ne mangent pas trop avant l'intervention chirurgicale ni après, pour là en effet qu'il n'y ait pas de, vu qu'ils mangent des proies entières, qu'il n'y ait pas de tension au niveau de nos sutures.
1: Vous venez de dire qu'ils mangeaient des proies entières, c'est quoi leur repas ?
2: Alors ça va bien sûr dépendre de leur taille, mais par exemple pour ces pitons, ça va être des souris en fait, tout simplement.
1: Et lequel des serpents parmi nous ici est le plus grand ?
2: Alors on a pour l'instant, c'est notre piton molure qui est le plus grand. Par contre on a également des anacondas qui sont encore jeunes mais qui pourront attendre plusieurs mètres, 6 à 7 mètres à l'âge adulte, donc ils feront partie des plus grands serpents qu'on a ici et même des plus grands serpents du monde.
1: Ah oui, quand même, donc c'est pas rien, c'est quelque chose.
2: En effet, c'est des animaux qui du coup sont dangereux et qu'il faut prendre en compte lorsqu'on s'occupe d'eux, et notamment lorsqu'on réalise des soins. Donc c'est pas des serpents venimeux, c'est des serpents qui vont tuer leur proie par constriction, donc en s'entourant autour. Et donc ce qui sera important quand on les manipule, c'est d'être nombreux pour justement qu'ils viennent pas s'enrouler autour du bras ou de la jambe d'un opérateur. Et donc en général on essaye d'être un par mètre de serpent, donc ce qui laisse assez bien imaginer la puissance que ça peut avoir quand ça s'enroule autour de quelque chose.
1: C'est une force surhumaine, c'est
2: une force très importante.
1: Et justement, quand vous faites leur soin pour maintenir le serpent, vous faites comment ?
2: Justement, donc en étant nombreux, donc quelqu'un qui sera, comme on l'a vu avec David, qui va tenir la tête. Donc ça marche pour tous les serpents, c'est pour empêcher le risque de morsure. Et ensuite, en fonction de la taille du serpent, ce qui est recommandé, c'est d'être un par mètre de serpent. Donc si c'est un individu qui fait 6 mètres, il faudra être 6 personnes pour le tenir.
1: Et vous préférez quoi dans votre métier ?
2: La diversité, on va dire. C'est vrai qu'on est amené à faire toutes sortes de soins sur toutes sortes d'animaux, aller en effet plutôt dans ce qui est la prophylaxie, plutôt dans du soin, donc un grand nombre d'actes et sur un grand nombre d'espèces. Donc là on a vu des soins sur un python, juste avant on s'est occupé d'un guépard, on va ensuite aller voir là une grand coudou. Donc c'est vraiment la diversité des actes qu'on peut avoir, et sur la diversité de toutes les espèces qu'on a au parc qui rend ça très intéressante et un véritable challenge tous les jours.
1: Merci beaucoup Thomas Charpentier, vétérinaire au zoo de la Palmyre.
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0: Aussi, je partirai sur ici La Rochelle. L'été, on perd parfois la notion du temps et pourtant, il est déjà presque 14h. Ça veut dire que les infos arrivent. Mais juste avant, on continue avec Pink Floyd, Money.
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1: Vous êtes sur votre radio locale, ici La Rochelle, il est 14h. Tout de suite les infos.
2: Le feu en Gironde, stabilisé mais pas fixé, comme l'a confirmé il y a quelques minutes le ministre de l'Intérieur Laurent Nunez à la sortie d'une cellule de crise interministérielle. 42 000 hectares parcourus, soit deux fois plus que les incendies monstres de 2022, et une course contre la montre engagée avant le retour des fortes chaleurs dès demain. 2500 pompiers restent mobilisés avec une priorité: stopper la progression en direction de la métropole bordelaise. Pour venir en aide aux sinistrés, les assureurs annoncent une mobilisation exceptionnelle pour prendre en charge les frais de relogement des 220 000 évacués depuis mercredi dernier. Dans les Landes, autour de Biscarrosse, les pompiers profitent là aussi d'une petite accalmie. 8 000 personnes ont pu retrouver leur maison au cours du week-end. La surface brûlée est toujours de 3 600 hectares. Et conséquence de ces grands feux, la qualité de l'air se dégrade. Le seuil d'alerte aux particules fines est dépassé dans 11 départements de Nouvelle-Aquitaine et d'Occitanie. Il est conseillé de garder les fenêtres fermées et de limiter les sorties des enfants et des seniors. Pas de reprise à ce stade pour le dernier papetier français, Fibre Excellence. Le tribunal de commerce de Toulouse écarte l'offre du milliardaire Mathieu Pigasse, jugé pas assez solide. La dernière offre sur la table ne concerne qu'une des deux usines, celle de Saint-Gaudens en Haute-Garonne, et donc seulement une partie des 670 salariés. On vous devait peut-être une plus belle fin. Ce sont les mots de Kylian Mbappé, le capitaine des Bleus. Revient dans une lettre aux Français sur la quatrième place décevante des Bleus au Mondial de foot. Un message passé dans les encarts pub des journaux régionaux.
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1: Cet après-midi, le soleil sera largement présent en Charente-Maritime. Quelques nuages pourront faire leur apparition par moments, mais rien de bien méchant. Ils resteront sans conséquence. Il fera 23 degrés à La Rochelle, 24 à Rochefort et Royan, ainsi que 23 degrés sur les îles de Ré et d'Oléron. En Charente aussi, le soleil sera bien présent tout au long de l'après-midi. Quelques nuages passagers pourront traverser le ciel sans gâcher l'impression de beau temps. Les températures atteindront 25 degrés à Angoulême, 25 à Cognac et 28 degrés à Ruffec. Une belle après-midi estivale s'annonce sur l'ensemble de nos deux départements.
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0: Shawn Mendes et Camila Cabello, Señorita, sur ici La Rochelle. C'est le moment où je parle le moins et où la musique prend toute la place. Et c'est aussi du coup peut-être le moment que vous préférez. Vous l'avez compris, vos trois chansons françaises qui s'enchaînent sans interruption. Julien Clerc, Ce n'est rien, Marie Inescro et puis Les Innocents, Jody.
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1: 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Dès demain, il faudra payer 24€ de frais d'inscription. Alors si vous voulez éviter cette dépense, pensez à faire la démarche dès aujourd'hui sur le site des transports de région Nouvelle-Aquitaine. Et ça concerne tous les élèves, hein, de la maternelle au lycée.
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0: Fabienne Thibault, Le Monde est Stone sur ici La Rochelle. Dans un peu plus de 10 minutes, on fait le point sur toute l'actualité. 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Alors pas d'excuses. En attendant, je vous donne un peu de soleil avec Bonnet M, Sunny.
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3: Vous êtes sur votre radio locale ici La Rochelle, il est 15h. Tout de suite les infos.
4: Emmanuel Macron, attendu en Gironde, l'Élysée confirme un déplacement en milieu d'après-midi. Le chef de l'État doit rencontrer les pompiers mobilisés et échanger avec les élus des villes sinistrées. En 6 jours, les flammes ont parcouru 42 000 hectares, soit autant que les villes de Marseille, Lyon, Paris et Lille réunies. Depuis hier, ce feu est stabilisé mais pas encore fixé. Et le retour de fortes chaleurs dès demain fait craindre une nouvelle aggravation. Dans cette course contre la montre, l'Union européenne envoie de nouveaux appareils. Ils seront 11 déployés dès demain, 9 avions et 2 hélicoptères bombardiers d'eau. Dans les autres départements touchés par les incendies, les foyers restent actifs. Dans les Landes, autour de Biscarrosse, dans le nord du Var, avec de nouvelles évacuations ordonnées ce week-end, 4500 hectares brûlés. Et en Haute-Corse, à Corté, où le feu continue de progresser. 3 femmes attaquées par un homme muni de 2 longs couteaux ce matin à Paris. 2 d'entre elles sont grièvement blessées, sans risque pour leur vie. L'agresseur a lui été interpellé par un policier hors service. 15 centimes de plus, le timbre à la poste dévoile ses futurs tarifs au 1er janvier 2027. La lettre verte connaît la plus forte progression, plus 10%, une augmentation nécessaire selon le groupe public pour maintenir son service de distribution à l'équilibre alors que le nombre de courriers, lui, ne fait que diminuer. Il espère revenir plus fort. Paul Sexas fait le bilan de son premier Tour de France. À seulement 19 ans, il termine 4e, forcément un peu frustré de ne pas être monté sur le podium, mais déjà satisfait d'avoir tenu la longueur durant 3 semaines. Interview à retrouver en intégralité sur ICI.fr.
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3: Cet après-midi, le soleil sera largement présent en Charente-Maritime. Quelques nuages pourront faire leur apparition par moments, mais rien de bien méchant. Ils resteront sans conséquence. Il fera 23 degrés à La Rochelle, 24 à Rochefort et Royan, ainsi que 23 degrés sur les îles de Ré et d'Oléron. En Charente aussi, le soleil sera bien présent tout au long de l'après-midi. Quelques nuages passagers pourront traverser le ciel sans gâcher l'impression de beau temps. Les températures atteindront 25 degrés à Angoulême, 25 à Cognac et 28 degrés à Ruffec. Une belle après-midi estivale s'annonce sur l'ensemble de nos 2 départements.
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0: The Alan Parsons Project's Eyes in the Sky. Allez, stop, on arrête tout. Pendant les prochaines minutes, on laisse la chanson française prendre les commandes de votre radio ici, La Rochelle. Trois chansons françaises à la suite avec Bernard Lavillier, Julien Leb et puis France Gall.
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1: Si votre vélo a besoin d'un petit coup de pouce cet été, ça devrait vous intéresser. La communauté d'agglomération de Royan Atlantique met en place un atelier vélo itinérant et gratuit. Vous pouvez faire vérifier votre vélo, repartir avec quelques conseils d'entretien ou de sécurité et même en profiter pour poser toutes vos questions sur les pistes cyclables du secteur. Le rendez-vous, c'est tous les mardis et jeudis de 10h30 à 17h30. Demain, ça sera Royan Promenade Pierre Dugas de Mont, puis jeudi à Vaux-sur-Mer, plage de Nozan.
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0: Chadé Smousse, opérateur sur ICI La Rochelle. Qui, ici, aime le Puy du Fou? Franchement, je crois qu'on est nombreux. 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C'est peut-être vous que je retéléphone dans un instant. Alors, à tout de suite.
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1: Merci d'avoir choisi votre radio ici La Rochelle. Il est 16h. Les infos.
2: Des contre-feux tactiques, des tranchées tracées par des bulldozers, la course contre la montre commence à payer en Gironde où le feu est stabilisé mais pas encore fixé. La surface parcourue est stable depuis hier soir, 42 000 hectares. Sur place, les pompiers vont recevoir ce soir la visite d'Emmanuel Macron. Le gouvernement qui demande la mobilisation exceptionnelle des assureurs appelés à prendre en charge au plus vite les frais de relogement des 220 000 évacués. Et pour les vacanciers contraints d'écourter ou d'annuler leur séjour, les pertes sont importantes. Camping, location, train, vous retrouvez sur ici.fr un guide pratique avec vos droits. Cette accalmie offerte par la météo ne va malheureusement pas durer. Dès demain, de fortes chaleurs reviennent par le sud-ouest avec jusqu'à 40 degrés attendus en Gironde. Cette vague de chaud doit ensuite traverser le pays en diagonale. Dans le Var, cela fait une semaine que le massif du Gros Bessillon brûle, 4500 hectares parcourus. Là aussi, un millier de pompiers tentent toujours de fixer le brasier et pour les 5000 évacués, le retour à la maison se fait encore au compte-gouttes. L'usine de Tarascon condamnée, celle de Saint-Gaudens en sursis. L'avenir s'assombrit un peu plus pour les 670 salariés de Fibre Excellence, le dernier fabricant français de pâte à papier. Le tribunal administratif de Toulouse a écarté l'offre de reprise du milliardaire Mathieu Pigas. Reste maintenant l'offre d'un industriel uniquement intéressé par le site de Haute-Garonne. On vous devait une plus belle victoire. Ce sont les mots de Kylian Mbappé, le capitaine des Bleus, qui revient dans une lettre aux Français sur la 4e place décevante des Bleus mondial de foot dans vos journaux régionaux.
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1: Cet après-midi, le soleil s'impose sur toute la Charente-Maritime avec un ciel parfaitement dégagé. 24 degrés à La Rochelle, 25 à Royan et Marennes, 23 degrés sur les îles de Ré et d'Oléron. En Charente aussi, le soleil est au rendez-vous tout l'après-midi. Les températures atteignent 28 degrés à Angoulême, 27 à Cognac, 28 degrés à Ruffec et 28 degrés également à Aigre. Une belle après-midi estivale qui se poursuit sur l'ensemble des deux départements.
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1: Bonjour à tous et à toutes, bienvenue sur votre radio ici La Rochelle. Merci d'être avec nous, j'espère que votre après-midi se passe bien. Et si ce n'est pas encore le cas, on va essayer de mettre un peu de sourire dans votre après-midi avec Michel Polnareff, Tam Tam sur votre radio ici La Rochelle.

0: Michel Polnareff, Tam Tam sur votre radio locale, ici La Rochelle.
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0: Cet après-midi sur Ici La Rochelle, on va jouer, mais pas que. On va aussi découvrir de belles idées de sortie tout près de chez vous. Et peut-être que vous allez gagner un joli cadeau grâce au jeu de l'énigme. Et oui, c'est l'heure du jeu de l'énigme. Je vous rappelle le principe. À 16h40, un invité viendra nous faire découvrir un lieu incontournable de Charente ou de Charente-Maritime. Mais avant ça, c'est à vous de deviner où l'on va. Et oui, tout au long de l'après-midi, je vais vous donner plusieurs indices. Alors ouvrez grand les oreilles et dès que vous pensez avoir trouvé, vous nous appelez. Et aujourd'hui, vous avez de la chance puisque vous allez peut-être emporter des places pour aller l'un des plus beaux parcs de France. 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Attention, je vous donne le premier indice. Sous cette ville, d'anciennes carrières de pierre, ont trouvé une seconde vie. L'une d'elles accueille aujourd'hui un data center. Si cet indice vous parle, appelez-nous au 05 46 50 67 68. Allez, je vous laisse réfléchir. Laurie au standard vous attend pour les appels. On se retrouve dans quelques minutes avec un nouvel indice pour vous aider. En attendant, Julien à la technique et vos amis Bruno Mars et Radiohead sur Ici La Rochelle.

0: Elle est juste magnifique, Radiohead Creep sur votre radio ici La Rochelle. J'espère que vous passez une belle après-midi et que vous fassiez la cuisine, le ménage, des mots croisés ou autre. On lâche tout. Et oui, on lâche tout puisqu'on revient à notre jeu de l'énigme. Peut-être que vous avez eu le temps d'y réfléchir. Alors, je vais vous redonner les deux premiers indices. Enfin, le premier indice. Alors, avant ça, je vous rappelle quand même qu'à la clé, hein, y a un très beau cadeau à gagner. Deux places pour le Puy du Fou d'une valeur de 94€. L'occasion de remonter le temps, d'assister à des spectacles grandioses, de croiser des chevaliers, des vikings. Et j'en passe. Alors, attention, premier indice. Sous cette ville, d'anciennes carrières de pierre ont trouvé une seconde vie. L'une d'elles accueille aujourd'hui un data center. Si vous pensez avoir trouvé, appelez-nous au standard au 05 46 50 67 68. Et d'ailleurs, on me dit qu'on a un invité, on a eu une invitée. Sylvie, bonjour Sylvie.
1: Oui, bonjour.
0: Vous allez bien ?
1: J'arrête bien, tout va bien.
0: Vous faites quoi Sylvie en ce moment-là ?
1: Comment je suis...
0: Alors, je suis... J'ai pas très bien entendu. Ah, ça bug un petit peu, Sylvie, on vous entend mal. Est-ce que Sylvie, vous m'entendez ?
1: Chauffeur été.
0: Ah, bon. Alors,
1: oui.
0: Sylvie, vous avez pensé à quoi ?
1: Alors, j'ai pensé à Saint-Jean-d'Angély.
0: Et pourquoi Saint-Jean-d'Angély ?
1: Eh bien, parce que au niveau des data centers, j'avais entendu ça il n'y a pas si longtemps que ça, voilà.
0: Et c'est vrai, mais alors, on va vérifier quand même si c'est la bonne réponse, Sylvie, attention. Non, Sylvie, c'est malheureusement pas la bonne réponse. On est désolée pour vous. C'est pas la bonne réponse, mais en tout cas, j'étais très heureuse de vous avoir au téléphone. Et puis, sachez que vous pouvez nous rappeler quand vous voulez, hein.
1: Eh bien, écoutez, je vais réessayer.
0: Merci. Merci, au revoir Sylvie. Très bonne journée à vous. Bon, je vous laisse cogiter encore quelques minutes. Parfois, les meilleures idées arrivent en musique. Voici Chicago, If You Leave Me Now, sur ici La Rochelle.

0: Elle est sortie il y a près de 50 ans et pourtant elle a quand même toujours ce petit quelque chose. Chicago, If You Leave Me Now sur votre radio locale ici La Rochelle.
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0: Jean-Louis Aubert tend à nouveau sur votre radio ici La Rochelle. Allez, à vous de jouer. Aujourd'hui, c'est vous les enquêteurs. Le jeu de l'énigme continue. Ouvrez grand les oreilles, rassemblez vos indices et voyez si vous arrivez à la résoudre. Je vous rappelle qu'à la clé, hein, il y a deux places pour le Puy du Fou à gagner cette semaine. 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Bref, 94 euros de cadeaux. Ça vaut vraiment le coup quand même. Alors, je vous rappelle le premier indice. Sous cette ville, d'anciennes carrières de pierre ont trouvé une seconde vie. L'une d'elles accueille aujourd'hui un data center. Est-ce que cet indice vous parle ? Appelez-nous au standard de La Rochelle. Et en attendant, on a une auditrice qui nous a appelé, Maryse. Bonjour Maryse.
1: Bonjour.
0: Vous allez comment Maryse ?
1: Très bien, très bien. Il fait beau, donc c'est parfait.
0: C'est vrai, le moral va bien ?
1: Le moral va bien.
0: Et vous faites quoi en ce moment Maryse ?
1: Eh bien là, on part sur La Rochelle. On s'est arrêté, mais on allait sur La Rochelle.
0: Ah, et vous allez faire quoi à La Rochelle ?
1: Eh bien, on va se promener. En principe, on aime beaucoup se promener au Minimes, sur les bords de mer.
0: Eh bien, vous avez bien raison, parce que le port est magnifique quand même. Hein.
1: Mm-hmm.
0: Alors, Maryse, vous avez répondu une réponse. On va voir si elle est vraie. Pourquoi, Maryse, votre réponse ?
1: Eh bien, parce qu'à Trazan, il y a la galaxie des pierres levées. Et ça nous a fait penser, avec mon mari, ça nous a fait penser à Trazan.
0: D'accord, alors Trazan...
1: On va le visiter pratiquement tous les ans. Et on adore les lapidiales. C'est en rapport avec les lapidiales. Donc on a pensé à Trazan, parce que les pierres levées, la galaxie se situe sur la commune de Trazan.
0: Mais c'est une très bonne réflexion, Maryse. Alors on va voir si c'est vrai ou pas. On va vérifier avec Julien la technique. Je suis désolée Maryse, mais malheureusement Trazan n'est pas la bonne réponse. Je suis désolée pour vous.
1: Eh bien, c'est pas grave.
0: Mais bon.
1: Eh bien, je vous souhaite une belle après-midi. Et puis, je souhaite bonne chance à d'autres concurrents.
0: Oui, et puis Maryse, vous pouvez nous rappeler hein, pour rejouer. Il n'y a pas de problème.
1: D'accord, avec plaisir.
0: À très vite, au revoir Maryse. Bon, alors Maryse n'avait pas la bonne réponse, peut-être que vous aviez du mal aussi, alors je vais vous donner le deuxième indice. Attention, à près de 2000 mètres sous cette ville se cache une richesse naturelle découverte par hasard à la fin des années 1970. Est-ce que cet indice vous parle ? Appelez-nous au standard de La Rochelle au 05 46 50 67 68. Laurie prendra vos appels. Et puis en attendant, si vous avez la bonne réponse, vous serez qualifié pour le grand tirage de vendredi. Mais là... prenez un bon bol d'air marin avec Manon Lisa, le petit pêcheur.

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1: Vous avez peut-être prévu un barbecue ce soir à la maison, un petit bain de mer, un marché nocturne ou tout simplement une soirée tranquille à la maison. Peu importe votre programme, merci d'avoir choisi votre radio ici La Rochelle pour vous accompagner. Et puisqu'on est en plein dedans, voilà l'été.

0: l'été sur votre radio ici La Rochelle. J'adore les jeux et je sais que vous aussi. Alors j'ai hâte de vous avoir au téléphone pour savoir si vous pouvez concurrencer Sherlock Holmes. Je vous rappelle que le cadeau est plutôt très chouette. Hein. Vous allez pouvoir remonter le temps, vous déguiser comme à l'ancien temps et découvrir la vie d'autrefois. Puisque c'est 2 places pour le Puy du Fou à gagner d'une valeur de 94 €. Alors je vous redonne les indices pour ceux qui viennent de nous rejoindre peut-être. Alors le premier... Sous cette ville, d'anciennes carrières de pierre ont trouvé une seconde vie. L'une d'elles accueille aujourd'hui un data center. Le deuxième indice, à près de 2000 mètres sous cette ville se cache une richesse naturelle découverte par hasard à la fin des années 1970. Si ces indices vous parlent, je vous rappelle, appelez-nous au 05 46 50 67 68. Mais en attendant, on a déjà 2 appels, dont Virginie. Bonjour Virginie.
1: Bonjour.
0: Vous allez bien ?
1: Ça va, merci.
0: Vous faites quoi, Virginie, là, en ce moment ?
1: Pas grand-chose. J'écoute la radio.
0: C'est super, non ? Moi, je suis très heureuse que vous écoutiez la radio.
1: Voilà.
0: C'est vrai ? Et vous aimez faire quoi dans la vie, globalement ?
1: J'aime tout un tas de choses. J'aime bien faire les marchés, j'aime bien lire, me promener, enfin, voilà.
0: Ok, vous aimez faire plein de choses, Virginie. Et alors, Virginie, vous aimez jouer, puisque vous avez joué au jeu de l'énigme. Alors, quelle est votre réponse à vous ?
1: Eh bien, je pensais aux grottes du Buffet à La Rochette.
0: Et alors, pourquoi, Virginie ?
1: Tout bêtement, une recherche sur Internet.
0: Ok, au moins ça a le mérite d'être honnête, puis c'est très bien.
1: Voilà. Alors,
0: Virginie, on va voir si vous avez la bonne réponse avec Julien. Attention, on vérifie. Malheureusement, ce n'est pas ça, Virginie. Ce n'est pas la bonne réponse. Mais en tout cas, je vous remercie d'avoir joué. J'étais contente de vous avoir au téléphone et je vous souhaite une très belle journée.
1: Merci à vous aussi.
0: Au revoir, Virginie.
1: Au revoir.
0: Alors, on a une deuxième auditrice qui nous a appelé. Cette fois, c'est Fanny. Bonjour, Fanny.
2: Bonjour.
0: Vous allez bien, Fanny ?
2: Très bien. Il fait beau et pas trop chaud.
0: C'est vrai. Et puis, alors, vous faites quoi aussi, Fanny, là, en ce moment ?
2: Je viens d'aller m'acheter des lunettes de soleil.
0: Ah, la classe! Vous êtes contente?
2: Oui, elles sont jolies, elles sont toutes violettes.
0: Ah, j'adore le violet. Ok, très bien, très bien, très bien. Alors, Virginie, votre réponse est Saumur.
2: Moi, c'est Fanny, mais c'est pas grave.
0: Fanny, votre réponse, excusez-moi, est Saumur. Pourquoi Saumur?
2: J'étais au restaurant hier et le sommelier était fan de Saumur. Il nous a dit, justement, ils sont en train de faire un data center en dessous. Ah bon?
0: Coïncidence de dingue, par contre.
2: Du coup, la réponse à la question.
0: Mais c'est pas en Charente, et en Charente-Maritime, malheureusement, Fanny.
2: Je suis un peu née en jeu, là.
0: Donc, c'est pas la bonne réponse. En tout cas, j'étais contente de vous avoir quand même au téléphone et puis passer une très belle journée avec vos lunettes violettes.
2: Très bien, au revoir.
0: Au revoir, Fanny. Alors, je vais vous donner quand même un troisième indice, puisqu'on a beaucoup de mauvaises réponses, et ça veut dire que l'énigme est difficile. Alors, le troisième, des fouilles archéologiques y ont révélé que les Néandertaliens fabriquaient déjà des outils en os il y a plus de 60 000 ans. Est-ce que vous avez une idée ? Si vous avez une idée, appelez-nous au standard de La Rochelle. Laurie va vous avoir au téléphone au 05 46 50 67 68.

0: Elle est juste incroyable, Charlotte Cardin, tant pis pour elle, excusez-moi, sur votre radio ici, La Rochelle. Alors, on revient à notre jeu de l'énigme. On a une auditrice qui nous a appelé. On va voir si Daniel a la bonne réponse. Bonjour, Daniel.
1: Bonjour.
0: Vous allez bien, Daniel?
1: Oui, voilà. Ça va très bien, oui, merci, et vous?
0: Bah oui, ça va bien. Écoutez, je suis avec vous, donc tout va bien. Vous faites quoi, Daniel?
1: Bon, là, pour l'instant, on revient des courses.
0: Ah, vous avez acheté quoi?
1: Des fruits, un peu de tout.
0: Un peu de tout, parce que...
1: Pour ce soir.
0: Ah, vous avez des invités?
1: Bah, j'ai mon petit-fils, donc voilà.
0: Vous allez faire un grand repas, alors? Vous allez lui préparer quoi, Daniel?
1: On va faire des croque-monsieur.
0: Ah, ah bah je le comprends, j'adore aussi les croque-monsieur, donc il va être content. Hein.
1: Bah oui.
0: Alors Daniel, on va voir si vous avez la bonne réponse. Vous pensez à quoi avec tous ces indices là?
1: Bah écoutez, moi j'ai pensé au terme de Jonzac, la cure, parce que j'y vais tous les ans et il y a une source bien sûr d'eau chaude.
0: Ouais, ok. Donc c'est la source de l'eau thermale qui vous a mis sur la piste.
1: Voilà, c'est ça.
0: Ok, bah écoutez Daniel, on va voir, on va vérifier ensemble si vous avez eu la bonne réponse ou pas. Et oui Daniel, vous avez gagné. Bravo ouais. Daniel. Vous allez pouvoir le dire entre deux croque-monsieur ce soir que vous avez remporté le jeu de l'énigme. Alors, je vais quand même vous dire... pourquoi ces explications, hein, pour que tout le monde sache. Alors, le premier indice, bah oui, les anciennes carrières souterraines de Jonzac ont été réaménagées et l'une d'elles accueille aujourd'hui un data center puisqu'il profite de la fraîcheur du site. Pour le deuxième indice, l'eau thermale de Jonzac a été découverte par hasard en 1979 lors d'un forage près de 1850 mètres de profondeur. Et puis alors, pour l'indice numéro 3, oui, près de Jonzac, des archéologues ont découvert des outils en os fabriqués par des Néandertaliens il y a plus de 60 000 ans. Alors, vous avez eu la bonne réponse. Je vous félicite, Daniel. Eh bien, écoutez, je vous souhaite une très belle soirée. Bon croque-monsieur à vous. Et puis, à bientôt, qui sait? Peut-être à vendredi, surtout pour le grand tirage.
1: D'accord.
0: Au revoir, Daniel.
1: Au revoir, merci beaucoup.
0: Alors, on vient d'avoir Daniel, et alors justement, vu que vous avez découvert Jonzac, on part direction Saint-Germain-de-Lusignan à deux pas de Jonzac pour découvrir un festival pas comme les autres. Pendant une dizaine de jours, plus de 350 jeunes musiciens venus d'une douzaine de pays font vibrer la Charente-Maritime au rythme de musique classique, du jazz ou encore plein de musique du monde. Et pour nous en parler, j'ai le plaisir d'accueillir Claude Révolte, président des Eurocastries Charente-Maritime. Bonjour Claude.
2: Bonjour, ici La Rochelle.
0: Vous allez bien, Claude?
2: Oui, ça va très bien. Je rentre de Croatie, un festival orchestrique qui est le premier festival qui vient d'être créé dans ce pays.
0: Ah là là, mais vous ne vous arrêtez plus, décidément.
2: Ah ben, pas trop. Hein.
0: Vous avez une vie, mais à 1000 à l'heure.
2: Oui, 2000 parfois.
0: Ah oui. Alors Claude, pour ceux qui ne connaissent pas les Eurocastries, c'est un nom oui que beaucoup de personnes connaissent, mais si je ne suis jamais venue, qu'est-ce que je vais vivre en arrivant aux Eurocastries?
2: Ben, vous allez vivre tout d'abord de la musique classique, mais pas seulement de la musique classique. Et vous allez vivre aussi beaucoup d'émotions parce que tous ces jeunes qui arrivent de 12 pays, 15, 25 ans, plus ou moins, vont se rencontrer pour partager des grands moments de musique, mais des grands moments d'échange, de gastronomie, de langue, de découverte du patrimoine et tant d'autres choses.
0: Ah ouais, mais alors ce qui est fou, c'est que ces jeunes, comme vous venez de le dire, viennent du monde entier. Mais comment on réussit à se faire rencontrer autant de cultures grâce à la musique?
2: Ben écoutez, j'ai mis tout un concept en place autour de l'Orchestre International qui a été créé il y a une trentaine d'années.
0: Ouais.
2: Et il y a des ambassadeurs un peu dans tous les pays, avec aussi un binôme qui est un jeune. Donc des grands comités de jeunes et tout ça forme un relais formidable qui nous envoie des orchestres et qui font chacun dans leur pays.

0: des activités, que ce soit des festivals, des masterclass, des rencontres, des conférences sur les orchestreries. Voilà, voilà exactement ce qui se passe. Et c'est un grand mouvement dont je suis très, très fier, qui dure depuis 37 ans.
1: Bah oui, vous pouvez, on doit vraiment vivre des émotions de dingue. Et alors, vous, vous préférez quoi là-dedans? Est-ce qu'il y a une rencontre qui vous a ému, par exemple?
0: Bah écoutez, c'est toujours découvrir des choses nouvelles avec tous ces jeunes qui arrivent avec dans leur bagage de la musique de leur pays, parce qu'on essaie aussi de réhabiliter certains compositeurs, de faire découvrir des compositeurs qui ne sont pas connus, avec l'ouverture d'ailleurs de certaines frontières dans les dernières années. Et ça, c'est toujours très, très enrichissant.
1: Et puis alors, vous, quel est votre artiste préféré, Claude ?
0: Ah, mon artiste préféré,
1: oui.
0: Dans la musique classique, oh, ils sont tellement nombreux. Je suis embarrassé de dire vraiment un nom, parce que au niveau des orchestristes, on est tellement de gens, sont passés tellement d'artistes. Lucien Renaudin, Paris, trompettiste, s'est passé par les orchestristes. Jaya Joani, qui a fait les grands titres de Sud-Ouest dernièrement, avec l'Orchestre Divertimento et son film.
1: Mais alors,
0: c'est tiré des orchestristes, tout ça.
1: Si vous devez vraiment choisir qu'un seul, Claude.
0: Qu'un seul,
1: malheureusement. Qu'un seul.
0: Écoutez, j'aime un faible pour entre Beethoven et Rachmaninoff.
1: Ah, mais bah écoutez, je comprends. J'adore aussi, en tout cas, merci Claude de nous avoir parlé de ces orchestries. Merci beaucoup.
0: Merci à vous. Merci.
1: Au revoir Claude. Très bonne journée.
0: Il y a 65 concerts à écouter. Hein.
1: Donc, oui, et c'est beaucoup.
0: Venez voir ces jeunes, les écouter, c'est le moment. Voilà, défendons la culture vivante.
1: Très bien, merci beaucoup Claude. Au revoir.
0: Merci beaucoup. Au revoir.
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1: Vous êtes sur votre radio locale, ici La Rochelle. Bienvenue à vous si vous nous rejoignez. Dans une dizaine de minutes, on fera un point sur toute l'actualité de votre territoire. Mais juste avant, on prend le temps de souffler avec une immense voix. Whitney Houston, One Moment in Time.

0: Houston sur votre radio locale. Ici, La Rochelle.
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0: Vous êtes sur votre radio ici La Rochelle, il est 17h. Les infos avec vous Julien Fleury.
9: Depuis mercredi et le déclenchement du feu de Somos en Gironde, 88 pompiers ont été blessés. Ils sont 2750 déployés actuellement, profitant d'une accalmie provisoire avant le retour de grosses chaleurs dès demain. L'heure est au traitement des lisières, aux coupes tactiques pour tenter de circonscrire le feu. Stabilisé mais pas fixé, précise le ministre de l'Intérieur. De son côté, Emmanuel Macron est attendu sur place cet après-midi à la rencontre des secours, mais aussi des élus. On en est toujours cet après-midi à 42 000 hectares brûlés. 220 000 personnes ont été évacuées, dont de très nombreux habitants de l'ouest de la Gironde qui ne savent pas quand ils pourront rentrer chez eux. À 18h, on sera avec une famille accueillie dans le village de Mornac-sur-Seudre en Charente-Maritime. Vous êtes très nombreux en Charente et Charente-Maritime à vouloir exprimer votre solidarité avec la Gironde. Des collectes de denrées sont organisées un peu partout. C'est le cas dans les mairies de Charente qui attendent vos dons jusqu'à mercredi soir. Nous serons en mairie de Saint-Yrieix tout à l'heure à 17h. À 18h. Collecte également mercredi à la caserne de pompiers d'Aigrefeuille-d'Aunis ou demain et mercredi à la mairie de Bourg-Sefranc. Le Secours Populaire espère lui des dons plutôt financiers. Il a ouvert une cagnotte. Des dizaines de cagnottes sont en fait organisées. Pour éviter les arnaques, préférez les plateformes connues et des organismes certifiés. Parmi ces cagnottes, notons celle des chasseurs de la Charente-Maritime. Les dons seront reversés à la Chambre d'agriculture à destination des agriculteurs qui aident les secours en leur apportant de l'eau ou en les aidant à créer des pare-feux. La Fédération des chasseurs qui a par ailleurs envoyé cet après-midi un camion de denrées à distribuer sur place par la Fédé de Gironde.
0: Évitez de vous rendre en Gironde pour les vacances.
9: Oui, c'est l'appel renouvelé ce matin par le gouvernement alors que le feu, on l'a dit, est loin d'être fixé et que les températures remontent en flèche dès demain. L'idée, c'est aussi de laisser les accès libres pour les secours. De toute façon, l'autoroute A63 est intégralement coupée depuis ce matin. Et entre la Gironde et le Pays Basque, interruption également pour le trafic ferroviaire au sud de Bordeaux. La SNCF maintient le remboursement intégral des billets, au moins jusqu'à vendredi. Les pompiers de la Charente-Maritime sont en deuil après rien à voir avec les incendies, après le décès brutal d'une des figures des hommes du feu à La Rochelle, Éric Noël, mort dans son sommeil dans la nuit de samedi à dimanche. Il était président de l'amicale des pompiers de la caserne de Mireuil, qui du coup annule le bal des pompiers prévu ce vendredi. Jour des obsèques de l'adjudant-chef Éric Noël. Presque 30 ans de carrière comme pompier, dont près de 23 ans comme professionnel.
10: À Saint-Jean-d'Angély, le bloc opératoire de l'hôpital va bientôt devoir fermer.
9: Eh oui, mais ce n'est que temporaire, précise la direction du groupe hospitalier Sainte-Saint-Jean. Réponse aux rumeurs qui ont envahi la ville. L'hôpital reconnaît des difficultés temporaires dans les effectifs des médecins anesthésistes. À ce stade, il s'agit d'une fermeture de 5 semaines, de la fin août à début octobre. Dans l'intervalle, les interventions chirurgicales seront réalisées à Sainte. Seules les consultations de chirurgie et quelques actes sous anesthésie locale continueront d'avoir lieu à Saint-Jean.
10: Cet après-midi, le soleil s'impose sur toute la Charente-Maritime avec un ciel parfaitement dégagé du début à la fin de la journée. Idéal pour profiter de l'été. 24 degrés à La Rochelle, 25 à Royan et Marennes, 23 degrés sur l'île de Ré et l'île d'Oléron. En Charente aussi, le soleil est au rendez-vous tout l'après-midi. Les températures atteignent 28 degrés à Angoulême, 27 à Cognac, 28 degrés à Ruffec et 28 également du côté d'Aigre. Une belle après-midi estivale qui se poursuit sur l'ensemble des deux départements.
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10: On fait maintenant un point sur vos conditions de circulation en Charente et en Charente-Maritime. On relève un important ralentissement du côté de Beaulieu à Puy-Boureaux à bord de la N11 où la circulation est très chargée. Ça ralentit également sur la D735 à Rive-Douplage en direction de l'île de Ré. Et puis il y a un embouteillage qui est modéré, qui a été signalé avenue du 8 mai 1945 à Lagorre. Partout ailleurs sur les grands axes de Charente-Maritime et de Charente, la circulation reste globalement fluide. Mais si jamais vous rencontrez un problème, appelez-nous au standard de La Rochelle au 05 46 50 67 68.
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10: Je ne sais pas où vous êtes exactement en ce moment, mais j'espère qu'au moins il y a une chose qui vous donne un peu le sourire aujourd'hui. Et si c'est pas encore le cas, on y remédie tout de suite avec Michel Berger, celui qui chante sur votre radio ici La Rochelle.

0: Michel Berger, celui qui chante sur votre radio ici La Rochelle.
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0: Testé et approuvé, c'est chaque jour. On vous donne des idées de sorties, de loisirs. Alors c'est dans quelques instants, on va partir en Dordogne. Mais avant ça, on continue avec Soprano, DJ.

0: Un titre qui donne envie de bouger, le tout nouveau son de Soprano DJ sur Ici La Rochelle.
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0: Testé et approuvé, c'est tous les jours sur votre radio Ici La Rochelle. Des idées de sorties, de livres, des jeux, des films. Et vu que c'est les vacances, pourquoi pas en profiter pour sortir de nos frontières charentaises, direction la Dordogne. C'est là-bas qu'on vous a envoyé Théo Martin à Lascaux 4.
3: Aujourd'hui, j'ai testé un monument qu'on croit connaître parce qu'on l'a vu dans les livres d'école, mais qu'on ne connaît vraiment qu'en le vivant, Lascaux. Ce qui surprend d'abord, c'est que Lascaux, ce n'est pas une grotte, c'est plusieurs Lascaux. La vraie, celle découverte par quatre gamins et un chien en 1940, elle est fermée depuis longtemps pour la préserver. Nous, on découvre Lascaux 4, la reproduction intégrale. Et franchement, reproduction, c'est pas vraiment le bon mot. On est plus proche d'un voyage dans le temps, version ultra HD. On entre, lumière tamisée, la température tombe d'un coup, et la stupeur. Même si vous savez que ce n'est pas la vraie, votre cerveau est un peu dérangé. On ressent le silence, la profondeur, ce petit vertige de se retrouver face à 18 000 ans d'art pariétal. Le guide nous explique que les artistes préhistoriques n'ont rien d'amateur. Ils utilisaient les reliefs de la roche pour donner du volume, jouant avec les ombres, faisant déjà des effets de mouvement. Le premier mapping 3D de l'histoire, c'est eux. On continue d'avancer. On tombe sur la fameuse scène des taureaux, les énormes silhouettes noires et ocres qui semblent bouger quand vous vous déplacez. Vous connaissez forcément l'image, mais pas les faits. Les faits qui vous scotchent. Même si vous connaissez déjà, vous redécouvrez. Même si vous êtes sur votre 15e visite, on reçoit quand même cette claque de l'immensité de la structure. Puis il y a le moment où le guide nous dit « On ne sait pas pourquoi ils ont peint ça. On ne sait pas vraiment comment ils voyaient le monde. On ne sait pas pourquoi ça servait. » Et en vrai, c'est ce qui rend Lascaux assez fascinant. Alors évidemment, il y a beaucoup de théories, mais ce n'est pas un musée, c'est une énigme. Une énigme géante posée sur la paroi d'une grotte. Quand on sort, on arrive forcément dans l'espace moderne avec les écrans, les tablettes, la réalité augmentée. On peut zoomer sur chaque détail, découvrir les pigments, les outils, la chronologie. Vous allez découvrir un endroit où des humains, il y a 18 000 ans, ont eu envie d'exprimer quelque chose. Et cette envie, on la ressent encore aujourd'hui. C'est une rencontre avec l'humanité, avec nous, mais une version d'il y a 18 000 ans. Un endroit où le passé et le futur se rejoignent à 20 mètres sous terre.
0: Merci Chloé. Théo Martin dans les grottes de Lascaux en Dordogne. C'est une idée sortie pour les vacances, testée et approuvée par Ici La Rochelle. Je suis sûre qu'avant même que je dise le nom du groupe, vous venez de reconnaître cette chanson, les Bee Gees, Too Much Heaven.

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0: Indochine, le chant des cygnes sur votre radio ici à La Rochelle. Ce que vous allez entendre dans un instant risque bien de changer votre regard sur les hommes préhistoriques. Parce que non, ils ne dessinaient pas simplement des animaux sur les parois d'une grotte. Oui, on retourne dans la grotte de Lascaux, en Dordogne.
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2: La grotte de Lascaux est tout comme toute autre grotte préhistorique se distingue par son style. À Lascaux, les chevaux que vous verrez hein, en nombre, ils sont 355, sont toutes représentées par exemple avec une petite tête, un très gros abdomen et de très courtes jambes. Donc on est venu ici se transmettre ce style. Ça va être pareil pour les aurochs, les taureaux. Les taureaux de Lascaux sont souvent juste contournés d'une couleur noire avec une corne en forme de C, une corne en forme de S. Donc vraiment, tous ces animaux partagent le même style. Il y a une vraie unicité dans la façon de peindre Lascaux. On va aussi voir que ces artistes ont utilisé beaucoup de techniques que l'on pourrait appeler modernes aujourd'hui, comme par exemple l'anamorphose. L'anamorphose, c'est une technique qui vise à déformer l'animal à hauteur d'artiste pour que lorsqu'on se trouve à hauteur d'observateur, de visiteur, que ces images prennent forme. Et ça, c'est quelque chose qu'on a longtemps cru réservé à un art bien plus récent. Autre technique picturale à Lascaux, on va beaucoup utiliser la perspective que l'on a utilisée, que l'on a recréée, qu'on pense avoir créée bien après Lascaux, hein, après la Renaissance italienne, après le Moyen-Âge. On va aussi observer dans toute la grotte un effet de style, ça s'appelle la réserve claire. Alors la réserve claire, ça consiste à laisser un petit espace sans pigment, souvent au niveau des pattes les plus éloignées de ces animaux, ce qui détache la patte de ces animaux et ce qui crée finalement beaucoup de profondeur. Et lorsque des animaux se croisent parfois ou sont superposés, eh bien on va créer cette réserve claire à l'endroit où ils se croisent et ça permet finalement de rendre unique l'animal. Ce ne sont plus deux animaux les uns sur les autres, ce sont deux animaux les uns à côté des autres. Donc on a vraiment des techniques que l'on pourrait dire très modernes aujourd'hui.
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0: Et oui, si vous avez envie de replonger dans les grottes de Lascaux, toutes les chroniques sont disponibles en replay. Allez, on repart avec Chris de Burgh, High on Emotion sur votre radio locale, ici La Rochelle.

0: Chris de Berg sur votre radio ici La Rochelle. Dans la prochaine demi-heure, on va prendre la route avec une bande de jeunes choristes en pleine tournée d'été. Une aventure qui va les conduire jusqu'au festival Un violon sur le sable. Ça, je vous raconte ça dans quelques minutes.
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0: Attention si vous circulez, embouteillage important sur Rive-du-Plage, sur la D735, comptez 5 à 10 minutes. Et puis également un embouteillage important au boulevard André Sautel à La Rochelle, alors soyez vigilants. Je vous rappelle que si jamais vous rencontrez une difficulté, vous nous appelez au standard au 05 46 50 67 68.
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0: À 17h30, c'est un peu l'heure où tout le monde craque. Un café, une glace, un petit gâteau, juste une bonne chanson. Voici Axel Red sur votre radio ici La Rochelle.

0: Mylène Farmer, c'est à qui le tour sur votre radio ici La Rochelle.
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0: Et ça tombe bien puisque c'est au tour de notre invité Mathias Charton. Il y a des moments qu'on aimerait tous vivre au moins une fois dans notre vie. Par exemple, monter sur la scène d'un violon sur le sable qui en fait partie. Et bien cet été, des dizaines de jeunes choristes de l'Académie de Poitiers vont avoir cette chance. Et alors en ce moment même, ils sont en route vers leur répétition dans le minibus. Bonjour Mathias.
3: Oui, bonjour.
0: Vous allez bien ?
3: Très très bien, et vous ?
0: Ça va. Alors il se passe quoi là en ce moment ? Vous êtes dans le minibus, vous faites quoi ?
3: Exactement, alors, on est dans le minibus et on se rend sur la ville de Dépat pour aller répéter avec l'orchestre pour préparer notre concert de demain soir sur la grande plage.
0: Alors vous êtes combien dans le minibus exactement là ?
3: Alors là on est 9 et on a avec nous 6 minibus qui permettent de déplacer nos 46 chanteurs.
0: Ah oui, d'accord, ok, quand même. Et alors, est-ce que vous pouvez, là, tous ensemble, nous chanter encore un petit truc, là, en direct, à la radio ?
3: Alors, on va vous chanter... qu'est-ce qu'on pourrait... On va vous chanter le refrain de Five Young.
0: Allez, c'est parti !
3: C'est parti.
4: Forever young. Ah, deux, et... Forever young, I want to be forever young.
3: We really want to be forever,
0: forever.
3: Voilà, bon.
0: Merci beaucoup, c'est génial, vous êtes au top. Et alors, comment vous vivez cette aventure, Mathias ?
3: Alors, on a créé le chœur il y a 5 ans,
0: ouais.
3: Avec l'Académie de Poitiers, pour permettre aux élèves les plus engagés, les plus motivés dans les chorales scolaires, de collège, de vivre une expérience un petit peu extraordinaire en allant se produire comme ça sur des grandes scènes, dans des grands festivals internationaux, pour valoriser le travail des professeurs d'éducation musicale d'une part, mais aussi le chant choral scolaire qui irrigue toutes les collèges et les lycées.
0: Ah, ça coupe un petit peu, Mathias, je pense que c'est à cause du minibus, vu que vous êtes sur la route. Est-ce que vous m'entendez, Mathias ?
3: Oui, oui, tout à fait.
0: Ah, super. Alors, d'ailleurs, votre tournée s'appelle Réenchanter le monde. Pourquoi ce titre ?
3: Alors, c'est parce que notre spectacle, justement, prend des chansons qui ont vocation à réenchanter un petit peu le monde dans lequel nous vivons, qui n'est pas toujours des plus simples ou des plus espérants pour notre jeunesse.
0: Ouais.
3: Et donc, on leur propose de réenchanter nos vies à ceux qui les écoutent et à ceux qui le vivent pour... justement, réenchanter le monde à travers la musique.
0: Eh bah, au top. Alors, si je ne connais pas encore Acadeau Cœur, pourquoi je devrais venir vous voir cet été ?
3: Alors, parce que c'est un groupe énormément enthousiasmant. Ils chantent avec beaucoup d'énergie, d'enthousiasme, de dynamisme. Ils dansent sur scène avec un répertoire qui est totalement... qui est fait bon vivre et qui donne de l'énergie après à l'issue du spectacle, et on en redemande souvent, en tout cas les spectateurs en redemandent et nous suivent après le concours et reviennent tout au long de l'année à nous voir en spectacle.
0: Ouais, puis en plus il doit avoir une émotion particulière, on dirait que vous êtes un peu une sorte de colonie de vacances entre vous, il doit avoir des liens forts quand même.
3: Ah oui, il y a de nombreux liens. On vit plus de 50 jours ensemble, donc à chaque petite vacance, un week-end par mois, pour faire des concerts, des tournées dans toute l'Europe. Et donc, ils sont très soudés les uns les autres.
0: Une expérience juste dingue. Et alors, vous qui êtes chef de chœur, est-ce qu'il y a un instant que vous attendez particulièrement ?
3: Celui de demain soir en particulier, d'autant que, comme c'est un chœur académique, nos jeunes... qui viennent avoir leur baccalauréat vont vivre leur dernier violon sur le sable, et c'est souvent un moment extrêmement mouvant de se retrouver devant 50 000 personnes sur la plage, et pour nos jeunes c'est souvent très fort de vivre cette expérience pour la dernière fois.
0: Et ben en tout cas merci beaucoup Mathias Charton, on vous souhaite plein de courage, plein de bonnes choses pour la suite, et puis courage aussi à tous vos jeunes, en tout cas on a hâte de les écouter.
3: Merci beaucoup.
0: Merci. Au revoir. À bientôt.
3: Au revoir.

0: Oasis qu'on prend toujours plaisir à écouter, surtout Antoine à la technique de votre radio ici La Rochelle. Dans quelques minutes, on fera un point sur l'actualité avec Julien Fleury. Mais avant ça, on va écouter Laurent Voulzy, Rock Collection.
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0: Laurent Voulzy Rock Collection sur votre radio locale, ici La Rochelle. 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
0: Bienvenue sur votre radio locale, ici La Rochelle, il est 18h. Tout de suite les infos avec vous Julien Fleury.
3: À Mornac-sur-Seudre, en Charente-Maritime, la solidarité de tout un village avec des Girondins évacués du feu géant de Somos. 220 000 personnes évacuées en Gironde, 42 000 hectares parcourus. Emmanuel Macron est sur place ce soir pour prendre la mesure de la catastrophe. Un feu toujours loin d'être fixé mais qui n'a pas progressé ces dernières heures. Répit obtenu grâce à une météo favorable mais de grosses chaleurs sont attendues dès demain et la crainte c'est que le feu reparte de plus belle, pas de retour des habitants avant que le feu soit fixé. Ça peut encore prendre des jours qu'une famille du Haillan en Gironde a choisi de passer à Mornac-sur-Seudre. 850 habitants, deux grands-parents, deux parents et deux enfants que vous avez rencontrés, Paul-Adrien Sicard.
4: Julie n'a que 6 ans.
5: On a senti la fumée, elle a fait toutes les valises et on est parti.
4: Et ses parents, Sylvia et Rémi, se souviennent très bien du moment où il a fallu partir.
6: On n'a pas de famille vraiment à côté, du moins qui pouvait nous héberger. Donc on s'est dit, on prend direction le nord, Paris. Enfin, on suit la direction de Paris sans savoir où aller.
7: On voulait juste fuir les fumées, fuir les feux dans un premier temps. On s'est arrêté sur un premier aire d'autoroute. On a cherché des hôtels, tout était plein.
4: Mais avant même d'arriver à Mornac-sur-Seudre, la famille a connu un premier logement.
7: Par chance, j'ai eu ma sœur au téléphone, il était minuit, qui me dit que son copain a peut-être un logement pas loin de Royan. Elle me dit, le seul problème, c'est que dimanche, il y a des nouveaux arrivants, donc vous avez 2 nuits.
4: Finalement, après une discussion avec des voisins, le maire de Mornac accepte de les accueillir dans une maison.
7: C'est un logement qui est propre, qui a des chambres, qui est un peu petit pour 6 personnes. Il ne faudra pas que ça dure trop longtemps non plus pour qu'on puisse vivre décemment, sachant que pour nos enfants, c'est aussi très compliqué. Ils ont vécu les 4 dernières nuit, 3 nuits dans des logements différents. Donc on espère vite que ça se stabilise.
4: Désormais, la famille ne souhaite qu'une seule chose, pouvoir rentrer chez elle le plus tôt possible.
3: La Gironde, département à éviter, malheureusement, c'est l'appel renouvelé ce matin par le gouvernement, alors qu'on l'a dit, le feu est contenu, mais loin d'être fixé et que les températures remontent en flèche dès demain. L'autoroute A63 est de toute façon coupée intégralement depuis ce matin entre la Gironde et le Pays Basque. Interruption également pour le trafic ferroviaire au sud de Bordeaux, à l'exception des trains vers Toulouse. La SNCF qui maintient le remboursement intégral des billets au moins jusqu'à vendredi.
0: 90% des départs de feu sont d'origine humaine.
3: Et les autorités ont désormais décidé d'être impitoyables depuis le 6 juillet dernier. 162 personnes ont été interpellées dans le cadre d'enquêtes liées aux incendies à travers le pays. Pointage dévoilé lors du Conseil des ministres qui s'est déroulé aujourd'hui. Compte rendu qui fait état de 5 condamnations à de la prison ferme et de 15 personnes placées en détention provisoire dans l'attente de leur jugement.
0: Vous êtes très nombreux à vouloir exprimer votre solidarité avec les victimes des incendies.
3: Oui, le secours populaire a notamment lancé un appel aux dons financiers à privilégier, nous dit l'association, car ils permettent d'aider les victimes dans la durée et que par ailleurs les besoins matériels des personnes évacuées sont déjà couverts en Gironde, ce qui n'empêche pas de très nombreuses initiatives. En Charente, les mairies appelées à centraliser des dons en nature qui seront ensuite centralisés mercredi soir et envoyés vers la Gironde, une initiative de l'association des maires de la Charente relayée notamment par la mairie de Saint-Yrieix, près d'Angoulême. Reportage sur place, Pierre Marsat.
8: L'appel aux dons en Charente a été publié sur Facebook lundi en début d'après-midi. 2 heures plus tard, dans l'une des salles de réunion au premier étage de l'hôtel de ville de Saint-Yrieix, plusieurs tables accueillent les premiers dons, entassés souvent dans des cartons. Allegra est l'une des 3 fonctionnaires de la ville qui s'occupe plus particulièrement de la collecte solidaire.
9: Donc là, on a déjà reçu en fait des denrées alimentaires, des produits d'hygiène, des jeux pour les enfants, des vêtements, des couvertures, tout ce qui est demandé finalement sur les besoins prioritaires. On a même des gens qui nous ont apporté des confitures faites maison, sachant exemple, les denrées périssables en fait ne sont pas acceptées.
8: Chloé vient de la commune de Trois-Palis uniquement pour participer à la collecte pour la Gironde. Une vingtaine de kilomètres aller-retour avec ses deux enfants en bas âge. Ce sont d'ailleurs essentiellement des objets de puériculture et de la nourriture qu'elle apporte à Saint-Yrieix.
6: Des bouteilles d'eau, des couches pour enfants, des livres, des madeleines, pour des gâteaux pour manger. Si ça aurait été moi, j'aurais aimé aussi qu'on avoir des choses dans le besoin et je peux comprendre que ce soit pas facile pour les gens de Gironde et je suis compatie pour eux et pour moi c'est normal de venir aider.
8: Les familles de Saint-Yrieix qui disposent d'un hébergement ou de chambres vides sont inscrites sur une liste. Les propositions seront gérées dans un deuxième temps.
3: Autre initiative, celle de la ville de La Rochelle qui ouvrira demain un centre de collecte au gymnase du Pas des Laquais. Collecte également demain et après-demain en mairie de Bourse-Franche-Chaput ou encore mercredi seulement à la caserne de pompiers d'Aigrefeuille-Daunis. Des dizaines de cagnottes sont également ouvertes pour éviter les arnaques. Préférez les plateformes reconnues et les organisateurs sérieux. Les chasseurs de la Charente-Maritime, par exemple, ils ont lancé leur propre cagnotte. Elle sera reversée à la Chambre d'agriculture pour financer tous les agriculteurs qui ont coûté leur ferme pour aller lutter contre les incendies. C'est une conséquence malheureuse du feu en Gironde. La Coupe d'Europe de Montgolfière est annulée en Haute-Saintonge. L'événement devait débuter jeudi jusqu'à dimanche entre Jonzac et la Génétouze, secteur boisé tout proche de la Gironde. En vol de ballon interdit par la préfecture de la Charente-Maritime. En revanche, pas de décision encore concernant le meeting aérien prévu dimanche en clôture de l'événement sur la commune charentaise de Val-des-Vignes avec passage de la patrouille de France.
0: Rien à voir avec les incendies, les pompiers de la Charente-Maritime en deuil.
3: Oui, après le décès brutal d'une figure des hommes du feu à La Rochelle, Éric Noël, mort dans son sommeil dans la nuit de samedi à dimanche. Il était président de l'amicale des pompiers de la caserne de Mireuil, qui du coup annule le bal des pompiers prévu ce vendredi, jour des obsèques de l'adjudant-chef Éric Noël. Presque 30 ans de carrière comme pompier, dont près de 23 ans comme professionnel. À Saint-Jean-d'Angély, le bloc opératoire de l'hôpital va bien devoir fermer, mais ce n'est que temporaire, précise la direction du groupe hospitalier Sainte-Saint-Jean, réponse aux rumeurs qui ont envahi la ville. L'hôpital reconnaît des difficultés temporaires dans les effectifs des médecins anesthésistes. À ce stade, il s'agit d'une fermeture de 5 semaines, de la fin août à début octobre. Dans l'intervalle, les interventions chirurgicales seront réalisées à Sainte. Seules les consultations de chirurgie pourront continuer à être réalisées à Saint-Jean, ainsi que quelques actes sous anesthésie locale.
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0: Pour cette soirée, le soleil va continuer de briller sur l'ensemble de la Charente-Maritime. Le ciel restera parfaitement dégagé jusqu'à la nuit avec un vent qui faiblira progressivement. Il fera encore 27 degrés à La Rochelle, 28 à Royan et 25 degrés sur les îles. Et demain, le soleil sera de nouveau au rendez-vous du matin au soir. Ça sera aussi le retour d'une vague de chaleur avec des maximales comprises entre 31 degrés et 34 degrés sur le continent ainsi que 27 degrés sur les îles. En Charente, même scénario, une très belle soirée sous un ciel parfaitement clair. Comptez encore 29 degrés à Angoulême, 28 à Cognac et 27 degrés à Ruffec. Demain, le soleil brillera sans partage et la chaleur s'accentuera encore avec des températures qui atteindront 32 à 35 degrés.
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0: Ellie Medeiros, Bailar Calypso sur SI La Rochelle. Ravie de vous retrouver sur votre radio. Dans quelques minutes, on ira à la rencontre de Sophie, qui est aide à domicile à La Rochelle dans les communes voisines. Et puis elle partage son quotidien, ses rencontres et ce qui l'a fait aimer ce métier au micro de Chloé Bidet. Mais d'abord, Vita avec Ça fait mal.
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3: Sophie, vous êtes aide à domicile. Qu'est-ce qui vous a donné envie de vous lancer dans ce secteur et vers ce métier en particulier ?
2: Alors pour moi, ça a été surtout pour être proche des personnes âgées et ou handicapées, qui ont besoin énormément de nous. Pour certains, nous sommes un rayon de soleil, en tout cas. Ça peut même embellir nos journées à nous comme à eux. Donc, il faut être en tout cas avoir beaucoup d'empathie, mais dans tous les cas, rester soi-même. Si on a de l'humour, les personnes âgées apprécient beaucoup, en tout cas, l'humour des plus jeunes. Voilà.
3: Sophie, au quotidien, à quoi elles ressemblent vos journées en tant qu'aide à domicile ?
2: On va dire que les journées types vont se baser sur les tâches de la vie quotidienne exactement comme à nous personnellement. Donc ça va être vraiment le petit déjeuner, l'échange, la toilette. Ça va être du ménage, des courses. Ça peut être aussi l'accompagnement de la personne aux rendez-vous médicaux. Ou pas forcément, ça peut être aussi chez la coiffeuse ou chez le coiffeur. Ça peut être des rendez-vous comme ils veulent. Ça peut être des jeux, de la présence.
3: Qu'est-ce qui vous plaît le plus, vous, dans ce métier ?
2: Déjà, d'être auprès des personnes et de leur faire du bien. Ça leur fait vraiment du bien qu'on prenne soin d'eux. De les écouter, parce que je pense que même si la famille peut être présente, on a un avis neutre et on ne connaît pas les histoires de la personne. Donc on est là pour les écouter et en toute bienveillance, sans jugement. Et ça leur fait du bien.
3: C'est important pour vous de faire découvrir votre métier à d'autres personnes, de transmettre aussi votre engagement ?
2: Oui, parce que je pense que beaucoup de personnes ne savent pas exactement ce qu'on fait en tant qu'aide à domicile. Ça peut être très ciblé, oui, au domicile, mais je pense que beaucoup ne connaissent pas vraiment tout ce qu'il y a autour de ce métier.
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0: vous avez un petit coup de mou. J'espère qu'Eyes of the Tiger vous a redonné un peu d'énergie. Survivor sur ici La Rochelle. Dans quelques minutes, on prend la direction du bord de mer. Et oui, avec l'heure du bain, Louise Lempire part à la rencontre des scientifiques d'Océanopolis à Brest pour répondre aux questions que se posent les petits et souvent les grands aussi. Par exemple, la question du jour, quelle est la différence entre la mer et l'océan? Mais avant de mettre les pieds dans l'eau, Pierre Demar, je vous aime sur ici La Rochelle.
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1: C'est quoi la différence entre la mer et l'océan ?
2: Il existe un seul et immense océan puisque toutes les mers sont reliées, ou presque.
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2: On dit que l'océan est le poumon de la planète parce que c'est le premier fournisseur d'oxygène. Toi, quand tu inspires, tu as besoin d'oxygène. Il part dans ton sang, il irrigue ton cerveau et ton corps. Et quand tu expires, tu recraches du dioxyde de carbone. L'océan, certaines algues et le petit plancton mangent le dioxyde de carbone et nous rendent de l'oxygène. C'est notre grand poumon et ça, toutes les mers et tous les océans le font. La différence entre la mer et l'océan, elle tient finalement sur un bout de papier. Il y a des conventions signées par tous les pays, ou presque, des conventions qui disent qu'un océan, c'est une immense mare salée, bordée par les continents, alors que la mer peut être fermée, comme une bouteille d'eau finalement, entourée de pays de tous les côtés, et que la mer déverse de l'eau dans l'océan par un détroit, comme quand tu ouvres le capuchon de ta bouteille. La Méditerranée, par exemple, c'est une mer reliée à l'Atlantique par le détroit de Gibraltar. Il y a 5 océans, Pacifique, Atlantique, Indien, Arctique et Antarctique. Une autre différence entre la mer et l'océan, c'est la profondeur. La Manche, le long de la Bretagne et la Normandie, va jusque 200 mètres de fond. Alors que l'océan Pacifique peut engloutir l'Everest puisqu'il descend jusque 11 000 mètres. C'est la fosse des Mariannes.
1: Pourquoi dans certaines mers, je flotte sans mes brassards ?
2: Les scientifiques brestois du fonds de dotation d'Océanopolis Acts, qui travaillent à expliquer l'océan et les manières de le préserver, nous ont expliqué qu'il y a plus de sel dans la mer que dans l'océan, parce que l'eau s'évapore plus que dans l'océan. La mer Morte, par exemple, c'est la mer la plus salée du monde. Elle est complètement fermée, ça veut dire qu'elle ne communique pas du tout avec l'océan, comme un lac finalement, et tu flottes dedans sans brassard à cause de la quantité de sel.
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1: Vous venez de vous installer récemment à Rochefort, et bien venez participer à la journée des nouveaux arrivants qui aura lieu samedi 5 septembre. L'idée derrière cette journée, c'est de vous aider à prendre vos repères, rencontrer d'autres habitants et surtout de vous familiariser avec les services proposés par la ville. Au programme, il y aura un temps d'accueil, une découverte de la ville, des rencontres avec les élus et des moments d'échange. Alors pour participer à cette journée, allez sur le site de la mairie de Rochefort, vous y trouverez un formulaire d'inscription à remplir avant le 31 juillet 2026.
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0: Killing Me Softly sur ici La Rochelle. Bon, on range les enceintes et on attrape la télécommande. Johan Rock nous emmène dans les coulisses du petit écran et ce lundi direction la Côte d'Azur sur le tournage de Camping Paradis avec Laurent Renac.
1: Camping Paradis, le plus célèbre de France qui cet été sur TF1 fête ses 20 ans. Alors on sort les bouées, la crème solaire, le parasol et direction le bord de la piscine.
2: Et je vais vous montrer pourquoi ce camping s'appelle Paradis.
3: C'est pas un camping comme les autres ici.
4: C'est la famille.
1: Une famille qu'on a plaisir à retrouver dès qu'arrivent les vacances dans ce décor naturel. Un vrai camping à Martigues, à côté duquel un faux a été construit exprès pour les besoins de la série. Au fil des années, cette fiction est devenue indissociable de son acteur principal, Laurent Ournac. Pourtant, au départ, elle avait été imaginée pour Vincent Lagaffe, à l'époque animateur sur TF1. Les scénaristes en avaient fait un personnage très sportif, pratiquant jet ski, moto, planche à voile. Finalement, Lagaffe quittant la chaîne, c'est à Laurent Ournac qu'on proposa le rôle de Tom Delorme, le propriétaire du camping. Les scénaristes en firent du coup un personnage beaucoup moins tête brûlée que dans la première version. J'ai demandé au comédien si en 20 ans, son rôle à l'écran avait autant évolué que lui-même dans la vraie vie.
5: Oui, je pense qu'on s'est servi mutuellement l'un et l'autre. Tom a évolué en même temps que moi, j'ai évolué en même temps que Tom. J'ai commencé finalement à interpréter Tom. C'était un jeune directeur de camping qui n'avait pas forcément beaucoup d'expérience dans l'entreprise, de gérer une clientèle, de faire vivre un lieu. Et en parallèle, moi j'étais un jeune comédien, je venais plutôt du monde de la scène et du café-théâtre. Moi, je suis devenu un comédien qui a appris un peu plus le monde de la télévision sur le plateau de tournage. Oui.
1: Et en deux décennies, le comédien aura eu également l'occasion de passer derrière la caméra pour réaliser au moins un épisode par saison. Il n'empêche, 20 ans dans une carrière, c'est pas rien. Alors, est-ce que Laurent Ournac se voit porter encore les tongs 20 ans durant ou songe-t-il parfois à céder les clés du camping?
5: J'ai envie de répondre les deux. J'ai envie d'encore d'être là dans 20 ans parce que c'est une aventure incroyable et une chance inouïe de pouvoir déjà se dire qu'on a fait vivre une série pendant 20 ans et qu'elle a su rencontrer son public et le renouveler et le conserver malgré l'évolution des médias en 20 ans. On est arrivé, il n'y avait que 6 chaînes de télévision et en même temps, il faut savoir s'arrêter un jour. Mais on se dit secrètement entre nous que le plus tard sera le mieux.
1: Ouais. Il lui reste beaucoup de trimestres à Tom?
5: Je sais, je crois qu'il va bosser au moins jusqu'à 65 ans. Oui. Donc bon. Il lui en reste encore quelques-uns.
1: En attendant de prendre sa retraite, Camping Paradis, c'est à voir ce soir 21h10 sur TF1.
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1: Bonjour Claire-Marie.
2: Bonjour Leïla.
1: On se retrouve pour une nouvelle journée de recettes et aujourd'hui aiguillettes de volaille.
2: Tout à fait, en croûte d'épices. Ça c'est très canon à la plancha ou au barbecue et même tout le reste de l'année. Donc vous prenez pour une personne, il faut compter 100 à 150 grammes de poulet. Donc vous multipliez cette quantité-là par le nombre de personnes que vous êtes. La recette qu'on va vous donner là, elle est calibrée pour une personne. D'accord. Donc vous commencez par couper de la longueur d'un doigt, on va dire, votre poulet. Donc ça fait entre 5 à 8 cm de longueur et vous faites tout votre poulet de cette manière-là. Dans un bol, vous allez préparer donc votre chapelure. Vous prenez 25 g de chapelure, 50 g de farine. Vous y rajoutez une cuillère à café d'oignon en poudre, une cuillère à café d'ail en poudre. C'est très important que ce soit en poudre, comme ça c'est sec.
1: Ok.
2: C'est beaucoup plus simple. Et également une cuillère à café de paprika, du sel et du poivre si vous le souhaitez. Dans un autre bol, vous allez mélanger donc un œuf et 50 ml de lait. Et ensuite, vous allez faire comme une panure classique, c'est-à-dire que vous prenez votre morceau de poulet, vous le plongez une première fois donc dans votre mélange d'œuf, la fois suivante donc dans votre mélange sec avec la farine, la chapelure, votre oignon, votre ail. Et ensuite, vous réitérez, c'est-à-dire que vous recommencez depuis le début, vous la rebasculez dans l'œuf et ensuite dans la chapelure. Ça vous permet d'avoir une double épaisseur qui vous permet d'avoir quelque chose d'un peu plus costaud. Et ensuite, donc, soit vous faites cuire à la plancha, au barbecue, ou vous pouvez même les faire frire. C'est aussi possible.
1: Okay. Et ben merci beaucoup Claire-Marie.
2: Avec plaisir.
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0: Francis Cabrel, je l'aime à mourir sur votre radio ici La Rochelle. Restez bien avec nous, le journal de 19h arrive dans quelques minutes. Et puis pour bien terminer la journée, Laurent Petit-Guillaume prendra le relais avec l'heure 100% années 80. Une heure de tube, de souvenirs et de bonne humeur. De quoi finir la soirée en musique. Très belle soirée à vous sur votre radio.
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1: Bienvenue à vous sur votre radio ici La Rochelle, il est 19h. Tout de suite les infos.
2: Emmanuel Macron en Gironde, le chef de l'État est depuis quelques minutes aux côtés des pompiers, toujours mobilisés contre l'incendie monstre qui ravage le nord du bassin d'Arcachon. En 6 jours, les flammes ont parcouru 42 000 hectares. Faustine Moheran, le président, vient donc incarner la solidarité de la nation.
1: Oui, en effet, il est arrivé un petit peu après 18h en hélicoptère, venu de Paris donc avec sa délégation et accompagné du ministre de l'Intérieur. Il est arrivé à Mérignac sur l'aéroport de Bordeaux et puis s'est dirigé tout de suite vers l'une des casernes de pompiers de Bordeaux, dans le centre de crise du SDIS, donc le service départemental d'incendie et de secours. Il a commencé par évidemment une longue séquence de poignées de main. Vous allez bien? Est-ce que le moral est bon? Voilà les questions que le président de la République a posées évidemment à de nombreux élus présents sur place, des représentants aussi de l'ONF et des pompiers, avant ensuite de passer à une séquence plus d'explications de la part du patron des pompiers de Gironde, qui lui a présenté notamment des cartes.
3: Au moment où on parle, on a 70 km qui ont été réalisés en termes de
4: tactique. En deux jours.
3: Voilà, ce qui on a battu
4: 200 machines.
3: Voilà. Donc là, on a utilisé la même organisation qu'en 2022. Malheureusement,
4: c'est ce qui est en vert.
3: C'est en vert.
4: Donc, ça, c'est les. En fait, tout ça, c'est les pare-feux que vous avez créés ces derniers jours.
3: Voilà.
4: Et en violet, c'est ceux que vous êtes en train de finir.
3: Exactement.
1: Voilà un point de situation donc vraiment très concret sur l'avancée du feu et la stratégie des pompiers. Le président de la République n'ira pas a priori sur place. Il ne veut pas déranger les services de secours et de sécurité en allant réquisitionner des moyens pour sa sécurité donc dans les zones concernées. Il va en revanche avoir un échange avec les élus locaux dans la foulée de cette présentation par les pompiers. Des élus locaux qui a priori, on l'imagine, ont beaucoup de questions et de choses à lui dire.
2: Et on continue de suivre cette visite du chef de l'État dans notre article en direct sur ici.fr. Le feu ce soir en Gironde est stabilisé mais pas encore fixé, avec une grosse inconnue, le retour de la chaleur dès demain dans cette lutte. De nouveaux moyens sont débloqués, 10 véhicules blindés de la gendarmerie ainsi que de nouveaux moyens de l'Union Européenne, avec dès demain l'entrée en action de 9 avions et de 2 hélicoptères bombardiers d'eau. Face à cette situation qui dure, la journée a été marquée par une série d'annonces, la prise en charge des frais de relogement par les assureurs, la réponse aussi pour la vie économique au point mort avec 13 000 entreprises à l'arrêt. Pour ces sociétés, le chômage partiel est activé, Laurine Benjebria.
5: Oui, ainsi que celles touchées par les conséquences des incendies parce que leurs clients ou leurs fournisseurs ont été évacués. Au total, 40 000 entreprises sont aujourd'hui à l'arrêt selon la Chambre du commerce et d'industrie de Gironde. Cela va de l'auto-entrepreneur au grand groupe industriel, contraint de réduire leur activité, voire de fermer leur établissement dans des secteurs variés, l'hôtellerie, restauration, les commerces, l'industrie, l'artisanat ou encore le tourisme. Plus de 100 000 salariés concernés à ce stade d'après les chiffres de la CCI. Alors pour éviter qu'ils ne perdent leur emploi, le gouvernement facilite les démarches pour recourir au chômage partiel, ce dispositif qui avait été largement déployé pendant la pandémie du coronavirus. Concrètement, leur employeur leur versera une indemnité égale à 70% de la rémunération nette, en partie remboursée par l'État. Compte tenu de la situation exceptionnelle, se pose la question de savoir si le gouvernement va rehausser ce taux de prise en charge et donc s'il y aura moins de reste à payer pour l'employeur.
2: Vers une vente à la découpe du dernier papetier français Fibre Excellence, le tribunal de commerce de Toulouse écarte la seule offre globale de reprise déposée par le milliardaire Mathieu Pigas à Tarascon dans les Bouches-du-Rhône. La liquidation est privilégiée. La décision officielle sera rendue demain. En attendant, les salariés bloquent leur usine, Dimitri Morgado.
6: Romain travaille pour l'entreprise depuis 23 ans. Il a la sensation d'avoir été baladé.
7: Pendant le Covid, on nous a fait travailler. Vous êtes essentiels. On a besoin de vous. On a travaillé en effectif réduit. On a fait des journées de 12 heures. Et puis, voilà, finalement, pas si essentiel que ça.
6: À côté de lui, Adrien, 20 ans de boîte, est lui aussi particulièrement amer.
8: Là, aujourd'hui, c'est surtout la colère. La colère parce que l'État pouvait faire quelque chose, pouvait nationaliser de manière temporaire, pouvait nous aider. Et puis malheureusement, l'État a fait le choix de nous abandonner et de laisser encore une fois une usine disparaître.
6: Florian est le responsable syndical Force Ouvrière sur le site de Tarascon. Il regrette aussi que l'État n'ait pas accompagné le projet présenté par Mathieu Pigas.
9: Le gouvernement est critique, mais il n'agit pas. Et ce qu'il fait pour nous, pour nos emplois, nos sites, nos bassins de vie, hein, parce que qu'est-ce qui va rester ici là ? On se pose la question, franchement, ça va être déjà qu'il n'y avait pas grand-chose.
6: Et parce que les salariés ont peur pour leur avenir, bien sûr, mais aussi pour le futur de leur territoire, pour les commerces alentours, pour les chauffeurs qui livraient le bois, même pour les nourrices qui gardaient leurs enfants. Ils le disent, ils craignent que ces acteurs qui gravitent autour de leur entreprise soient les victimes indirectes de cette liquidation.
2: Et dans l'autre usine à Saint-Gaudens, en Haute-Garonne, une offre de reprise de dernière minute a été déposée ce matin.
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11: Pour cette soirée, le soleil va continuer de briller sur l'ensemble de la Charente-Maritime. Le ciel restera parfaitement dégagé jusqu'à la nuit avec un vent qui faiblira progressivement. Il fera encore 27 degrés à La Rochelle, 28 à Royan et 25 degrés sur les îles. Et demain, le soleil sera de nouveau au rendez-vous du matin au soir. Ça sera aussi le retour d'une vague de chaleur avec des maximales comprises entre 31 degrés et 34 degrés sur le continent ainsi que 27 degrés sur les îles. En Charente, même scénario, une très belle soirée sous un ciel parfaitement clair. Comptez encore 29 degrés à Angoulême, 28 à Cognac et 27 degrés à Ruffec. Demain, le soleil brillera sans partage et la chaleur s'accentuera encore avec des températures qui atteindront 32 à 35 degrés.
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6: Bonsoir à tous et pour ceux qui ont les doigts de pied en éventail, bonnes vacances. Chaque soir, on se balade dans nos souvenirs en musique. Enfin, surtout si vous avez grandi pendant les années 80. Hein. Des anecdotes, des refrains qui font du bien, c'est jusqu'à 20h. Et ça commence comme ça.

0: tel est Phil Collins, Easy Lover.
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0: C'était ça les années 80, le partage, même si l'on vient d'univers différents. Ça donne cette merveille Easy Lover, un batteur, un chanteur anglais et un chanteur-compositeur américain. Un ancien de Genesis et un ancien d'Earth, Wind & Fire qui se mélangent. Enfin, en tout bien, tout honneur, hein, rien d'autre. Contrairement à George Michael, qui lui, quelques années plus tard, en 87, n'hésite pas à nous faire une déclaration plutôt chaleureuse. I want your sex. Résultat numéro 1 planétaire.
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0: Les brunes comptent pas pour des prunes, c'était Lio. Retour en force pour la reine de la pop en France. Il y a quelques semaines sortait enfin un nouvel album très réussi. Et pour fêter ça, Lio sera en concert à l'Olympia de Paris le 17 décembre prochain. Comme quoi, les brunes, même avec quelques cheveux gris aujourd'hui, ne comptent toujours pas pour des prunes. La suite de 100% années 80 arrive dans un instant. Jean-Jacques Goldman, pas toi, juste après ça.
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0: Ici La Rochelle, c'est 100% années 80 jusqu'à 20h. Et tout de suite, quelques infos près de chez vous.
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2: À vos côtés pour vous proposer tout un tas d'idées de sortie. On commence avec un maximum de convivialité dans l'agglomération de Saintes. Chaque mercredi de juillet, le Ludomobile fait escale dans une commune différente pour offrir aux petits et grands un après-midi de jeu en accès libre. La toute dernière session de la saison se passe ce mercredi à Colombier, juste derrière la mairie, sur l'aire de jeu de 14h30 à 17h30. Et puis direction Royan pour la 15e édition d'un violon sur la ville. 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L'entrée est à 5€.
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0: Vanmas, c'était Sauvez-moi.
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0: Alors pour la suite, j'ai choisi un tube léger, sympa, très 80, le fameux Too Shy de Kaja Gugu. Oui, drôle de nom hein, quand même. On croyait à un plat asiatique au début. Mais pourtant, ils étaient anglais, jeunes, au look détonnant, chemise pastel, coiffure explosée. Pour ressembler au chanteur devenu une star, Limahl, il fallait se munir d'un sèche-cheveux surpuissant et d'une bombe de laque, ou deux, façon pétard multicolore. Bon, aujourd'hui, ça ferait peur, mais à l'époque, on osait. Il fallait juste ne pas être timide. Intimide. Too Shy. Eh oui, en anglais.
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0: important. Pour le moral, nous on est là chaque soir. Hein. Et la musique continue d'ailleurs dans un instant dès 20h. Vous allez retrouver les essentiels de l'émission Décibel avec Émilie Mazoyer. Mais ce sera après un autre tube des années 80. Teardrops, Womack and Womack, juste après ça.
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1: Vous écoutez ici, il est 20h, l'heure de retrouver Émilie Mazoyer.
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2: Bonjour.
3: Bonjour, bienvenue dans Décibel, cher Sam Sauvage. Ce premier album de Sam Sauvage qui vient de sortir, mesdames, messieurs, évidemment, on va se balader dedans. Vous rappelez que Sam Sauvage, peut-être qu'avant de l'entendre, vous l'avez vu, notamment avec la vidéo de cette première chanson, Les gens qui dansent.
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3: Je ne sais pas ce qui est le plus percutant dans cette chanson, justement, si c'est le son, si c'est la découverte de la voix de Sam Sauvage, ou ouais, ce look et cette petite danse qui vous colle à la peau. Là, vous partez en tournée. Tous les jours, vous allez la faire, cette danse
2: de, ah ouais, des gens qui dansent.
5: Ah bah moi, quand je me dis que les gens ont pris leur place, pour nous, c'est un concert de plus à chaque fois, mais pour les gens, souvent, c'est la première fois qu'ils me voient, donc qu'ils nous voient avec les musiciens et les musiciennes. Donc il y a un peu un truc où on donne tout le soir, et puis tant pis pour le lendemain.
3: Bravo pour la condition physique.
5: Merci, on ne fait trop peu.
3: Sam Sauvage, vous l'avez vu aussi dans le joli clip de Clara Luciani. Garçon mystérieux qu'elle regarde dans la rue. Voilà. Premier rôle, n'empêche, dans un clip, ça vous a donné envie d'en faire d'autres,
5: ouais,
3: ou même du cinoche.
5: Ah bah quand j'ai fait ça, je me suis dit, oh, pour vous, ce soit pas le dernier.
3: Ouais.
5: Non, en vrai, je sais pas. Moi, je pense pas du tout que j'ai un talent pour ça. Hein.
3: Oui, faire l'acteur, c'est pas dans
5: Ah bah non. Bah déjà, chanteur, c'est dur. Alors, quand elle m'a dit, viens faire l'acteur, moi, je lui ai dit que je vais couler ton clip. Puis elle m'a dit, non, ça va être génial. Bon, on l'a fait.
3: Elle voilà. Avait la vision. Bravo, Clara. Alors, mesdames, messieurs, bonsoir. Les vieilles personnes comme moi ont la ref, ça, mais beaucoup trop jeune pour avoir entendu Yves Mourouzi dire « Mesdames, messieurs, bonsoir ». Mais n'empêche que l'album s'appelle « Mesdames, messieurs ». Et c'est pas juste un gimmick, ce « Mesdames, messieurs ». Il est là, dans l'album, dans plusieurs chansons, dans la chanson d'ouverture, donc, qui s'appelle « Avis de tempête », où vous incarnez un présentateur météo, mais pas que, complètement dépassé par les fracas du monde.

0: comme ref, mesdames, messieurs, pour votre génération qui regarde sûrement pas le 20h et qui s'informe autrement. Et le mesdames, messieurs, bonsoir, il vient d'où, de vos souvenirs d'enfance?
1: Ouais, je sais pas, pour moi c'est même l'expression que j'aime bien. C'est ce truc un peu solennel, ouais. Et à la fois qui s'adresse à tout le monde. Et puis quand on dit mesdames, messieurs, on a l'impression qu'on va dire un truc important.
0: Oui, c'est vrai.
1: C'est beaucoup plus que écoutez-moi, j'ai un truc à vous dire. Là, c'est mesdames, messieurs. Ça,
0: oui.
1: Voilà, c'est vraiment écoutez-moi parce que ça va être important. Et je trouve ça très chouette. Et surtout, je voulais que l'album ce soit un peu une injonction. C'est-à-dire que comme c'est un premier album, que j'avais la sensation que voilà, à part quelques personnes qui ont vu Les Gens qui dansent de temps en temps, je suis loin d'avoir eu une reconnaissance nationale, il n'y a rien du tout, donc il faut un peu montrer ce qu'on fait, et je pense que c'est un peu une invitation à écouter l'album.
0: C'est sa première rencontre, mesdames, messieurs, point d'exclamation. Mesdames, messieurs, c'est pas seulement les gens très bien habillés de la télé qui le disent, ou les hommes politiques au début d'un discours, ça peut être aussi quelqu'un qui fait la manche dans le métro.

0: Ça s'appelle Un cri dans le métro. Et donc, autant sur la chanson d'avant, vous incarniez un personnage qui était plutôt rigolo. Là, vous incarnez quelqu'un qui est en pleine détresse et qui va exploser. C'est des rôles que vous vous écrivez. Pourquoi ces rôles-là ?
1: Ça dépend. Des fois, je prends un rôle, des fois, je prends une incarnation, ou des fois, je ne joue pas de rôle. Ça m'arrive aussi.
0: Dans les chansons.
1: Ouais. En fait, je m'adapte beaucoup par rapport à la chanson. Hein. C'est-à-dire que moi, c'est pas du tout un album concept. C'est vraiment chanson par chanson. Si je pouvais, je ne sortirais que des chansons une par une, mais je voulais faire un contenant quand même. Et je pense que là, pour le coup, c'est plus une incarnation de ce que j'ai vu d'une situation. C'est-à-dire qu'on l'a tous vécu un peu ce truc-là, et même ailleurs que Paris, ailleurs que Lille, là où il y a encore même un bus, dans la rue, tout simplement. Là, ouais. Je veux dire, ce mec que j'ai vu péter un cas dans le métro, hein, littéralement, bah là j'ai pris la position osée de devoir l'incarner, et je le fais sur scène, et je pense que ça a donné du cachet au message, et ça a donné surtout plus de puissance au message.
0: Plus de force, c'est-à-dire que quand vous êtes cette personne, que vous vous adressez aux gens en disant « Mesdames, Messieurs », c'est plus fort que si vous vous mettez, oui, dans votre rôle de chanteur-observateur et vous dites « J'ai vu un type dans le métro, il a dit ça ».
1: Bien sûr, parce que moi, j'étais pas derrière la vitre du métro, c'est ce que je dis souvent, j'étais même dans le métro, et à ce moment-là, je le dis pas fièrement, mais je veux dire, moi non plus, j'ai pas donné 2 €. Hein. Je veux dire, quand il est passé, j'ai à peine laissé un regard, et c'est pour ça que c'est pas une chanson très engagée, en fait, c'est une chanson pour plus engagée contre l'indifférence que je mettais en avant, donc... Cette incarnation était nécessaire, je pense.
0: Donc, plus, on va dire, oui, vous êtes concerné par ce qui se passe autour de vous, que ce soit dans Un vide de tempête ou Un cri dans le métro. Mais qu'est-ce qui fait qu'un moment comme ça, ça devient une chanson, typiquement là, Un cri dans le métro, qu'est-ce qui fait que ce jour-là, cet homme-là qui fait la manche et qui s'énerve parce que personne lui donne et qu'il est au bout du scotch, qu'est-ce qui fait que ça devient une chanson ? C'est quoi le déclic pour vous ?
1: Bah justement, pour moi, c'est quand je dis le cri dans le métro, c'est le cri et c'est un peu la sensation qu'on a tous crié à ce moment-là. C'est des moments un peu rares comme ça où parce que quelqu'un qui fait de la manche dans le métro, il y en a tous les jours. Hein, je veux dire, on les voit tous les jours quand on va au boulot, quand on va ailleurs, peu importe. Là, ce gars-là avait un truc où il s'est énervé contre une pauvre vieille dame, comment qu'elle non plus n'y était pour rien en fait.
0: Ouais.
1: C'est ça, on n'y est pour rien et à la fois c'est devant nous. Alors qu'est-ce qu'on fait ? Est-ce qu'on regarde ? Est-ce qu'on regarde pas ? Lui, il a décidé qu'il fallait le regarder à ce moment-là. On l'a tous regardé. Et puis finalement, cette dame, elle a donné 2 € et moi, je me suis dit, ok, c'est peut-être un moment d'humanité à photographier. Et c'est important pour combattre l'indifférence, la seule chose que je combats presque dans cette chanson, c'était important d'en faire quelque chose d'immortalisé. Ouais.
0: Bah vous l'écouterez sur le premier album de Sam Sauvage, Mesdames, Messieurs, point d'exclamation. Donc, et si ça se trouve, j'ai dit une grosse bêtise, Sam, parce que pour nous qui achetons des disques, qui découvrons des artistes, je me dis, première grosse tournée, premier album, première nomination aux Victoires, Révélation, c'est le début de l'aventure. Mais en fait, vous, l'aventure, elle a démarré bien avant. Ça fait plusieurs années que vous faites de la musique.
1: Oui.
0: Vous avez même lu dans une interview dire que vous aviez la sensation même d'avoir eu un petit temps de galère.
1: Ah oui, bien sûr. Mais après, c'est normal que les gens ne savent pas. Hein, parce
0: bah oui.
1: Qu'il y a une exposition un peu cette année, des choses comme ça, dont je suis très très content.
0: Ouais.
1: C'est-à-dire que moi, ça change ma vie aussi. Hein. Ça change la tête de mes concerts. Aussi,
0: ouais.
1: Tout ça. Mais non, moi, ça fait 10 ans que je fais de la musique et ça fait à peu près, je pense, oui, pour être honnête, 8-9 ans. Très vite, j'ai voulu avoir un projet musical, tenter ma chance, en fait, en tant que jeune dans la musique. Donc, ouais, j'ai connu un peu 8 ans, 9 ans de bar, de resto et comme je disais, de concert dans l'indifférence, mais une indifférence nécessaire avant de connaître autre chose, je pense.
0: Qu'est-ce qui vous a donné la niaque, la force de continuer ? Parce que oui, servir des pizzas ou des bières pendant 1 an, 2 ans en attendant, soit, mais 8 ans, c'est long. C'était quoi ? C'était de l'espoir ?
1: Je pense que j'avais beaucoup d'espoir, et même si je traversais forcément des grands moments de doute, mais comme j'en traverse aussi aujourd'hui, parce que là maintenant il y a une autre pression, la sortie d'album, des choses, donc en fait c'est une pression différente. Il y avait la pression d'arriver à sortir un album, ensuite la pression que l'album fonctionne. Il y a toujours de la pression dans la vie, mais pas que pour ce métier-là, il y a des métiers bien pires que ça d'ailleurs. Moi j'ai cette chance-là. Non, mais je pense que j'ai tenu entre guillemets, hein, c'était pas si dur que ça, mais j'ai tenu parce que l'aventure est aussi intéressante, le chemin est aussi intéressant que la présumée arrivée qui n'existe pas.
0: Oui.
1: Et pour moi, tant qu'il n'y a pas d'arrivée, il y a du chemin et moi ça me plaît. Donc même jouer dans les restaurants, si demain j'y retourne, alors oui, ça va me faire bizarre, mais c'est pas un truc qui va me m'horripiler.
0: Comment dire ? Est-ce que maintenant vous pouvez dire mon métier c'est musicien ? Et si oui, à partir de quel moment vous avez commencé à le dire ?
1: J'ai commencé à le dire de manière tout à fait pragmatique et très économique, en fait, à partir du moment où j'en vis. Alors, ouais. Je veux dire, là, ça fait depuis récemment, très récemment, ça fait un peu moins d'un an. Et oui, moi, je me suis toujours refusé à dire, en présentant, que j'étais musicien. Je disais souvent, bah, je suis Berman, mais je fais de la musique. Et je suis comment régisseur au théâtre. Je l'ai été pendant 2 ans, mais je fais de la musique et j'aimerais bien un jour que ça fonctionne. Et là, aujourd'hui, bon, si ça fonctionne, je sais pas, mais en tout cas, je dis, je suis musicien. C'est mon métier et c'est très, très cool.

le musicien Sam Sauvage est notre invité ce soir. Et sachez que sur l'album, vous allez aller de surprise en surprise et plein d'ambiances différentes. J'ai beaucoup aimé à quel point vous m'avez baladé et vous avez joué avec mes émotions, mes humeurs, mes réactions en écoutant Mesdames, Messieurs. J'ai un sourire amusé en écoutant Je suis pas beau, parce que on se l'est tous chanté ado en se regardant dans le miroir.

0: sommes sauvages. Je suis pas beau. Mais voilà, là, vous, les ados vont vous adorer. Hein.
1: Ah, c'est vrai?
0: Ah, bah oui, je pense. On se dit, là, je suis pas tout seul. Moi, si j'avais vu cette chanson-là quand j'avais 15 ans, ça m'aurait fait un bien fou.
2: C'est hein. vrai. Ah ben, ouais. Moi, elle m'a fait un bien fou de l'écrire aussi.
0: Donc, il y a ces moments-là vraiment joyeux, souriants, bah, comme les gens qui dansent ou comme ça. On laisse Sam Sauvage nous emmener dans son univers. Et puis, je vous rappelle que le monde va mal, hein, on l'a dit au tout début de l'interview. Et donc, il pleut des femmes. Histoire vraie, Sam, vous avez perdu une amie victime d'un féminicide.
2: Tout à fait, oui. Il y a un an, à peu près ça.
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0: Ce destin volé par ceux qui manquent de courage, quelle plume. C'est forcément plus difficile à écrire que je suis pas beau. Alors est-ce que c'est juste une difficulté différente?
1: Je pense que ça sort tout seul au bout d'un moment. Enfin, il y a des chansons comme ça qu'on écrit en 10-15 minutes. Celle-là forcément on faisait partie, parce que d'autant plus que ça m'a touché personnellement. Et je pense que ça m'a fait du bien de l'écrire en fait. Moi ça remplit. De toute façon en tant qu'artiste on fait des chansons souvent pour se remplacer des consultations de psy. Hein. C'est littéralement ça. Hein. Parce que, et en fait c'est la même chose qui s'est passée là. Et même si c'est un sujet difficile... dur à écrire, dur d'en parler en interview, tout ça, je pense que c'est nécessaire d'en parler. C'est justement ce qui fait tout l'intérêt de cette chanson, c'est pas pour rien que je l'ai écrite, c'est quand j'ai découvert que mon ami Lison, hein, son prénom, comment en fait n'était qu'un numéro. Quand je l'ai vu sur le compte Noutout, sur Instagram, des choses comme ça, qu'en fait c'était la 171e, 163e de l'année, je ne sais plus. Et comment c'est ça, c'est pour ça qu'il pleut des femmes, je parle vraiment de cette averse-là. Et même si c'est dur d'en parler, je pense qu'il faut en parler, il faut encore en parler. C'est à force d'en parler qu'on va réussir à combattre au moins le truc. Et si je peux apporter ne serait-ce qu'un petit caillou à l'édifice, ce sera déjà ça.
0: Bah merci de l'avoir fait, elle est très poignante et parlante et en plus merveilleusement écrite cette chanson. Revenons à la maison, ça fait plaisir. Boulogne-sur-Mer.
1: Bien sûr.
0: C'est un endroit important pour vous, c'est là que vous avez grandi, Sam ?
1: Oui, tout à fait, c'est ça. Je suis un nordiste, un vrai de vrai.
0: Il y a une chanson donc dédiée à votre ville, Boulogne.

0: C'est quoi votre fidélité, votre lien à Boulogne pour en faire une chanson? C'est comme Orelsan avec Caen.
1: C'est une phrase que je dis toujours, mais c'est parce que quand je l'ai trouvée, quand elle m'est venue, je me suis dit que c'était la meilleure façon de décrire cette ville-là. Et c'est un vrai compliment, hein, ça paraît bizarre, mais c'est juste que c'est une ville qui est aussi belle dans sa laideur que laide dans sa beauté. Je trouve que c'est vraiment la phrase qui lui convient le mieux, que j'aurais pu glisser dans cette chanson d'ailleurs si je ne l'avais pas trouvée après.
0: Ouais, pour la réédition, on note ça.
1: Pour Boulogne 2. Mais c'est une ville qui qui m'a hébergé, j'aime bien ce terme-là, de mes 0 à mes 18 ans. Ouais. Moi je me définis très peu de là d'où je viens. Mais par contre, c'est important d'en parler. Et je veux dire, moi, je me définis plus par là où je vais. C'est ce que je préfère. Mais par contre, je voulais quand même rendre hommage un peu à cette ville et parler aussi de ce qui se passe là-bas. Parce que c'est une ville qui a beaucoup d'histoire, qui a été détruite pendant la guerre, des choses comme ça. Mais les gens, je sais pas pourquoi, ont gardé un cœur énorme. Et les événements aussi tragiques qui s'y passent, avec le cimetière de la Manche, hein, comme on dit, les migrants qui se noient dans la Manche. Et je vois en fait tous les clichés très tenaces à Boulogne. On parle de racisme, on parle de tout ça. Alors qu'en fait, moi, tout ce que j'ai vu, c'est des pêcheurs aller sauver des migrants en mer. Donc les pêcheurs avant qui mouraient de la mer viennent maintenant sauver ceux qui sont dans des embarcations de fortune. Et ça, je voulais un peu trouver ce double sens pour raconter cette double histoire, ce passé et ce présent qui finalement se lie comme jamais à présent même.
0: Il y a beaucoup de profondeur en fait dans votre album, et c'est vrai que avec les premières chansons, notamment Les gens qui dansent, etc., on s'attendait pas forcément à ça. Est-ce que vous vous rendez compte que vous surprenez dans le très bon sens du terme? Mais voilà, moi franchement, la première, je me suis fait avoir. Je vous ai vu arriver, votre petit look là, votre petite choré et tout. J'ai dit génial, il est trop sympa, Sam Sauvage. En fait, oui, il est trop sympa, Sam Sauvage, mais il est aussi très profond. Enfin, je dirais, il y a du monde là-dedans.
1: Il est pas dépressif, promis.
0: Non, c'est pas ça, mais intelligent, vous écrivez divinement. Quand dans Roi du silence, vous racontez l'histoire alors de beaucoup de couples, mais là en l'occurrence c'est l'histoire de vos parents et de votre papa qui se barre au moment de votre naissance, vous avez des phrases géniales.

0: roi du silence, ça vous évite la consultation de psy pour vous réconcilier avec votre père?
1: Bien sûr, et c'est pour ça qu'il y a autant de métaphores. Parce que,
0: ah, il y a des princesses, des rois, tout ça. Mais
1: j'assume de dire que je me cache derrière ça. En fait, j'ai pas de problème à le dire, et je pense que le jour où je réussis à écrire une chanson avec des mots directs, comme je le fais souvent dans d'autres chansons, c'est que là, j'aurais vraiment guéri mon truc à l'intérieur de moi. Mais bon, on guérit pas souvent si vite qu'on veut, et puis surtout, moi, j'ai même pas envie de guérir. Je me sens très bien comme ça aussi maintenant. Donc, je me suis un peu caché derrière ces métaphores-là. Et si je l'ai sorti, parce que c'est un peu une valeur personnelle, j'écris d'habitude plus sur les gens que sur moi. Là, je me suis dit que mon histoire, je pense que je suis pas le seul à l'avoir vécue. Je pense qu'elle parlerait à beaucoup de gens. Donc, c'est pour ça que je voulais un peu la glisser comme ça, en espérant que les gens la comprennent, la reçoivent, bien sûr. Ouais.
0: Alors, on parle de mots directs. Je ne t'aime plus, c'est suffisamment direct.
1: Ouais, là, pour le coup, j'avais pas besoin de psy. J'y suis allé franco.
0: On y va, alors. Sam Sauvage, je ne t'aime plus. Mesdames, messieurs. Désolé, les psys, on peut pas tout avoir.
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1: Message reçu, Sam Sauvage est l'invité de Décibel. J'ose même pas vous demander pour qui elle était, si la personne a bien reçu le message. Non, c'est vrai. Non, mais hey, c'est hyper cruel.
2: Ouais, mais je pense que c'est mieux de le faire en chanson que de dire des mots pareils en face ou un truc du genre. Puis
1: c'est
2: surtout, c'est plus facile de dire. Je trouve que dans la vie, c'est plus facile de dire je t'aime dans un gros mensonge que je ne t'aime plus dans une vérité bien brutale.
1: C'est pas
2: donc,
1: faux.
2: Dans un album, c'est mieux que dans une relation.
1: Comment vous bossez, Sam Sauvage, ce premier album? Il est né de vous uniquement ou bien vous êtes plusieurs? Est-ce que quelqu'un écrit avec vous, compose avec vous, produit avec vous?
2: Alors sur Mesdames, Messieurs, comme sur l'EP avant, l'album comme l'EP, moi j'ai fait auteur, compositeur, interprète dans sa totalité. C'est-à-dire que voilà, j'ai tout écrit tout seul, la musique aussi, le texte, et par contre l'interprétation également, pardon. Et après, par contre, pour la première fois, je me suis entouré d'arrangeurs. C'était une volonté de ma part, je voulais un peu ouvrir ma musique à d'autres horizons, notamment sur des titres comme Boulogne, Il pleut des femmes, Je ne t'aime plus, là, qu'on a écouté tout à l'heure. Et en fait, j'ai rencontré des gens assez sympas pour le faire. Pierre Cheguillaume, Simon Kenéa, qui travaille notamment avec Zao de Sagazan, à Nantes, dans un studio. On a fait ça pendant tout l'été dernier. Et puis aussi David Enfrein, qui comment travailler sur Ne t'en fais pas pour elle, la basse, un peu on l'a appelé le hooligan de la musique, et je trouvais ça hyper bien trouvé.
1: On va écouter d'ailleurs Ne t'en fais pas pour elle tout à l'heure. Donc voilà, ouais, on va se rendre compte de ce que le hooligan.
2: C'est ça, c'est un vrai de vrai. Et une dernière personne qui est Xavier Demar, qui a travaillé beaucoup avec son frère Pierre Demar sur Je suis pas beau, pour ce côté pop, cette fraîcheur. En fait, j'allais chercher des sonorités chez des gens.
1: C'est ça.
2: Pour ressembler à mon album.
1: Parce que vous, naturellement, vous allez vers quel genre de sonorité? C'est quelque chose comme les gens qui dansent? C'est un truc un peu cold wave, un peu post-punk?
2: Du tout, mais je suis vraiment très éclectique. Donc c'est que dans chaque chanson, il y a un style différent. C'est ça que j'aime bien. C'est ce que j'espère avoir.
1: Mais par exemple, quand vous composez quelque chose qui est brut, qui n'a pas été arrangé, etc., ça ressemble plutôt à quoi? À des sons synthétiques? Ça ressemble à du piano? Comment vous?
2: Ça dépend de la façon dont je compose, en fait.
1: Ah,
2: c'est-à-dire que parfois, des fois, quand j'ai le texte avant, je vais l'habiller d'une certaine manière. Et quand je me dis que le texte est un peu solennel, des choses comme ça, je vais le faire au piano. Et puis parfois, j'ai un riff de guitare, ou parfois j'ai juste un truc de
1: synthé. Donc vous êtes
2: qui me vient.
1: Pianiste, guitariste.
2: En fait, j'aime bien dire que je fais un peu tout, mais pas très bien. je suis pas un grand soliste de guitare, je suis pas un grand pianiste du tout. Mais
1: ça vous permet de bosser et de composer.
2: C'est ça, ouais. Ça me permet en fait de composer. Et après, il y a des gens dont c'est le métier, par exemple, d'interpréter très bien les guitares, tout ça, à qui je confie ça de manière... naturel.
1: Mais d'accord, mais je comprends mieux aussi pourquoi vous êtes tellement chouette en interview, pourquoi aussi vous êtes tellement contente de faire plein de dates. C'est parce qu'en fait, toute une partie du boulot est archi solitaire pour vous.
2: Ah oui, carrément. Moi, je suis content quand je m'entoure d'équipe après.
1: Je comprends mieux ça. Ouais, c'est ça. Mesdames, Messieurs, est disponible, vous l'avez compris. C'est un vrai coup de cœur pour toute l'équipe de Décibel. Et c'est très sympa d'être venu nous en parler.
2: Merci de m'avoir accueilli.
1: À la prochaine, Sam.
2: À bientôt. Merci pour tout.

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4: Bonjour.
5: Bienvenue dans Décibel. C'est la première fois que vous venez dans l'émission.
4: Et complètement, comment j'ai pu manquer ça, Décibel?
5: Voilà.
4: En courant.
5: Exactement, en tout cas je suis ravie de passer ce petit moment ensemble à l'occasion donc de la sortie The Kiss The Beast. L'album commence par la chanson du même nom, un vrai générique de début comme on les aime.

Chanson que vous allez écouter une fois et chanter 150 000 fois. Voilà, c'est le principe de ce Kiss the Beast. Alors, avant de se plonger dans l'album, Sébastien, j'avais envie qu'on fasse un peu les présentations, puisqu'on ne s'est jamais parlé ici, et dire que c'est super réjouissant d'avoir un artiste tel que vous dans l'émission, parce qu'en fait, il y a plein de portes d'entrée à votre travail. Il y a des gens qui ont pu vous découvrir sur la bande originale de Lost in Translation, le très beau film de Sofia Coppola en 2003, avec Fantino.

votre ritournelle qu'on utilisait tout à l'heure en générique de bienvenue. Alors oui, elle date de l'album Politics en 2004, mais elle était aussi jouée merveilleusement à la cérémonie d'ouverture des Jeux Paralympiques Paris 2024.

0: de souvenir, ça, pour vous, cette cérémonie des JO?
1: Grand souvenir. Vraiment, c'était vraiment très impressionnant à faire. Déjà, j'étais très content qu'on m'invite, qu'on me propose de le faire. Je me suis dit, ah bah, vraiment, c'est sympa, quoi. Je me voyais finir au fond d'une cave tout seul. Et puis, en fait, non. On est venu me chercher et on m'a mis en plein soleil. Voilà. Non, en vrai, j'étais hyper content qu'on m'appelle pour faire ça. J'ai des grands souvenirs. Je l'ai dit souvent, mais j'adorais ce convoi qui venait me chercher à les maisons pour aller répéter sur place. Donc, avec des policiers, des motards qui ouvraient le chemin. Comme ça, Paris n'a jamais été aussi fluide.
0: C'est ça.
1: C'était journée porte ouverte, quoi.
0: À la Concorde en 5 minutes.
1: Et c'était génial de vivre Paris comme ça. En plus, en vrai, franchement, je veux dire, Paris sans embouteillage, c'était vraiment merveilleux. Donc ça, j'adorais ça. Surtout les enfants. Il y avait ce côté convoi présidentiel qu'on aimait beaucoup.
0: Ouais.
1: Et puis, j'ai adoré être sur la place de la Concorde comme ça, mais transformé. Moi, surtout que bon, c'était à la fin de l'été, il faisait hyper beau et le ciel bleu, cette ambiance de fin d'été et tout. D'habitude, déjà, j'adore ça, la fin de l'été. Mais là, en plus, avec cet événement-là, alors, c'était vraiment magique, quoi.
0: Ouais, côté patrimonial aussi, quand même, de se dire que oui, vous avez une carrière, on l'a dit, voilà, de 25 ans, forcément plein de bons moments. Vous avez voyagé partout dans le monde avec votre musique, mais là, c'est cette chose-là de représenter la France, ça fait quelque chose à l'ego ou pas du musicien que vous êtes?
1: Ouais, quand même pas mal, je dois dire, c'est vrai. Et puis après, j'ai été fait chevalier des arts et des lettres, et je crois que c'est pour ça, j'ai l'impression, parce que c'était dans la foulée. Donc j'imagine que ça a eu une influence. Je sais pas, j'ai jamais su vraiment pourquoi j'avais été fait chevalier des arts et des lettres, mais ça, à mon avis, c'est pour ça. Et puis, c'est vrai que... Autant je suis complètement apolitique et puis j'ai un refus de l'autorité totale, mais enfin même si j'ai un super bon feeling avec la police, je me souviens notamment une fois à Cannes,
0: ouais.
1: J'avais été au jouet club de Cannes et moi j'achète beaucoup de cadeaux aux enfants, enfin bon je suis très bon.
0: Vous en avez à vous, puis j'imagine qu'il y en a en plus des enfants autour de vous.
1: Non,
0: vous
1: les gâtez. Là c'était vraiment mes enfants, les miens, ouais. Quoi. Et on avait tellement de sacs, donc on marchait un peu comme ça dans la rue et carrément des policiers m'ont reconnu et nous ont aidé à porter les sacs de jouets jusqu'à l'appart. Donc j'étais là, ouais, super.
0: Ça, c'est classe.
1: Et donc en tout cas, c'est vrai que je me sens toujours un petit peu, c'est ce que je dis souvent, mais un peu renégat. J'ai l'impression de vivre tout seul dans ma cabane. Enfin, je vis pas dans une cabane et en plus je vis pas du tout seul. Mais c'est une impression que j'ai un peu comme ça. Donc là, le fait de participer à un truc un peu commun, de partager ça avec les gens qui habitent le même pays que moi, ça m'a fait hyper plaisir, clairement.
0: Sinon, j'ai une théorie pour la médaille. C'est peut-être pour l'Eurovision. Allez savoir. Moi, j'ai un souvenir ému de Sébastien Tellier, Eurovision 2008. Il entre sur scène en voiturette de golf. Moi, j'ai trouvé ça so chic, so French. Elle est encore dans ma playlist, cette chanson divine. Moi, j'ai trouvé extra.
1: Ouais, c'est sympa. J'étais content avec cette chanson parce qu'en fait, on croit que derrière, ce sont des voix qui chantent comme des chœurs. Mais en fait, donc, les gens de l'Eurovision m'ont obligé à ce que ces espèces de chœurs qui arrivent derrière la choup, wap, ouais. Du choup, soient chantés en vrai. Mais en fait, non, moi, tout ça, ces sons-là, je les ai avec un synthé qui était le Roland RD700. Enfin, je veux pas être trop technique, mais, et j'avais loué ce synthé pour un concert. Enfin, bon, bref. Et puis, j'étais tombé sur ce son-là qui est un son magique.
0: Ouais.
1: Tu vois, on appuie, on met quelques doigts et ça organise. Ça organise toute une chorale. Et j'avais adoré ce truc-là. Et je m'étais dit, mais un jour, je m'achèterai. Donc, je me le suis acheté. Et puis, en m'amusant avec à la maison, j'étais tombé sur cette chanson. Mais en fait, j'avais commencé, c'est rare d'ailleurs, dans une chanson, j'avais finalement, d'une certaine façon, commencé par les arrangements. Parce qu'en appuyant sur le synthé, ça faisait choupi-wapi-wapi-la. Et puis, par-dessus, j'avais inventé une petite mélodie et ça donnait divine, quoi.
0: Bah, moi, j'aimais beaucoup. Voilà. Donc, moi, pour ça, je vous aurais filé la médaille. Que ce soit pour ça ou pour les JO. En tout cas, elle est là, la médaille de chevalier des arts et lettres. Bravo à vous, Sébastien.

0: c'est une chanson qui s'appelle Copycat. Copycat, c'est un, dans le meilleur des cas, un copieur. Dans le pire des cas, c'est-à-dire ce qui vous est arrivé, c'est une usurpation d'identité. Ce qu'il faut dire, c'est qu'en plus de tout ce que j'ai cité, vous êtes aussi hyper célèbre, pas que pour votre musique, mais aussi parce que vous êtes un des rares hommes à être une égérie Chanel. Donc vous êtes aussi beaucoup dans les magazines de mode, dans la presse, etc. Et donc vous avez atteint un degré de célébrité qui fait que quelqu'un s'est fait passer pour vous.
1: Mais complètement. Alors bon, je vais appeler la chanson Copycat, mais pour un copycat, c'est un serial killer qui imite les crimes d'un autre serial killer, j'imagine.
0: Ah, oui.
1: Mais en fait, la chanson, parce que j'allais pas l'appeler l'usurpateur, qui sonne non. moins bien que copycat.
0: C'est pas faux.
1: Copycat, ça tape.
0: Ouais.
1: Bon voilà, donc l'usurpateur, ça claque un peu moins évidemment. Mais enfin bon, oui, c'est ce monsieur. Qui a utilisé mon nom, en fait, il se faisait passer pour moi.
0: En utilisant votre look aussi, qui est très connu.
1: Avec le même look et tout, ouais. Pour aller en boîte gratuitement, des cocktails gratuits, des vêtements gratuits chez Chanel, des dîners en ville avec des grands patrons et tout ça. Et en fait, c'est marrant parce que... Enfin, c'est marrant, c'est pas du tout marrant, c'est absolument atroce, mais le... Parce qu'en fait, il a volé donc mon nom, c'est ce que j'ai dit dans la chanson, mais aussi... Il a volé une vie que je ne mène pas, parce que moi je ne fais jamais de grands dîners en ville avec des grands patrons.
0: Ouais.
1: Je ne l'ai jamais fait. Et puis et quand je vais quand
0: c'était ça le pire
1: Chanel,
0: pour vous, c'est qu'il donnait une image de vous un peu cracra que vous n'êtes pas.
1: Mais complètement.
0: Ouais.
1: Son côté cracra. Ah ouais.
0: Ouais.
1: Non, puis, moi bon, il y a très très longtemps, c'est vrai que j'allais en boîte de nuit tous les soirs. Mais encore une fois, moi j'y allais, je cherchais l'amour, je cherchais une petite amie. J'essayais un petit peu. Voilà. Bon.
0: Comme tout le monde.
1: Et puis voilà. Et puis. Non, mais je trouve que ce que j'ai trouvé plus méprisable d'une certaine façon, c'est qu'il s'est fait ami avec des gens en se faisant passer pour moi. C'est-à-dire, il allait chez eux dans leur appart, ils étaient ensemble, ils passaient des samedis après ensemble et tout. Et ça, je trouve ça, c'est bizarre ça quand même de créer des fausses amitiés.
0: Oh. Non,
1: mais c'est vraiment un truc. Donc c'est ça qui m'a fait peur. Je me suis dit, bah pour faire ça, faut vraiment être quand même vachement dérangé, quoi. Donc et ça, le fait qu'il de me dire qu'il soit dérangé, ça m'a fait peur parce qu'on sait pas à quoi s'attendre avec un mec qui est pas équilibré, quoi.
0: Oui, on veut pas qu'il se pointe, j'en sais rien, à l'école des enfants, un truc comme ça fait super peur.
1: J'allais chercher
0: c'est
1: mes
0: fini
1: enfants.
0: Fini.
1: Je montrais mon passeport. Ah, c'est fini, ouais.
0: Ouais,
1: ouais heureusement, ouais. J'ai appelé la police et tout le bazar, quoi, je veux dire, quoi.
0: La beauté, des belles chansons, mais vous allez en trouver plein sur Kiss the Beast. Et puis, vous allez vous rendre compte que Sébastien Tellier utilise sa propre voix vraiment comme un instrument. Donc là, sur Copycat, voilà, vous avez entendu un certain traitement de sa voix. Sur d'autres chansons, c'est au contraire hyper simple. Et puis, sur Refresh, alors là, c'est incroyable.

0: c'est vous là?
1: Là, c'est moi. Alors, c'est ma voix déjà superposée. J'en ai fait beaucoup des prises.
0: Ouais.
1: Celle-là, j'ai bien dû superposer au moins une dizaine de fois ma voix. Et puis aussi, c'est ce que j'ai dit à Sébastien, parce que c'est encore Oscar Holter et Sébastien en duo qui produisent le morceau. Enfin, celle-là, quand même, la maquette, parce que je maquette tout avant de passer en production.
0: Donc, vous avez votre studio,
1: je fais mon studio,
0: tout.
1: Là, je prépare tout. Donc là, c'était quand même très proche. Enfin, je veux pas retirer de leur talent. Enfin, il se trouve que c'était très proche.
0: Ouais.
1: Mais par contre, j'avais, dans mon ordinateur, j'avais un truc qui permettait de faire une voix synthétique qui ressemble beaucoup à celle-là. Mais c'est-à-dire, c'est une voix synthétique, mais dans laquelle on peut pas entrer de parole. Donc ça vient. Et après, donc j'ai écrit le texte, mais il fallait recréer la même voix que cet ordinateur, mais avec du texte. Et donc on a Sébastien, c'est Sébastien qui s'y est collé, et il a passé pas mal de temps à recréer exactement ce grain-là. Et c'est ce que je dis souvent, mais j'aime bien le dire parce que en fait, c'est quand mon fils est né. Donc dans le 17e à Paris, et il est sorti, et là il a poussé un cri. Mais moi j'imaginais que les nourrissons, enfin les nouveau-nés, ça pleurait, mais en fait non, il a crié, et donc il a fait comme ça, et c'était je voulais ce grain là en fait, ce cri, parce que c'était pas juste un cri de bébé, c'était pour moi c'était, je veux dire, la naissance de l'humanité.
0: La vie, ouais.
1: La vie, ouais. Ouais. Mais limite, je pense que ça, même les dinosaures faisaient presque le même son. Il y avait ce truc-là, presque irréel ou tellement réel que ça en devient fou.
0: Primal
1: ouais. Scream.
0: Ouais,
1: comme,
0: oui.
1: Comme le groupe.
0: C'est ça.
1: Correctement. Non, c'est ça en plus.
0: Ouais.
1: Et donc, je voulais vraiment, retrouver ça pour refresh, cette espèce de truc. Parce que refresh, ok, c'est ma propre renaissance. Bon, voilà. Mais c'est aussi ce fait que la vie se perpétue. Et donc, j'avais très envie de faire ça, et ça nous a pris des semaines et des semaines de bien restituer ce côté un peu rauque du cri, quoi.
0: Et à côté de ça, il y a des chansons comme Un dimanche en famille, où là, bah, c'est juste, c'est votre voix, c'est vous.
1: C'est...

0: Donc parfois vous poussez très très loin le traitement de la voix et parfois c'est vraiment très proche du naturel. Ça aussi c'est une liberté que vous vous donnez maintenant de traiter votre voix vraiment comme un instrument.
1: Oui, voilà, complètement, parce que aussi, c'est que la musique, c'est un monde très vaste. Il y a plein de trucs formidables. Il y a plein de basses différentes. Il y a plein de synthés différents. Il y a plein de trucs différents. Je sais pas, il y a de la chorale, il y a du tam-tam, il y a de l'afrobeat, il y a du rap, il y a de la pop. Enfin, je veux dire, c'est fou, mais c'est presque, je sais pas si on peut dire que c'est infini, mais c'est quasiment, les plaisirs de la musique sont quasiment infinis. Et donc moi, comme j'adore tout ça, j'essaye de tout mettre en fait, sans non plus que ça fasse fourre-tout quand ouais. même. Mais je pourrais pas, je me sentirais enfermé si j'allais que dans un seul truc et tout ça. J'ai envie de tout essayer, mais un petit peu comme dans la vie. Enfin, quoi que je dise ça, c'est pas vrai parce que. Enfin, j'aimerais bien, par exemple, essayer de vivre dans toutes les villes. Un petit peu à San Francisco, un petit peu à New York, un petit peu à Tokyo, tout ça. Mais je le fais pas, en fait. Ça fait, depuis toute ma vie d'adulte, j'habite à Paris. Donc, je veux pas mentir aux gens. Mais c'est vrai que j'ai ce côté gargantuesque de vouloir, j'ai envie de tout, quoi.
0: Et pour la musique, un des grands plaisirs aussi, c'est d'inviter des artistes qu'on admire sur ses chansons. Pareil, on n'ose pas forcément les inviter à dîner à la maison à Paris, mais sur un album, on les invite. Et sur votre chanson Thrill of the Night, il y a la guitare de Nile Rodgers, qu'on connaît bien évidemment, de Chic. Et il y a une voix qu'on découvre, c'est celle d'une chanteuse américaine qui s'appelle Slater.

0: Joff ne bosse qu'avec deux Français, vous et Sheila.
1: Il a bossé avec les Daft Punk.
0: Ah oui, ouais, ouais. Ah, mais ils comptent pour des Français, les Daft Punk, c'est la classe international.
1: Ils sont tellement, okay, mais ils sont, okay. Ils sont archi français.
0: Trois Français alors, Daft Punk, Sheila, Sébastien Tellier.
1: oui, bah, je suis très content qu'on ait pu travailler ensemble. C'est vraiment un mec que j'admire profondément, c'est un immense musicien, c'est vraiment un génie de la musique. Et justement, quand je parlais tout à l'heure de non-réflexion, c'est ça qui est formidable, c'est de travailler toute sa vie d'un instrument, en l'occurrence, lui, c'est la guitare, et que ça semble facile. Lui, on a l'impression qu'il fait ça, mais comme il respire, enfin,
0: oui. Je veux dire, c'est... Oui, il n'y a pas de douleur, il est très fluide.
1: Voilà, il n'en fait pas des caisses, ouais. On a l'impression que c'est... Et c'est vraiment, mais ça, c'est vraiment à l'américaine, que le résultat semble vraiment des plus naturels. Et ça, j'adore chez lui. Et puis, j'adore parler de lui parce que, aussi, c'est ce que je dis souvent, mais c'est tellement vrai, il est extrêmement sympa. Alors que souvent, on imagine les stars américaines, en plus, moi, il y en a un paquet de stars américaines que j'ai un petit peu côtoyées, qui me faisaient carrément peur. Pas du tout. Il est sympa, comme je le dis tout le temps, il retient le prénom de tout le monde, il demande des nouvelles de la famille, il est humble, il est super cool. De lui émane un truc genre super sweet, il est vraiment merveilleux, quoi.
0: Je pense qu'il est très très heureux de faire de la musique. Vous parliez tout à l'heure d'amour de la musique et d'envie de bouffer toute la musique et de goûter toute la musique. Je pense que vous avez ça en commun, sans doute.
1: Alors lui, oui, parce qu'une fois j'avais fait une vidéo avec lui, enfin on avait été interviewé ensemble à Los Angeles, donc le principe c'est on se baladait en voiture dans les hills, et puis on discutait pendant cette sorte de balade en voiture, et là, donc je connais tous ses hits, les albums de Chic, évidemment j'écoutais 15 millions de fois et tout, mais là en plus je me suis aperçu qu'il avait fait plein de musique pour le cinéma, tout ça, j'étais bon, c'est dingue, enfin, j'en revenais pas, mais un nombre de trucs incroyables de tout ce qu'il a fait, je pense vraiment aussi... Parce que maintenant, je veux dire, il est plus, c'est pas un petit jeune, quoi. Et donc, mais il continue, il est en tournée. J'avais été le voir il y a pas très longtemps, au Zénith à Paris. Et c'était génial parce que donc moi et ma femme, ils nous avaient invités, mais on avait eu le droit de regarder le concert, mais dans les coulisses, mais juste au bord de la scène, sur le côté, quoi. Donc j'avais pu bien l'observer de pas très loin. Et je le voyais, mais prendre plaisir. Mais c'était dingue. On a l'impression que c'était la première fois qu'il faisait de la scène, carrément. Il sautillait, il souriait. C'était dément, quoi.
0: En parlant de plaisir, je voulais vous remercier, Sébastien Tellier, parce que sur Kiss the Beast, il y a des surprises. Et c'est pas si commun aujourd'hui d'être surpris en plein milieu d'une chanson. Je pense, par exemple, à Lou, qui est une chanson vraiment pleine de surprises, puisqu'on commence sur une petite guitare flamenco, un petit voyage linguistique en Espagne. Après, il se passe ça, et puis après, il se passe encore autre chose.
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0: vous mentir, la première fois que je l'ai écouté, à ce moment-là, j'ai fait parce que vraiment, j'étais surprise et contente. Est-ce que vous aussi en studio, quand vous faites une cascade de la sorte, vous vous dites
1: Ouais, j'étais très content. En fait, le principe de Loup, c'est une chanson où c'est un loup qui se déguise en chien pour commettre un peu ses petits méfaits et tout et tout. Et donc, je voulais que ça soit ça. Je voulais que ce côté un peu espagnol, ce loup qui se déguise en chien, qui essaye de bien présenter avec une certaine classe et tout. Ça. Mais parfois, il redevient loup, quoi. C'est plus fort que lui. C'est pour ça qu'on passe de ce côté un petit peu, on va dire, jazzy espagnol à des côtés crazy funk, appelons ça comme ça. Et pour moi, c'était important comme ça que tout d'un coup, c'est le naturel revient au galop, comme on dit. Enfin, j'aime pas trop utiliser l'expression, mais voilà.
0: C'est là, voilà.
1: Et donc, c'était ça que je voulais, quoi. Que tout d'un coup, paf, le pot, comme si il pleuvait, que son déguisement disparaissait un peu, et que ça y est, on voyait que c'était un loup qui se sentait tout nu, que c'était l'urgence, la catastrophe, quoi.
0: C'est ça que j'adore chez Sébastien Tellier, c'est qu'on se dit quand même, il y a du monde et, là-haut. Et non, mais si. Et je vous imagine, vous êtes tout seul en studio au départ. Tenter des trucs. Vous vous parlez à voix haute ?
1: Oui.
0: Ah, alors, j'en étais sûre.
1: Alors, c'est vrai qu'il faudrait. J'aimerais pas être filmé seul au studio.
0: Ah.
1: Enfin, si je me sentais filmé, bien sûr, j'essaierais de bien me comporter, mais me sachant non filmé, c'est vrai que je me mets dans une sorte d'état de transe quand même. Au début, non, j'arrive plutôt tranquille, j'allume le matériel, voilà, il faut le temps. Moi, j'adore les vieux synthés, donc le temps que ça chauffe. Et tout, voilà.
0: Ouais.
1: Et puis, même après, le temps que ça charge, machin. Et puis, au fur et à mesure, c'est vrai que je suis là. Ça monte un peu. Et après, c'est vrai que je me comporte un peu comme une bête dans le studio, parce que si je compte beaucoup sur le chaos pour créer, parce que je pense que parfois la musique, c'est comme si la musique préexistait déjà. Il y a 88 touches sur le piano, donc tout existe un peu à l'avance, mais pour aller les chercher, ces notes là il faut se mettre dans des états pas possibles. Et puis même certaines mélodies, c'est pas qu'intellectuel, c'est il y a un truc physique aussi. Il faut se mettre dans un état pour se dépasser. On se dépasse pas que psychologiquement. Il y a un truc physique aussi, c'est de mettre dans certaines postures, ou justement d'avoir tellement essayé de trouver un truc qu'on est épuisé. C'est justement enfin quand l'épuisement il arrive qu'on trouve le truc. Donc il y a toute une série de trucs. Et c'est vrai que si on me filmait en studio tout ça, je pense que j'aurais l'air d'un bon barjou. Enfin, déjà que c'est pas loin, mais effectivement. Mais ce qu'il y a, c'est que j'adore cette solitude, parce que en studio aussi, c'est que c'est comme si j'étais face au miroir aussi. Je peux pas me mentir à moi-même. Et donc il y a ce truc là. En fait, c'est des grands moments de vérité pour moi. J'ai vraiment rendez-vous avec moi-même quand je suis tout seul en studio. Et là,

0: avoir un look de chanteur de hard rock ou de bûcheron canadien et prôner une masculinité plus douce.
1: Ben oui, c'est très important pour moi.
0: Ben oui.
1: D'être doux. Ben déjà, je pense plus. Parce que avant, on valorisait, même dans le cinéma, tout ça, on valorisait un peu les brutes ou même pas. Pas forcément des ordures, mais un peu des... Où je me souviens, cette série, L'homme qui tombe à pic, bon, le mec, il est un peu rentre-dedans, il a un gros 4x4, il...

0: Et donc, bah, il faut bien les définir, les redéfinir un petit peu. Mais c'est vrai que maintenant, il y a beaucoup de séries ou de films où l'homme, dans ce film, dans ces séries, c'est un chouette mec.
1: Ouais.
0: C'est pas un mec qui vient là pour tout défoncer. C'est des mecs bien, quoi, coolos, quoi. Et donc, c'est ça. C'est juste ça. Donc, moi, j'imaginais, voilà, l'homme du futur, ou mais un futur proche. Hein. Et,
1: oui, bah, nous faites pas attendre trop longtemps.
0: oui, voilà.
1: Le plus proche possible.
0: voilà. Mais après, il faut pas non plus. Enfin, tout ça, naïf de cœur, tendre et rêveur, ok. Mais il faut pas non plus être mielleux, machin. Il faut. C'est juste qu'il faut que ça soit sweet, quoi, tout ça. Voilà.
1: Sébastien Tellier, après vous avoir remercié pour cet album et souhaité une très belle tournée, qu'est-ce qu'on peut vous souhaiter pour la suite ?
0: Souhaiter pour la suite, je pense qu'il faudrait quand même inventer une sorte de médicament où on puisse manger autant qu'on veut sans grossir. Ce serait vraiment mon rêve.
1: Ça, c'est cool.
0: Enfin, moi, c'est ce que je fais, mais je me le permets que l'été. J'essaye de faire que des repas de suite avec frites. Enfin, à part le petit déjeuner. Et l'été, alors c'est pas l'été dernier, mais l'été d'avant, j'avais réussi à faire 17 repas de suite avec frites.
1: Ouais.
0: Et puis après, malheureusement, c'est la fin des vacances, c'est duré.
1: Si vous vous présentez au présidentiel, je vote pour vous, j'adore ce programme. Sébastien Tellier était dans Décibel, merci beaucoup Sébastien.
0: Merci à vous.
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Avec son groove élégant et sa voix feutrée, De Velours ravive l'esprit des années 80 tout en y insufflant une modernité pleine de charme et de justesse.

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2: Jolie bouteille, sacrée bouteille, veux-tu me laisser tranquille?
3: Je veux une petite révolution est en train de se jouer et elle ne pèse pas bien lourd, juste 55 grammes. 55 grammes en moins par bouteille, autant dire même pas le poids du cassis que l'on met dans un kir royal.
4: Tu bois des kirs, toi ?
3: Bah oui, je bois des kirs, avec modération, bien sûr. Mais revenons à notre bouteille. 55 grammes en moins, je disais.
5: Elle est légère, légère !
3: Ce régime minceur pourrait bien alléger sérieusement le bilan carbone de toute la filière, racontent nos confrères de Lyon Républicaine. Testé par les caves de Bailly-la-Pierre à Saint-Brie et conçu par Veralia, le géant européen du verre, cette nouvelle bouteille passe de 775 à 720 grammes. Visuellement, rien ne change. À l'œil nu ou en main, on n'y voit que du feu. Mais derrière cet allègement invisible se cache un vrai coup de pouce pour la planète.
6: Eh bien, c'est une merveilleuse invention, une invention.
7: Merveilleuse invention.
3: Car aujourd'hui, le gros problème environnemental du vin, c'est la bouteille. Produire du verre, ça chauffe fort, des fours à 1800 degrés et beaucoup d'énergie. Alors forcément, chaque gramme économisé, c'est du CO2 en moins dans l'air. À grande échelle, le calcul est vite fait. 1 million de bouteilles allégées, c'est 18 tonnes de CO2 économisées.
8: Tu sens l'impact là ? Ah oui, je sens l'impact.
3: Un gros impact, hein, mais il a fallu 2 ans de tests, de modélisation et d'essais en conditions réelles. Eh oui, encore raté. La bouteille devait tenir le choc, supporter la pression, le transport, le vieillissement en cave. Et les gens qui font de la musique avec. Maintenant, la transition va se faire en douceur. Chez Bailly-la-Pierre, cette démarche s'inscrit naturellement dans une philosophie déjà bien ancrée, stocker, produire et avancer pas à pas vers un crément plus éco-responsable.
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9: Vous aimez manger des fruits de mer ? Alors vous allez adorer ce dont on va vous parler maintenant. Parce qu'en matière de fruits de mer, il y a ceux qui les pêchent, ceux qui les mangent et ceux qui les déshabillent avec une dextérité déconcertante.
10: Je m'appelle Lucie Descharles et je suis vendeuse à l'Aubette du Berlioz à Étaples-sur-Mer.
11: C'est pas l'homme qui prend la mer, c'est la mer qui prend l'homme. Ta-ta-tin.
9: Mais alors, c'est quoi le Berlioz exactement, Lucie ?
10: Le Berlioz, c'est un chalutier de moins de 12 mètres qui fait de la coquille Saint-Jacques d'octobre à mai. C'est le chalutier de mon mari et de mon beau-frère Bertrand Descharles.
9: Et alors vous, votre rôle, c'est de vendre évidemment la marchandise, mais en plus, vous la déshabillez.
10: Ouais, on décoquille devant le client il aime bien ça, et moi j'aime le contact avec les clients directement qui demandent ce qu'on veut, et puis on a le produit de la pêche de littoral.
9: Et ben alors allons-y, décoquillons, mais avec doigté.
10: Alors, on prend la coquille dans la main, on lève avec le couteau, il y a un petit trou sur la gauche, c'est bien fait la nature. On racle bien pour pas abîmer la coquille, on enlève la première barre, deux, et puis on racle bien la belle coquille Saint-Jacques de nos côtes.
9: Ah oui, c'est beau.
10: Voilà, magnifique.
9: Et c'est sûrement bon. Et ça fait longtemps que vous déshabillez les coquilles Saint-Jacques ?
10: J'ai fait des études de comptabilité, j'ai rencontré mon mari, il avait un bateau de 25 mètres. À un moment, il s'est dit, on arrête les 25 mètres, on va prendre un 12 mètres, mais on va ouvrir une étale de pêche. Et je ne connaissais rien du tout, parce que moi, je suis une bureaucrate. Je me suis dit, allez, je me lance. Et j'ai appris moi-même les poissons, j'ai appris à décoquiller, et j'ai adoré le contact avec les clients, j'ai adoré sortir de mon bureau.
9: Lucie, vous êtes une femme heureuse de septembre à mai, mais alors le reste de l'année, qu'est-ce que vous faites ?
10: Le matin, je fais la coquille, l'après-midi, je suis dans mon bureau, et de mai à septembre, quand on ne travaille pas, je suis au bureau, et je m'ennuie de mes clients, et je m'ennuie de l'ambiance des aubettes.
9: Alors Lucie, sérieusement, ce boulot, ça ne doit pas être facile tous les jours, vu la météo.
10: Mais ça va, en fait, le sourire des clients, c'est génial. On oublie, en fait, le froid. Puis ça conserve bien en plus.
9: Oui, et ça laisse les coquilles Saint-Jacques à bonne température. Bon, alors il ne reste plus qu'à passer à la dégustation. Et puis vous, n'hésitez pas à passer par Étaples-sur-Mer pour rencontrer la belle petite famille et déshabiller l'une ou l'autre coquille Saint-Jacques.
10: Moi, c'est ici, dans les aubettes d'Étaples-sur-Mer, que j'ai du plaisir à vendre la pêche de mon mari et de rencontrer des personnes merveilleuses.
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15: 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Donc une fois, je faisais une balade avec ma famille et pour rire, j'avais donc mis un costume de coccinelle. Et donc il y a une vraie petite coccinelle qui est donc venue se poser sur mon épaule. Sauf que bah, quand elle a voulu s'envoler et continuer sa route, bah, mon chien l'a mangé.
14: Merci sœur.
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1: À Aubervilliers, Sèvres ou encore rue Feder dans le 11e arrondissement de Paris, les baltos sont encore bien présents dans notre région et Thierry Boeuf nous en fait la cartographie au-delà bien sûr de nous raconter leur histoire. Voici la saga Bistrot de Paris.
2: Quelle cocktail américaine, c'est quoi?
3: C'est un cocktail grillé avec une sauce américaine, tomate, échalote, une pointe de cognac, du vin blanc, c'est un peu relevé.
4: Un déca, hein?
5: Pâté, jambon, c'est du envoyette, gruyère, chantal, rosy, jambon de pays.
6: Eh ben tout ça, ça va aller dans la blanquette.
3: Bon appétit.
7: Cigarette, whisky et petite pépée, si vous les aimez bien roulés, papier à cigarette, OCB. Gitane de Gainsbourg, menthol extra cool de Françoise Sagan, ronde fumée, et puis un jour de smog, 1er janvier 2008, tout s'est évaporé, les volutes et brouillards au comptoir ont disparu.
8: On a fait une soirée pour que tout le monde fume, donc musique, et puis on a mangé, et on a tous fumé. Mon collaborateur et moi, on n'a jamais fumé de notre vie, donc on a fumé une gitane maïs. Plus jamais on fumera. Hein.
7: Alors les fumeurs étaient priés d'aller fumer aux terrasses des cafés, le plaisir devenant coupable. Mais encore aujourd'hui, les marques de cigarettes font toujours enseigne. À Paris comme en banlieue, il existe encore, par exemple, des Marini.
9: 30 paquets de Marini.
7: Mais aussi des Rally, des Chiquito, des Nemrod et des Balto. 1930, la CEITA, Société Nationale d'Exploitation Industrielle des Tabacs et des Allumettes, propose aux patrons de café une aide financière. Des ameublements, des comptoirs, des terrasses. En contrepartie, l'établissement aura pour nom une marque de cigarettes ou de cigarillos. La puissante CEITA en rajoute une couche dans la presse populaire et la radio. Écoutez cette chanson publicitaire phénoménale de la marque Balto.
10: J'ai vu sur le paquet qu'il y a un bateau à voile. C'est à cause du bateau que c'est des bateaux qu'on les appelle. Mais non, mon gros bêta, pas des bateaux, mais des baltos. Des baltos, c'est un mot qui vient de Baltimore.
7: Balto de Baltimore, imparable voyage et exotisme au bout de sa cigarette rougeoyante. Et voilà pourquoi il existe encore une bonne vingtaine de baltos à Paris et en Île-de-France, comme celui d'Aubervilliers ou de Sèvres. Idem pour le Nemrod, rue du Cherche-Midi dans le 6e. Tout pareil pour le Rally, la cigarette qui arrive avant les autres et qui gagne, rue Féderbe dans le 11e. Le Rally, où au passage, Monsieur Philippe nous régale de délicieux choux farcis. Curiosité amusante, au 59 avenue de la Motte-Piquet, un restaurant a pour nom la Gauloise, tandis qu'à quelques dizaines de mètres, boulevard de Grenelle, une autre brasserie se nomme la Gitane.
11: Avec filtre ou sans filtre, les Gitanes Caporal vous apportent sans réserve le plaisir de fumer.
7: Décidément, beaucoup de cafés bistrots du bassin parisien ont succombé à la tentation. Après la cigarette, le jeu. Impressionnant le nombre d'établissements qui s'appellent le Vincennes, le Sulky ou le Longchamp. Témoin de la relation entre les bars PMU et le milieu mercantile des chevaux de course.
12: Tu viens avec Christine, ma femme. Si tu savais ce qu'elle joue,
13: elle y connaît rien. Mais elle y croit. Et entre nous, ce qui m'épate, c'est qu'elle gagne aussi.
14: On va comprendre, Charles.
15: Avec le PMU aujourd'hui, on joue comme on aime.
7: Oui, on pourrait largement faire une thèse universitaire sur les enseignes de bistrot, la poésie frise Le Bon Coin de ce cher Jean-Louis Brasse dans le 18e, sans oublier le mythique Au rendez-vous des sportifs chez Valzac, un cador de la boxe dans le 15e. Mais la palme d'or revient à ce patron en Val-de-Marne qui avait baptisé son bistrot dans les années 50 ici, mieux qu'en face. En face se trouve la célèbre prison de Fresnes.
1: Ce qui ne freinera pas notre appétit pour autant, bien sûr. Merci beaucoup Thierry Boeuf, Bistrot de Paris. Si vous avez aimé cette chronique, vous pouvez la partager avec vos proches depuis l'application Ici.
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16: Le bateau s'appelle l'Antilope. C'est le premier hein, quand on arrive.
17: Ça, oui. Nous sommes 14 bateaux sur cette portion-là de la zone 10ZBL. Voilà.
16: Dit quoi ?
17: Zone de bateau logement. Il y a des bateaux qui ont été vendus, même certains plusieurs fois. Il y en a qui sont en vente actuellement. Les gens viennent un peu visiter pour voir plutôt comment c'est agencé. C'est quand même quelque chose de particulier parce qu'il y a quand même de l'entretien à faire. Hein, quand il faut faire de la peinture, il faut laver le bateau assez régulièrement. Hein. Si on laisse la peinture s'encrasser, on n'arrive plus à l'avoir propre. Hein.
16: Vous payez un loyer ?
17: Ah oui, tout à fait, oui. Convention d'occupation temporaire.
16: D'accord. Ah, renouveler tous les ans
17: ou... Non, c'est tous les 3 ans. Là, on est dans la timonerie. En fait, c'est facile. Le timonier manipule le timon dans la timonerie.
16: Et le timon, c'est ce que j'appelle le volant. Ça tourne.
17: Ou le macaron, voilà, dans le terme fluvial.
16: Vous êtes né sur un bateau, m'a-t-on dit?
17: Oui, tout à fait. Je suis enfant de marinier. 10 jours après ma naissance, le premier voyage, c'est Strasbourg-Bâle.
16: D'accord.
17: Voilà, donc j'ai navigué en permanence avec mes parents jusqu'à l'âge de 7 ans où je suis allé à l'école. Oui. Et après, j'ai passé toutes mes vacances scolaires, je les ai passées à bord.
16: Ah oui, c'est ça, parce que vous, fallait bien que vous soyez à terre pendant qu'eux, ils travaillaient. Donc voilà. Vous avez été à l'internat très jeune, j'imagine.
17: Hein, voilà, c'est un internat spécialisé pour les enfants de bateliers et de forains. D'accord. Donc qui ne fermait pas les week-ends, donc on restait aussi à l'internat les week-ends.
16: Oh, tu loulou tout seul tout le temps à 7 ans.
17: Oui, mais bon, ça forge plutôt un caractère. Bon, c'est pas grave, hein, je veux dire, la preuve, hein, ça m'a pas... Oui. Voilà, quoi. Hein, donc après, on a certes une façon et une vision différente des choses de la vie, quoi. Ah, ouais, hein. On a toujours voyagé.
16: On peut descendre.
17: Vous descendez en marche arrière.
16: Oui, c'est un peu abrupt comme escalier.
17: Vous avez la longueur totale du pied qui est posée sur la marche. Voilà.
16: Oh là là, voilà. Super. Donc là, on est vraiment chez vous, quoi.
17: Si le bateau avait été un bateau de commerce, on serait dans la cale où on met la marchandise. J'ai habité une maison pendant 22 ans, un appartement pendant une quinzaine d'années. Je suis revenu à mes sources parce que je ne me sens pas bien à terre et que je suis mieux sur l'eau. Étant né sur un bateau de commerce, je suis revenu à mes sources, voilà.
16: C'était votre métier ?
17: Non. J'avais compris dans les années 70 que c'était un métier en perdition. Tout commençait un petit peu à aller de travers. D'ailleurs, mes parents ont arrêté dès 76 de naviguer en France. Ils naviguaient principalement en Allemagne et aux Pays-Bas. C'est là où la navigation est le mieux entretenue et fonctionne le mieux. Et puis, il y avait beaucoup de transports, il y a toujours beaucoup de transports dans ces pays-là à réaliser, ainsi qu'en Belgique.
16: Vous le pilotez, ce bateau, il bouge ?
17: Oui, bien sûr, oui, ah, tous les ans. Finalement, on part en vacances sans faire de valise, on n'oublie rien, c'est quand même super, quoi. Je veux dire, il n'y a pas mieux, quoi. Par exemple, l'année dernière, je suis parti entre Breda et Rotterdam, pour sortir le bateau de l'eau. Donc, je suis descendu la Moselle, le Rhin, et puis le Val, jusque donc Brimelen. Et puis après, une fois que les travaux étaient terminés, puisque j'ai réalisé des travaux sur la coque, je suis remonté par des petits canaux qui sont en parallèle de la Meuse jusque Maastricht. Et là, de Maastricht jusque Nancy, j'ai pris la Meuse sur la totalité.
16: Vous avez des cartes alors ?
17: Oui, ça c'est une carte allemande.
16: Mitteleuropäische Wasserstraße.
17: Nein, Mitteleuropäische Wasserstraße.
16: Ah, très bien.
17: Les voies bleues, c'est le fleuve. Mm-hmm. Voilà, et puis après, vous avez les grandes rivières. Ouais. Et puis après, vous avez tout le reste. Vous voyez, comme par exemple Vouziers, tous ces petits machins bleus, ça c'est le gabarit Fraissinet.
16: Ah, ça se navigue.
17: Vous voyez ? Et chaque petite arête, là, ça représente une écluse. Je navigue avec une carte électronique internationale, puisque je fais beaucoup les pays étrangers, parce qu'on n'a pas de possibilité de se rendre actuellement dans le sud de la France. Il y a 3 voies possibles et c'est très compliqué. On ne peut pas aller sur Paris, je parle en période d'été, donc voilà, c'est très compliqué. On ne peut pas descendre les Vosges, parce que c'est navigable sur une très courte durée. Donc on pourrait par exemple descendre, mais pas remonter, ou alors faut descendre et remonter l'année suivante. C'est très compliqué.
16: Qu'est-ce que ça apporte de naviguer comme ça ? C'est paisible ? Qu'est-ce que ça apporte de naviguer sur les canaux comme ça ?
17: Ben, ça apporte de la zénitude, du calme. On voit du paysage, on le voit totalement différemment que si vous suivez le canal en vélo. Vous avez une vue qui est totalement différente sur la nature. On est vraiment très proche de la nature et on voit un paysage qui est magnifique. Hein, il y a des endroits où c'est vraiment très très très joli. Hein.
16: Et puis c'est la lenteur, quoi.
17: Hein ? Ah bah oui, hein, quand vous vous déplacez à une dizaine de kilomètres heure, vous avez le temps de voir les choses.
16: Vous vous ennuyez pas, vous, hein ?
17: Jamais.
16: Merci beaucoup, je vous tiens au courant.
17: Merci bien.
16: Vous allez faire quoi, là, maintenant ?
17: Au retour. Eh bien, maintenant, je vais aller me faire une petite balade, comme il ne pleut pas.
16: Et
17: puis, voilà. Et puis, bon, j'ai des articles encore à faire sur Facebook, voilà.
16: D'accord, ça marche. Super. Bon après. Bah oui, vous avez le Wi-Fi, hein ?
17: Oui, oui.
16: Ah oui.
17: Par téléphone. Mon modem, c'est le téléphone.
16: Le téléphone, c'est ça. Allez, super. J'enjambe le truc, je ne tombe pas à l'eau. Bon, bonne fin de journée.
17: Merci.
16: Merci, au revoir, je vous tiens au courant.
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1: Vous le savez, sur ici Saint-Étienne-Loire, on adore plonger dans les trésors cachés de notre patrimoine. Anne-Berthe, bonjour.
2: Bonjour.
1: Vous êtes responsable du service des publics du site de la Chartreuse de Sainte-Croix-en-Jarret. Et aujourd'hui, on va se mettre dans la peau d'un moine chartreux, parce que c'est la Chartreuse de Sainte-Croix des plus habitées par les moines. L'ordre, lui, existe toujours.
2: Silence, prière et travail. Voici ce qui ponctue le quotidien d'un moine chartreux.
1: Bon, jusqu'ici, rien de très surprenant.
2: C'est vrai qu'on n'en attend pas moins des moines. Mais si j'ajoute solitude, là on entre un peu plus en détail dans la vie d'un chartreux. En effet, l'ordre des chartreux a pour spécificité d'être un ordre semi-érémitique.
1: Alors là, ça se complique.
2: Oui, alors semi-érémitique, cela signifie que les chartreux vivent une très grande majorité de leur temps seuls, dans des cellules individuelles, appelées aussi ermitages. Chaque père vit dans un espace de 2 ou 3 pièces, doté d'un petit atelier et même d'un jardin.
1: Bon, il faut aimer la solitude.
2: Oui, c'est en effet la condition sine qua non de la vie en chartreuse. Il ne faut pas être très bavard non plus, car les chartreux vivent en silence. Et même dans les quelques temps communautaires qui ont lieu à l'église ou au réfectoire, ils ne se parlent pas entre eux. Le seul moment d'échange se fait lors de la promenade hebdomadaire. Une fois par semaine seulement, les moines sortent marcher hors de l'enceinte de la chartreuse et peuvent alors discuter en petits groupes.
1: Donc le reste du temps est consacré à la prière.
2: Oui, les temps de lecture et de prière sont bien sûr très importants. Tout au long de la journée, comme de la nuit d'ailleurs, on compte pas moins de 8 offices liturgiques par 24 heures, sans compter les temps de prière ou d'études de la Bible en solitude.
1: En dehors de ces temps de prière, quelles sont les activités des moines ?
2: Alors depuis toujours, l'idéal des chartreux, c'est d'être le plus autonome possible. Les chartreuses sont le plus souvent situées dans des endroits assez isolés, afin de respecter le silence et la solitude des moines. Les moines doivent ainsi s'occuper de leurs besoins quotidiens. Un temps de travail manuel est d'ailleurs aménagé l'après-midi. Couture, menuiserie, jardinage, les activités ne manquent pas.
1: Merci beaucoup Anne-Berthe et à très bientôt pour un prochain numéro.
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3: Laetitia, 54 ans, j'habite à Saint-Jean-de-Bray, je fais partie depuis toujours de l'association ANCO. Alors ANCO, pour faire court, c'est Association Navigation sur le Canal d'Orléans, et on milite pour la réouverture de ce canal à la navigation, en le gardant dans son jus du XVIIe siècle, quelque chose de très naturel, on n'a pas envie du canal du Midi. Alors le permis bateau, moi je l'ai passé en 1997, j'étais toute jeune maman.
4: Ça vous fait quoi Laetitia quand vous conduisez un bateau ?
3: Alors moi ça me vide complètement la tête, je suis heureuse, en fait j'aurais pu en faire mon métier. C'est mon échappatoire.
4: Grand bol d'air.
3: Ah oui, complètement. Le canal, c'est très calme, c'est serein. Et les écluses, moi j'adore, c'est sympa.
4: Pourquoi vous adorez ?
3: Parce que d'une écluse à l'autre, surtout sur notre canal qui est déclassé, il y en a qui pulsent au niveau de l'eau. Il y a certaines écluses, ça passe par en dessous, on est soulevé doucement. Quand on est tous ensemble dans les écluses, on attend, on se marre bien. Et c'est simple. Hein.
4: C'est quoi les discussions entre mariniers quand on attend ?
3: Oh là là, je ne sais pas si je dois le dire. Non, mais on chante, on rigole, c'est vraiment...
4: Vous avez une petite chanson de marinier, là, à nous chanter ? Oh, a cappella ?
3: A cappella, je chante très mal. Après, ce serait bienvenue sur le port d'Orléans. Et oh, bienvenue au port d'Orléans, et oh. Voilà, mais je suis nulle en chanson. Hein.
4: Ah non, c'était pas mal, moi, je l'aurais bien fait plus fort, quoi.

0: Et c'est un milieu où il n'y a pas beaucoup de femmes.
1: Alors en effet, mais je pense qu'il y en a de plus en plus, surtout la Loire, ce qu'on appelle la Loire d'en bas, parce que nous on est la Loire d'en haut.
0: Attendez, c'est quoi la Loire ?
1: La Loire d'en bas, ce serait plus vers Chalonne et puis arriver vers l'estuaire. Il y a beaucoup plus de jeunes sportifs, j'ai envie de dire, mais nous on va essayer de rajeunir aussi de ce côté-là. J'ai toujours très bien été accueillie de toute façon, je me suis même pas posé la question, à vrai dire, de savoir si j'étais une femme et qu'avec des hommes. Je n'ai pas fait attention à ça.
0: Est-ce que vous avez des rêves ou des ambitions avec le canal d'Orléans, ou des voyages ?
1: Le rêve, ce serait bien sûr qu'il soit réouvert à la navigation, que tout le monde puisse faire ce fameux triangle d'eau, canal de Briare, canal d'Orléans et la Loire. Ça dépayse complètement.
0: Qu'on a l'impression, du coup, là, quand on est sur ce triangle d'eau, d'être encore dans le Loiret.
1: Non. Pour avoir fait le bief de partage, donc c'est vers Suré-aux-Bois il y a plusieurs années, j'avais l'impression, j'ai jamais été, hein, mais d'être en Amazonie.
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3: Quand il y a des prédateurs, bah mais sa tête dans sable, au moins ils disent que c'est un pot avec des roses qui dépassent.
4: Pourquoi l'autruche met de temps en temps sa tête dans le sable ?
5: Pour peut-être manger les bêtes dans le sable.
6: Pour manger ce qui est dans le sable, pour tout simplement voir ce qu'il y a dans le sable.
7: Pour dormir.
8: Si elle veut voir ce qu'il y a dans le sable et qu'elle met sa tête dans le sable, elle voit plus rien.
6: Bah, peut-être qu'elle résiste au sable.
8: Ou alors elle a une frontale.
6: Je pense pas.
9: C'est peut-être pour manger ce qu'il y a dans le sable, mais plus profondément avec sa bouche.
3: Quand il y a des prédateurs, bah, met sa tête dans le sable. Au moins, ils disent que c'est un pot avec des roses qui dépassent.
10: Oh, les jolies fleurs !
9: Comme ça, elle voit pas ce qui se passe autour et elle a plus peur.
8: Qu'est-ce que vous faites si quelqu'un vous court après ?
9: Courir. Dire à quelqu'un qu'on a besoin d'aide.
8: Tu vas pas mettre ta tête dans le sable.
9: Bah non, sinon il peut nous attraper facilement.
3: Ou alors sinon on lui met un coup de poing dans la figure, au moins bah c'est lui qui a la tête dans le sable et nous on s'en va.
8: Mais pour l'autruche alors elle ?
6: Pour l'autruche c'est facile, elle court plus vite que nous.
8: Et vous savez comment on fait des petits autruches ?
6: Une fois qu'ils sont dans l'œuf, bah ils cassent la coquille, ils sortent.
8: Donc c'est avec des œufs ?
6: Bah oui.
8: Vous avez déjà vu un œuf d'autruche ?
6: J'ai cru en voir un en vidéo, mais non. Comme les œufs normaux, mais quand même un peu plus gros.
11: Oh, plus ils sont gros, plus les œufs.
6: Bah, l'œuf, je l'ai déjà vu, mais pas en vrai. L'œuf, il est gros comme ça.
8: Il est en effet très gros. Comment est-ce qu'on peut avoir une poêle suffisamment grande pour faire un œuf au plat d'autruche ?
6: Tu fabriques soit une grande poêle ou...
10: Non, pas la poêle à frire !
6: Soit... T'essayes de trouver une grande poêle, bah comme ça c'est bien. On a des poêles grandes, mais ça suffit des poêles comme ça, ça suffit.
12: Ou alors on le fait tout simplement pas cuire, on les laisse vivre.
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1: C'est un événement littéraire dont on vous parle dans Toujours à la page, la sortie du nouveau roman de Marion Fayolle, autrice et illustratrice dromardéchoise, plusieurs fois primée au festival d'Angoulême. Marion Fayolle a rencontré l'année dernière un immense succès avec son premier roman poétique et poignant, Du même bois, dans lequel elle évoquait l'histoire d'une ferme ardéchoise, génération après génération. Petit fruit, c'est le nom de ce second titre, est paru chez Gallimard. Et c'est l'histoire d'une femme à qui, mois après mois, la nature refuse d'offrir un enfant. Tandis qu'elle brasse questionnement, chagrin, culpabilité, son mari reste imperméable à ses émotions. Jusqu'au jour où s'impose chez eux un inconnu, un étranger, un homme qui dit pourtant reconnaître en la femme son amour de jeunesse perdu. D'ailleurs, c'est étrange, ses mains à lui sont de la couleur de la robe de la femme. Et il ne cesse de vouloir la dessiner, la croquer sous tous les angles. En résulte un curieux ballet, un poétique triangle amoureux auquel nous allons assister. Marion Fayolle.
2: Le livre parle en effet du désir d'enfant, même si je pense qu'il parle du désir, du manque, de l'absence, de manière peut-être beaucoup plus large que simplement le manque de l'enfant. En tout cas, cette femme, elle est en proie à une forme d'obsession. Chaque mois, elle a envie d'avoir un bébé dans le ventre et chaque mois, c'est un échec. Et dans son couple vient apparaître une sorte d'étranger. Donc, elle attend un enfant et l'enfant n'arrive pas. Et il y a quelqu'un qui vient se glisser dans leur maison alors même qu'ils essaient de le rejeter. Donc, c'est aussi une sorte d'ambivalence entre ce qu'elle désire et qui vient pas et ce qu'elle rejette et qui vient. Et pour moi, les trois personnages du livre sont tous des personnages qui sont un peu enfermés. Ça m'intéressait d'avoir trois personnages qui finissent par se parler, par quelque chose de commun. Et ce commun, je pense qu'il est à la fois la question de l'obsession et la question de l'absence ou du manque ou du fantasme aussi.
1: Il y a quand même quelque chose d'un peu surnaturel qui relève du conte ou de la poésie dans ce que vous écrivez.
2: Quand j'écris, je me sens proche de la poésie plus que du roman d'une certaine façon. Et c'est très important pour moi que l'espace du livre, comme dans l'espace des dessins, soit pas exactement l'espace de la réalité, en tout cas qu'il y ait toujours une part de symbolique ou de surréalisme qui vienne créer un espace qui est celui du livre et qui est un petit peu à côté du réel pour peut-être être plus réel que le réel. Et c'est important pour moi que mes livres contiennent plusieurs discours, enfin qu'en tout cas on puisse les lire, et puis on puisse les relire, et puis encore les relire comme s'il y avait plusieurs couches, et que le lecteur puisse aussi glisser sa propre voix à l'intérieur de ce que je propose.
1: On ne sait précisément où l'action se déroule, ni à quelle époque, mais comme toujours avec Marion Fayolle, la nature est partout. Elle traverse les personnages, et son écriture pose des images, des émotions, un rythme aussi. Elle offre comme un moment en suspens, hors du temps. Marion Fayolle révèle une nouvelle fois que son talent d'écrivaine n'a rien à envier à celui de dessinatrice dans ce petit fruit paru chez Gallimard.
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3: Salut Brésil.
4: Comment elle s'appelle?
3: Alors, je m'appelle Oriane, j'ai 33 ans.
4: Et tu fais quoi dans la vie?
3: Et mon job, je suis graphiste.
5: Je voyais plus le genre graphiste, une bonne trentaine.
6: Ah oui, c'est étonnant.
7: Qu'est-ce que vous foutez là?
3: Je suis dans les petits bonheurs.
8: Le bonheur aussi peut arriver comme ça.
9: Vous habitez où, vous m'avez dit?
3: J'habite à Quimper et je suis arrivée ici parce que je voulais vivre en Bretagne et j'ai trouvé un emploi ici, dans le Finistère.
10: Comment tu as trouvé du travail?
11: Comment tu as fait pour deviner? Elle est extraordinaire, ta mère.
3: J'ai cherché dans les 4 départements et c'est tombé dans le Finistère et moi j'adore Quimper, donc je suis ravie.
12: Pourquoi croyez-vous qu'on l'adore?
3: Ça s'explique pas trop, j'avais l'impression que j'appartenais à cette région. J'ai tout fait pour arriver ici, mais je sais pas trop pourquoi et je suis super heureuse.
13: Heureusement que vous n'avez pas compté sur moi, hein, parce que sinon il fera ça le temps.
14: On ira se balader ensemble de ces jours, tu veux?
3: Mon coin préféré quand je me balade, c'est au bord de la mer et surtout la plage de Sainte-Marine.
15: Quelle plage?
3: Combris de Sainte-Marine, puisque la plage est sublime avec les dunes assez nature. Ça a été le coup de foudre avec cette plage-là.
16: Sur la plage, j'irai te chercher des coquillages.
6: Et le premier baiser, quand est-ce que vous vous l'êtes donné?
3: Alors moi, je me souviens que quand j'étais en primaire, il y avait beaucoup de garçons qui s'intéressaient à moi. Mais alors moi, j'y connaissais rien, donc j'ai eu des cadeaux, j'ai eu des bagues, j'ai eu des trucs comme ça.
7: S'ils veulent te faire un cadeau, refuse pas, hein.
3: Et je pense que les pauvres, ils n'avaient pas beaucoup de réponses. Et moi, après, c'est arrivé assez tard. Ouais. Oui, si, c'était au lycée. Mais pareil, c'était pas moi qui étais intéressée, c'était toujours le garçon, quoi. Je me cherche encore, je pense.
10: Moi, je m'en fous parce que j'ai un amour chez moi et un amour à l'école. C'est qui? C'est mon cousin, mais je suis comme ma mère, je préfère le célibataire.
12: Prononcez trois fois la phrase impossible.
3: Ok, la jolie rose jaune de Josette Johnny dans le jardin, la jolie rose jaune de Josette Johnny dans le jardin, la jolie rose jaune de Josette Johnny dans le jardin. Ça va?
15: D'où elle sort cette Josette? Qui a lancé cette Josette?
3: Moi je connais Tadery. T'adora, t'adori tantan, t'adora tanté, t'adori tantan, tanta, t'adora tanté, t'adora tanté, tata, t'adori tantan.
16: Bravo! Merci! Bravo!
3: Allez, salut.
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17: Oh, ce vin là, il est ben trop bon pour le modurer.
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17: À modurer le vin, ça veut dire y rajouter de l'eau. Je vous avoue que je connaissais pas ce mot-là, puis que je l'ai trouvé dans mes livres. Je vole souffler au grand maître des chevaliers du PSU à Mentou, vu que là-bas, les gars, ils s'engageront à ne jamais couper d'eau un vin de qualité. 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Si par hasard, la souée vous amène par chez nous, jabio dégraissé, ou rentrez jamais au ch'ti domaine, beuvez plutôt l'eau du fossé. Le bourgeois, il vous recevrait avec jouet, vu qu'il est plus barlot que méchant. Mais, je vous préviens, il vous ferait bouer du vin de marchand. Oh, si le vieux Noé, sur temps de sounache, n'avait pu goûter que ce jus-là, je connaîtrais encore que le vin de parche, et je dirais point de mal du Noah. Mouais, qui est pourtant bon à valouer. Et qu'on dit, pour ben exigeant, oh, c'est plus fort que moi, je peux pas boire du vin de marchand. Épais, ça saoule et ça tache, le fond du verre, et devient noir et bleu. Quand que ça pendait à la moustache, on croit voir goûter du sang de bœuf. Pour moi, bon gens, v'là ma consigne. Gardez le corps solide et sain, buvez surtout du vrai vin de vigne, du vin de chez nous, du jus de raisin, et le pays connaîtra la joie. 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
1: Ici à la Souterraine, en passant devant le tiers-lieu, la maison d'à côté, peut-être que vous vous êtes déjà demandé ce que c'était avant. Eh bien, on a trouvé des personnes pour nous répondre. Annick et
2: Roger Boulevard.
3: Je remonte en 1946, où c'était avant un café-restaurant-pâtisserie. Les jeunes filles venaient avec leurs copains et ils mangeaient beaucoup des pâtisseries, notamment des bonnes brioches, qui étaient vraiment délicieuses. Les propriétaires de ce restaurant étaient assez âgés, c'était monsieur et madame Piton. Ils ont revendu leur commerce en 1952. C'est monsieur et madame Poti qui étaient bouchers de profession. Monsieur Poti et sa femme Alice ont repris donc le commerce. Alice tenait la boucherie plus le café qui était resté. Bah, je suis arrivée quand ça a été revendu ici aux personnes qui ont fait la maison d'à côté en 2017.
1: Hein? L'actuel café, c'était là où il y avait le café avant ?
3: Non, pas du tout. Alors, l'actuel café d'aujourd'hui était l'ancienne boucherie. Quand les parents ils se sont mis à la retraite, les enfants n'ont pas repris la succession. Donc, c'est pour ça que ça a été revendu en 2017 pour devenir la maison d'à côté.
2: Ma sœur fréquentait Mademoiselle Pouty, mais le reste, je ne pourrais pas vous en dire plus. Hein.
3: Ici, par contre, c'est que cette grande pièce où nous sommes, dans la maison d'à côté, c'était le café-restaurant-pâtisserie. En 1946, ça, c'était la grande pièce. Et c'était un lieu de rencontre.
2: Ça tenait à côté de la boucherie ou dans la boucherie ?
3: Ici, non, dans la grande salle. Parce que là où il y a le café actuellement, c'est la boucherie. C'était l'ancienne boucherie.
4: Bonjour ! Bienvenue à la maison d'à côté. Moi, je me présente, je m'appelle Elsa. Je m'occupe avec mes collègues de ce lieu. On est une coopérative et nous avons l'association Bocale Facelli qui est intégrée. On va proposer plein d'activités, la cuisine, le jardin. On invite les personnes à se retrouver autour d'un café, d'une boisson chaude ou froide. On a aussi des sirops. Et puis après, on va avoir des loisirs créatifs, l'apprentissage numérique, ce rendez-vous gratuit. Et on fait de la location d'espace, en gros.
5: Moi, je m'appelle Océane.
1: Océane, est-ce que c'est toujours un lieu où on vient prendre une pâtisserie avec les copains ?
5: Bon, on peut dire ça, oui, parce qu'on a le lycée qui est juste à côté. Donc, parfois, les étudiants viennent ici avec leurs amis, leurs copains. Donc, oui, il y a beaucoup de pâtisseries faites maison et elles sont excellentes.
1: Le goût pour le partage et les pâtisseries, ça perdure dans le temps.
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6: Dans la rue Poncillon, il y a un atelier de gravure. Philippe Estrade, à mon avis, ça

0: j'ai un souvenir, alors ça reste un peu dans le même secteur. Un jour, un monsieur m'a amené une jolie médaille, un bijou quoi, où il m'a demandé de graver salope. Je lui ai dit que le bijou était beau, que c'était, qu'il fallait pas le faire, quoi. Et il a insisté, je l'ai fait.
1: Et alors, c'est la fin, là, vous arrêtez votre activité?
0: Oui, à la fin de l'année.
1: Content ou finalement, quand même, ça fait un petit pincement au cœur? Parce que moi, je la vois, votre enseigne, depuis longtemps. Hein.
0: Alors, ça date des années 50. Mon prédécesseur, à qui j'ai racheté le magasin, on ne sortait pas à la retraite, et je passe la main, et mon successeur est là, c'est mon fils.
1: Histoire de transmission, encore une fois. Votre fils qui, du coup, allez hop, reprend le flambeau.
0: Voilà, il me pousse au trou.
1: C'est difficile d'arrêter, du jour au lendemain.
0: Ouais, faut se réinventer, et j'ai encore pas eu l'idée. Je sais pas ce que je vais faire, je vais m'ennuyer.
1: C'est pas dit.
0: Je sais pas. C'est compliqué, hein.
1: Ah, il y a une inquiétude, hein, c'est clair. Oui. Mais rien ne vous empêcherait de continuer.
0: Si, lui.
1: On va aller lui dire deux mots.
0: J'aurais pas travaillé avec mon père, hein, donc il est pareil, hein.
1: Bah pourquoi pas?
0: Parce que c'est infaisable.
1: Mais si, j'en connais plein, moi, qui travaille avec leur père.
0: Père, c'est toujours un vieux con. Là, la pièce tournée, c'était l'endroit où on cassait la croûte avec les copains. Il y avait donc les photos de mes copains, des quelques bringouilles qui se sont fait là. Il a tout viré.
1: Ils font plus la bringue, les jeunes?
0: Ben, il a mis des trucs comme ça, là. C'est plus pareil. Mais mes copains étaient désespérés quand ils ont vu.
1: Bah, il y a de quoi?
0: Ben oui.
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3: La dernière fois que vous y êtes allé, je suis sûr que vous aviez un kawé fluo et un petit goûter dans un sac en plastique préparé par maman. Avec plus de 80 oiseaux de proie et 30 espèces différentes, et surtout un spectacle où le seul effet spécial, ah bah c'est la nature elle-même, aujourd'hui, je teste pour vous la volerie des aigles. Nous sommes dans les ruines du château de Kilsheim, c'est juste sous le Haut-Königsbourg, et je grimpe les derniers mètres à pied vers la volerie, où je suis déjà accueilli par Eric Renaud, le directeur du site, et une équipe de soigneurs passionnés, et quelques cris que j'entends au loin, assez impressionnants, d'oiseaux qui ont l'air quand même assez gros. Et on commence par les coulisses, derrière la zone qui est accessible au public. Et Alexandre, qui est soigneur, est équipé d'un gant en cuir sur tout le bras, et surtout, il est d'un calme absolu. Et je crois que c'est nécessaire. Et autour de nous, plein d'oiseaux. Et chacun d'entre eux est identifié, suivi, observé quotidiennement. Et j'apprends d'ailleurs que les oiseaux ne sont jamais forcés à voler. Ah non, non, non. Ils participent volontairement grâce à un entraînement basé sur la confiance et le renforcement positif. On les encourage, puis on leur donne des petites gâteries pour les remercier quand même. Et c'est ainsi qu'Alexandre me propose évidemment de tenir le gant. Oui, alors pas pour sortir la tarte du four, hein, mais pour tenir, non pas un pigeon non plus, hein, mais bel et bien un aigle, oui, qui passe tranquillement du gant d'Alex et au mien, voilà. Battement d'ailes XXL, je sens les plumes sur ma face, ah oui, parce qu'il fait son petit point, hein, le petit bonhomme, et heureusement que je suis accompagné, hein. Et étonnamment, je n'ai pas eu trop peur, parce que le regard de l'aigle est si perçant que j'étais quelque peu fasciné. Même si mon bras, lui, l'était un peu moins. La volerie des aigles, c'est la première volerie créée en France. C'était en 1968. Et à l'époque, elle avait été créée surtout pour changer l'image qu'on avait des rapaces, qui ont été longtemps persécutés. Allez, hop, le spectacle commence. Je m'installe dans les gradins et je constate que pas de musique spectaculaire, hein. Juste une voix, des explications sur la vie et les comportements des rapaces. Et soudain, lointain dans le ciel au-dessus de nous, un vautour apparaît au-dessus des remparts, silence total. Et même les enfants arrêtent de parler, ça c'est pas mal. Le soigneur explique que certains oiseaux dépassent même les 2 mètres d'envergure. Et c'est grand 2 mètres, hein. Et il demande au public de rester bien immobile pour faire un passage encore plus près de nos têtes. Alors j'applique, je reste immobile, et sauf que ma tête, elle continue de regarder l'oiseau au-dessus de nous, un peu comme au tennis. Mauvais réflexe. Et j'entends mon voisin qui me chuchote, faut pas bouger. Ah oui, en effet, hein, parce que plusieurs rapaces s'élancent, hein, chouette, aigle, pigargue, et on en prend plein les yeux. En tout cas, moi, j'ai retenu une chose, hein, c'est qu'ici, c'est pas les humains qui regardent un show d'oiseaux, c'est plutôt l'inverse, hein, c'est les oiseaux qui nous observent en train d'essayer de rester calmes. Et ça, c'est tout un spectacle.

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